0: Justement, Bordeaux et la Gironde, sur les 10-15 derniers kilomètres, il faudra vous méfier d'une possible gêne sur la voie de droite complètement. Vous avez passé Libourne-Saint-Antoine, sortie numéro 39, attention, kilomètre 530, peut-être une dépouille d'animal, un animal qui aurait été percuté, et donc le corps d'un animal qui pourrait donc vous gêner sur la voie la plus à droite. N'hésitez pas à mettre vos feux de détresse d'ailleurs pour prévenir les véhicules derrière vous si vous apercevez bel et bien quelque chose, le temps qu'un patrouilleur puisse intervenir. Je termine avec une information qui m'est donnée à l'instant du côté de l'A61. Cette fois-ci, cet axe qui est depuis Toulouse, la ville rose, permet de rejoindre peut-être l'A9, la Méditerranée, direction notamment Narbonne et Montpellier, kilomètre 253. Je vous parle d'un autre accident qui donc viendrait de se produire. Ce serait après Montgiscard, à la sortie qui porte le 19.1 comme numéro. Voilà, prenez ce point de repère juste après cela dans les 2 kilomètres qui suivent. Pas de gêne au trafic a priori. Il s'agirait d'un véhicule sur bande d'arrêt d'urgence.
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La voix de Dido a résonné quelques instants dans votre autoradio avec Don't Believe in Love. Il est 2h10 tout pile sur le 107.7 et dans l'actualité trafic du moment, je vous parle toujours de ces deux accidents-là en direction de la Méditerranée. Si vous m'écoutez en direction de Narbonne sur la 61, a priori pas de gêne au trafic, 1 km 253 véhicules sur bande d'arrêt d'urgence. Par contre, si vous êtes sur l'A10 en remontée vers le nord, direction Paris, là je vous rappelle qu'au nord d'Orléans, 1 km 94, il y a les deux voies de droite qui viennent d'être neutralisées désormais pour protéger donc cette zone où des véhicules sont accidentés. Il vous reste les deux voies les plus à gauche pour longer ce secteur en toute sécurité. Restez prudents et surtout ne cherchez pas à céder à la curiosité, s'il vous plaît. On poursuit avec les Sister Sledge et puis d'autres voix féminines à venir aussi avec Marie Sarah jusqu'au point trafic de 2h15.

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1: Et l'infotrafic qui reprend ses droits à 2h16, on va à nouveau braquer les projecteurs sur deux secteurs où des véhicules sont accidentés. Nous passerons sur l'A10 dans quelques instants. On rejoint d'abord l'A61 pour vous qui, depuis la Haute-Garonne, depuis Toulouse, cherchez à rouler vers la Méditerranée, vers l'A9 peut-être, direction Narbonne et Montpellier sur cette A61, kilomètre 253. Je vous invite à laisser la voie de droite orpheline pour ne pas vous rapprocher, créer une bonne distance de sécurité avec un véhicule qui est donc accidenté, hein, toujours en attente d'intervention sur cette bande d'arrêt d'urgence. Il vous reste de toute manière deux autres voies plus à gauche pour passer en toute sécurité. Ça, c'était la seule info pour vous du côté du sud-ouest. Pas de souci sinon pour rejoindre d'autres secteurs, du côté des Pyrénées, de Pau, jusqu'à Bayonne sur la 64, du côté de Bordeaux, du côté de Brive, de Montauban, aucun souci particulier sur la route. L'autre information du moment, c'est sur l'A10, l'axe Paris-Bordeaux, ou Bordeaux-Paris, en l'occurrence, direction le nord, direction Paris, avec ses voies de droite neutralisées. Les deux voies neutralisées, juste après avoir passé les portes d'Orléans. Et alors, il y a la sortie Orléans-Nord, hein, qui se trouve juste dans la foulée de ce secteur, donc de la 10, kilomètre 94. Il va falloir changer de fil et passer sur les deux les plus à gauche pour respecter donc les interventions, le corridor de sécurité, les voies de droite, donc, je vous le disais, qui sont neutralisées à hauteur de ce kilomètre 94. Ah tiens, au passage, pour parler aussi de l'A10, je vous retrouve sur le réseau secondaire si vous écoutez peut-être le 107.7 pour savoir comment ça va se passer pour vous sur la route du côté des portes de Poitiers. Vous cherchez à rentrer par Poitiers Sud, vous passez la barrière, alors vous verrez que c'est balisé, vous apercevrez au loin plusieurs paires de gyrophares. Et la raison est la suivante, c'est qu'il y a eu un incendie en début de nuit, juste après cette barrière pour intégrer l'A10 direction Bordeaux. Alors, l'incendie, je vous rassure, est maîtrisé, mais vous serrez bien à gauche une fois que vous passez cette barrière de Poitiers Sud pour continuer la route. Et là aussi, je vous invite vraiment à ne pas céder à la curiosité. Vous restez bien concentré sur ce qui se passe uniquement devant vous. Voilà pour l'actualité trafic du moment. Si je n'évoque pas la route que vous empruntez, c'est très positif, c'est que tout va bien pour vous.
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1: Dans un instant, Charlélie Couture sera notre invité à l'occasion de la sortie de son nouvel album consacré à l'environnement. Projet Bleu Vert, c'est son nom. Il nous parlera de son engagement et de ce 27e opus dans lequel il collabore avec Jean-Louis Aubert, Angélique Kidjo, Yannick Noah ou encore Kali. Rendez-vous juste après ce

0: Claudio Capéo, à l'instant qui vous interprétait son morceau « Dis-le-moi ».
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0: Avec un artiste aux multiples talents engagé pour la planète, voici Charles-Élie Couture au micro de Virginie Decorte.
2: Et c'est un grand monsieur qui est à mes côtés, quel plaisir. Bonjour Charles-Élie Couture.
3: Bonjour.
2: On est vraiment ravis de vous recevoir en effet à l'occasion de ce nouvel album, Projet Bleu-Vert, premier album de duo, un album singulier, à votre image, je dirais même un album concept.
3: Oui, en fait, j'avais envie de faire découvrir ou redécouvrir des chansons que j'ai écrites, inspirées par les questions de l'environnement. Et plutôt que de le faire tout seul, je l'ai fait avec une dizaine de mes amis artistes, plus un poème de Paul Watson que j'ai mis en musique.
2: Effectivement, pour ce 27e album dédié à l'écologie, vous vous êtes très bien entouré de Yannick Noah à la béninoise Angélique Kidjo ou encore Jean-Louis Aubert, Kali et puis votre fille Yamé Couture. Vous reprenez avec eux des chansons qui ont jalonné votre parcours et qui ont pour point commun quelque chose qui vous a toujours préoccupé, l'environnement.
3: En fait, depuis que j'étais gamin, j'ai été élevé avec l'idée qu'on est les invités de la terre et qu'on ne peut pas aimer les hommes sans aimer la nature qui nous accueille. Et donc chaque fois que l'homme abuse de son pouvoir dominant, puisque faut pas oublier que c'est seulement 3% des terres qui sont cultivées et que ces 3% là suffisent à polluer tout le reste. Donc notre devoir d'être humain, il est d'être à l'écoute du mal qu'on fait, entre guillemets. Quand on abuse de son pouvoir, la seule manière que la nature, comme tout être asservi, a pour se faire entendre, c'est la révolte. Et quand la nature se révolte, eh ben, ça donne ce qui se passe actuellement, et c'est terrible.
2: Et vous croyez au pouvoir des chansons, Charles-Élie Couture, et plus globalement au pouvoir de l'art ?
3: Je crois que chacun doit agir en fonction de ce qu'il sait faire. Comme j'ai plus l'âge, si je puis dire, de grimper aux arbres et d'aller distribuer la nourriture en trop jetée par les grandes surfaces, bah, je manifeste au moins ma solidarité avec ceux qui le font. J'ai l'habitude de dire que être un artiste, c'est bien, mais être un homme, c'est mieux.
2: Et pour qu'on comprenne bien à quel point votre engagement est sincère et cohérent, Charles-Élie Couture, il faut préciser que les bénéfices de cet album, Projet Bleu Vert, seront reversés à France Nature Environnement.
3: C'est la plus grande fédération en France qui regroupe plus de 6000 associations et qui fait un travail formidable sur le terrain.
2: Charles-Élie Couture, on va faire une petite pause trafic et musique avec évidemment un extrait de ce nouvel album, Chanson de la Petite Rivière, duo dans lequel vous êtes en bonne compagnie.
3: Ah oui, je chante ça avec ma fille Yamé.
2: À tout à l'heure. 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

Un bout de la chanson de La Petite Rivière, le nouveau single de Charlie-Lee Couture avec sa fille Yamé, qu'on a entendu aussi, le chanteur et compositeur, à notre invité. Et nous le retrouverons juste après le point trafic qui arrive dans quelques tout petits instants. On s'écoute la voix d'Emma pour vous y conduire. 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
1: Et le retour à l'infotrafic, 2h31, toujours ces accidents qui font l'actualité. On va passer d'abord prendre des nouvelles sur l'A28 concernant cette possible gêne au trafic, concernant en l'occurrence celle qui est liée à ce sanglier, cette dépouille d'un sanglier qui aurait été percuté, qui vous gênerait sur la voie de droite. Vous êtes sur l'A28, vous roulez en ce moment en direction du Mans, en direction de Tours, vous revenez en fait de la Normandie, kilomètre à 137, nous sommes dans le giron de Mamers, hein, la sortie qui porte le numéro 7, le numéro 20, pardon, c'est 7 km après cette sortie qui porte le numéro 20. Voilà cette indication, ce point de repère sur l'autoroute A28. Un patrouilleur est sur place d'ailleurs sur cette voie de droite en intervention pour retirer donc cette dépouille, c'est-à-dire qu'il faut lever le pied et serrer à gauche en amont de ce secteur. D'autres secteurs, il va falloir aussi serrer à gauche pour des raisons de ces accidents. D'abord sur l'A10, l'axe Bordeaux-Paris, en direction du nord de Paris, juste avant Orléans-Nord, sortie numéro 14. Vous êtes toujours privé des voies les plus à droite. Il s'agit toujours d'interventions prise en charge et ensuite dans la foulée dépannage d'un véhicule accidenté. Et donc forcément, du fait de l'ampleur de cet événement-là, il ne vous reste que les deux voies les plus à gauche pour passer sans encombre. On termine la route donc du côté de cette A61, comme promis, pour prendre la direction de la Méditerranée, Narbonne et Perpignan, qui sont ensuite des points de repère des agglomérations que vous comptez peut-être rejoindre. Kilomètre 253 de l'A61. Je vous parlais tout à l'heure de l'absence de jet de trafic, en fait. Pour votre sécurité, la voie de droite a été aussi neutralisée pour pouvoir permettre de créer de l'espace en vue de la prise en charge de ce véhicule accidenté sur le bord des voies. Ça veut dire que là aussi, vous n'avez plus que les deux voies les plus à gauche pour passer sans souci.
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1: C'est un artiste pluridisciplinaire qui est notre invité cette semaine sur le 107.7. Il s'appelle Charles-Élie Couture. Il nous a parlé tout à l'heure de son 27e album consacré à l'écologie. Et comme prévu, nous le retrouvons tout de suite, toujours au micro de Virginie Decorte.
2: Charles-Élie Couture sur le 107.7, vous le savez, on s'adresse principalement à des voyageurs, à des conducteurs. Quel rapport vous avez avec la route ?
3: Ah, j'ai écrit des chansons sur la route. Disons que moi-même, j'adore me faire conduire,
2: ah oui.
3: En l'occurrence autant. Le reste de ma vie, je le passe en étant responsable et en ayant une emprise sur mon existence. Autant, quand je suis dans un véhicule, je conduis bien sûr, mais j'avoue que je panique beaucoup aujourd'hui, vu la puissance des véhicules, la taille de ce qu'ils sont et l'espèce de perte de qualité dans la conduite d'autrui. Je trouve que les gens conduisent moins bien qu'à une époque. Ils sont très assistés par l'intelligence artificielle ou celle qui équipe leur véhicule, et ça j'avoue que ça m'angoisse. Donc ce qui fait que quand j'ai l'occasion, je mets plutôt passager que conducteur dans le cadre de la conduite. Mais écouter de la musique en bagnole ou des émissions qui vous parlent, je trouve ça le meilleur endroit pour écouter la radio, c'est vraiment la bagnole.
2: Charles-Élie Couture, en plus de cet album et des concerts que vous donnez, je sais que vous menez d'autres projets, ce n'est pas l'inspiration qui manque. Qu'est-ce qui vous titille le plus en ce moment ? Projet de livre, exposition, les deux ?
3: Alors, cette année, j'ai sorti, avant la sortie de l'album, j'avais sorti un livre qui s'appelait Manhattan Gallery, qui racontait une cinquantaine de personnages que j'avais croisés quand j'avais ma galerie à New York. Et aujourd'hui, je suis dans un autre domaine, puisque je viens de terminer l'écriture d'un conte pour enfants, qui est d'ailleurs un conte écologique, qui raconte l'histoire d'un grand arbre, etc., etc.
2: Pour vos petits-enfants, mais pas que.
3: Voilà, exactement, qui sont dédiés à mes quatre petits-enfants.
2: Et ça va s'appeler comment ?
3: Ça s'appelle Mayoc, la légende.
2: Je rappelle que votre nouvel album de duo, Projet Bleu Vert, est disponible possible.
3: Je veux juste préciser que la pochette est aussi un duo, puisque elle a été réalisée par mon ami Michel Granger, qui avait fait des pochettes pour Jean-Michel Jarre et qui a réalisé là une pochette absolument magnifique.
2: J'avoue.
3: Et le disque lui-même est fabriqué en bio-vinyle, qui est un vinyle à base d'algues et biodégradable, mais ça ne se dégrade pas sous votre sillon, rassurez-vous.
2: Un album bio de A à Z, hein, donc.
3: Voilà.
2: Un grand merci, Charles-Élie Couture, d'avoir voyagé avec nous.
3: Salut à vous.
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1: Ah oui, j'étais en train de me dire qu'il arrive avec un petit peu de retard, hein, ce nouveau point concernant vos conditions de conduite et de circulation. À 3h moins le quart, bon, 2h47 même. À l'instant, bon, pour me faire pardonner, ce sera quand même très court, puisque c'est vrai que je n'ai pas beaucoup d'informations à vous partager. À toujours ces secteurs où il faudra serrer sur les voies de gauche pour les aborder sereinement, et de toute manière, c'est une obligation, puisque vous avez des voies de droite qui sont neutralisées sur la 10 en direction de Paris, kilomètre 94, les deux voies de droite toujours inaccessibles, sur la 61, également direction Narbonne, kilomètre 253, toujours là aussi la voie de droite occupée pour eh bien les prises en charge d'ailleurs de deux véhicules. Je vous parlais d'un seul véhicule, en fait là j'ai une nouvelle information qui me précise qu'il s'agit bien de deux véhicules accidentés, hein, sur le bord des voies, ce qui présage que eh bien les dépannages, puisqu'il y en aura deux, prendront un petit peu de temps. Ils n'ont pas commencé d'ailleurs pour l'instant, donc vous aurez toujours les deux voies de gauche dans les prochaines minutes pour passer ce secteur. C'est donc les deux seules infos sur lesquelles j'avais spécifiquement attiré votre attention. Bon, on se réjouit quand même que tout se passe bien et que les voyants soient au vert et qu'aucun temps de parcours ne soit rallongé pour vous. À cette heure-ci, outre ces deux gênes au trafic, on se réjouit que la météo soit calme, que le temps soit sec. Je n'hésitais pas à penser à faire une pause. Régulièrement, si vous êtes amené à rouler encore un long moment cette nuit, c'est important de vous écouter, hein. Forcément, dès que les signes de fatigue se manifestent, n'hésitez donc vraiment pas. Tous les quarts d'heure, vous avez une station sur votre trajet.

la musique de Nada Surf sur le 107.7. C'était Popular, ce titre, que le groupe avait sorti en 1996. C'était dans leur premier album High Low. Et vous venez donc d'entendre ce classique, et oui, on peut le dire, hein, ce classique des Nada Surf, ces Américains, qui vous accompagnent à 2h52. On va continuer la route avec deux autres titres. Il y a Gata Only qui arrive avec Le Fly Menor et Chris M.G. Il y a aussi Christopher Cross qui sera à vos côtés jusqu'à 3h du matin, 3h où j'aurai le plaisir ensuite de vous retrouver pour faire un point sur l'actualité de cette nuit, sur la météo qui s'annonce bien calme, même si ce sera un petit peu chargé de nuages, vous le verrez, notamment le long des côtes de la Manche. On parlera aussi du trafic dans le détail, on viendra sur ces secteurs où il faut toujours serrer sur les deux voies de gauche pour des raisons d'accident, de prise en charge en cours de véhicules accidentés, dont ce dépannage qui vient de démarrer pour ce véhicule sur l'A10 en direction du nord de Paris, juste en amont d'Orléans-Nord. Sortie qui porte le numéro 14. Je vous rappelle que tout se passe sur les voies les plus à droite, qui sont donc toujours neutralisées. Il vous reste, notez-le bien, deux voies à gauche pour passer sans le moindre souci. On reparlera de tout ça donc après 3h. Très bonne route avec Flymanor et Chris M.J. tout de suite.

0: de la douceur avec ce Archer's Theme. C'était Christopher Cross pour vous accompagner. Bienvenue à vous qui débarquez sur le 107.7. Il est tout juste 3h.
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0: Bonsoir à toutes et à tous. Malgré des signaux positifs annoncés en milieu de semaine avec un nouvel accord de cessez-le-feu, Israël a dit avoir visé 150 sites liés au Hezbollah sur ces deux derniers jours dans le sud du Liban. Les autorités libanaises ont fait état de 8 morts dans plusieurs villes. L'armée israélienne a de son côté indiqué avoir perdu 2 soldats. Le projet de loi contre l'antisémitisme et le racisme sera présenté le 1er juillet en Conseil des ministres. Texte qui avait été annoncé il y a quelques semaines par la ministre déléguée chargée de la lutte contre les discriminations, Aurore Berger, dans le sillage du retrait de la loi Yadan. Aurore Berger qui espère que le texte soit adopté avant la fin de l'année. Objectif pointé, élargir le délit de négationnisme ou encore introduire une peine d'inéligibilité pour certaines infractions. 5000 personnes sont attendues pour prendre part à la marche blanche à Florence, cette commune du Gers, une marche en hommage à Liana, collégienne de 11 ans, retrouvée morte jeudi, 6 jours après sa disparition. Dans un communiqué publié par leurs avocats, les parents de la jeune fille ont invité les maires qui ont été présents à leur côté durant les recherches à se joindre au cortège, tout en excluant toute autre présence politique. Un mot de sport et ce jeu 7 et match Mira Andreeva qui a retenti sur le court central. À 19 ans, la joueuse de tennis russe s'est offerte hier son premier titre à Roland-Garros en s'imposant largement en 2-7 face à son adversaire polonaise Maya Kwalinska. La Sibérienne devient la plus jeune joueuse de l'histoire à remporter le tournoi du Grand Chelem depuis Monica Seles au début des années 90. Et puis il y avait aussi du basket à suivre hier soir. Monaco a repris l'avantage dans sa série face à Nanterre en demi-finale des playoffs de la Betclic Elite. À l'extérieur, la Roca Team a bien réagi après avoir laissé échapper le match sur son parquet jeudi en s'imposant 83-61. Encore une victoire et Monaco décrochera son ticket pour la grande finale, soit contre Paris, soit Cholet qui en sont à un match partout. Il est maintenant 3h de retour de l'actualité prévue dans une heure. Restez bien branchés dans le quart sud-est. Vous retrouvez la voix de Sarah Chalbos. Tout de suite, on jette un œil à la météo. Une belle lumière dès le lever du soleil sur les trois quarts du pays, mais un ciel plus chargé de la Bretagne aux Hauts-de-France. Une configuration qui devrait s'installer pour la journée sans pour autant empirer. Le temps devrait rester sec. Au thermomètre ce matin, certains secteurs seront encore sous la barre des 10 degrés, surtout dans le massif central. Ailleurs, ce sera plus doux, particulièrement sur la Côte d'Azur, avec déjà 18 degrés. Au pic de la journée, comptez de 18 à 24 et des maximales tout au sud, autour de Bordeaux, Biarritz, Toulouse ou encore Montpellier. On ira chercher entre 26 et 29 degrés.
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0: Et l'info trafic à 3h passées de 3 minutes se résume toujours à deux informations sur l'A10 puis l'A61. Les deux seuls axes concernés par des événements à cette heure-ci. Partout ailleurs, c'est très calme. Ça continue de très très bien se passer pour vous dans ce trajet nocturne. Je vous accompagne toujours d'ailleurs sur toute la moitié ouest. On parle de ces prises en charge de véhicules accidentés qui sont en train de se terminer en l'occurrence du côté de l'A10. Je vous emmène dans le Loiret, au nord d'Orléans. Vous êtes en direction du nord et de Paris. Juste avant Orléans-Nord, la sortie qui porte le numéro 14, il y a ces voies de droite qui avaient été neutralisées un long moment. Et je commence à en parler au passé puisque si vous êtes amené dans les prochaines secondes à passer là, elles vont rester neutralisées, mais ça va devenir de l'histoire ancienne très rapidement, puisque le dépannage du véhicule qui était accidenté et qui demandait donc la neutralisation des voies, eh bien, vient de se terminer, véhicule évacué avec succès. Ça veut dire, eh bien, que les deux voies de droite vont pouvoir vous être rendues très prochainement. Du côté de l'A61, on fait un voyage beaucoup plus au sud maintenant. Vous quittez la Haute-Garonne, vous quittez Toulouse, direction Narbonne, Montpellier, kilomètre 253. De cette A61, Pour le coup, ça prend encore un petit peu de temps avant même de penser au dépannage. Il y a encore eh bien quelques détails à régler de l'administratif, notamment les autorités qui sont auprès de deux véhicules impliqués dans un accrochage sur le bord des voies. Et donc, pour votre sécurité, pour permettre les interventions, la voie de droite doit encore rester neutralisée au kilomètre 253. C'est juste après Montgiscard, la sortie qui porte le numéro 19.1. Vous avez toujours deux voies, de toute manière, pour passer sans encombre à ce secteur de la 61. J'attire votre attention sur un petit peu de pluie qui tombe en ce moment le long des Pyrénées, sur la 64, l'axe qui relie justement Toulouse à Bayonne. Bon, quand vous passerez à proximité des portes de Tarbes, notez quelques gouttes de pluie en ce moment. Adaptez bien votre conduite aux alentours donc de ces portes de Tarbes sur cette pyrénéenne.
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toujours cette bonne humeur naturelle dans ses morceaux, avec des allures aussi assez rétro dans ce I Just Might de Bruno Mars, l'un de ses derniers titres sortis il y a quelques mois dans son album The Romantic. Bruno Mars qui va faire quelques dates de concert dans le monde et notamment une venue en France. À partir de cet été, il sera au Stade de France dans la capitale. À 3h09 sur le 107.7, on poursuit la route avec Lighthouse Family et Vanessa Paradis. Vous allez rouler donc avec cela d'ici jusqu'à 3h15. Et puis ensuite, on s'attardera à nouveau à regarder ce qui se passe sur votre route.

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1: Et à 3h16, rien de nouveau sur votre parcours dans l'ouest du pays. Vous qui sillonnez la Nouvelle-Aquitaine, l'Occitanie, le centre, les Pays de la Loire, vous êtes peut-être en direction de la Bretagne, de la Normandie ou bien de la région parisienne. La seule info qui vous concerne en ce moment, c'est en l'occurrence du côté de la Haute-Garonne. Sur l'A61, vous prenez la direction de Narbonne, de Montpellier et au kilomètre 253. Je vous rappelle qu'il y a encore des interventions dans le sillage d'un accident qui s'est produit un petit peu plus tôt au cours de cette nuit entre deux véhicules. Deux opérations de dépannage viennent de démarrer il y a quelques instants et vous avez toujours deux voies uniquement pour passer. Celle de droite reste encore à neutraliser. Faire évoluer les mentalités et les habitudes par le jeu, notamment en matière de mobilité. C'est l'idée d'une association de Saumur, dans le Maine-et-Loire, qui a imaginé un jeu de cartes pour encourager les mobilités douces. C'est le sujet de votre rendez-vous Décarbonant la route, à retrouver juste après les Womack & Womack.

0: le sympathique Teardrops de Woman Can Woman sur votre route. Et place maintenant à votre rendez-vous décarbonant la route. Cette semaine, Loïc Alzac, vous nous présentez une association basée à Saumur, dans le Maine-et-Loire. Elle a créé un jeu de cartes pour sensibiliser le public au déplacement durable.
1: Baptisé Saumur en chaussures, ce jeu de cartes s'inspire du Milboard avec un système d'objectifs qui allie pédagogie et stratégie. Mélissa Duval, directrice d'action auprès de la Jeune Chambre économique du Saumurois, à l'origine du projet.
2: C'est un jeu de société qui promouvoit de manière originale un mode de transport durable, bénéfique tant pour la santé que pour l'environnement. C'est un mélange entre le Milborn et Colomb de Catane. Les joueurs, du coup, vont pouvoir se déplacer à pied, à vélo ou en voiture pour arriver à réaliser des objectifs. Et pour pouvoir réaliser ces objectifs, ils vont devoir soit répondre à des questions, soit piocher des cartes et accumuler un certain nombre de ressources.
1: Comme de nombreuses villes moyennes, Saumur, troisième commune du Maine-et-Loire en nombre d'habitants, derrière Angers et Cholet, est confrontée à la problématique des déplacements du quotidien où la voiture est omniprésente. Mélissa Duval.
2: On a remarqué que les Saumurois utilisaient beaucoup leur voiture, même pour des petits trajets de moins de 5 minutes en voiture, alors que à pied ou même en vélo, en fait, le Saumurois est relativement accessible à vélo. Donc en fait, on est parti de ce constat-là que les Saumurois en fait avaient quand même l'envie de se déplacer un peu plus à pied ou à vélo, mais utilisaient quand même beaucoup leur voiture. Donc on voulait faire un jeu qui est sensibilisé.
1: Imaginé avec le soutien de la ville, le jeu est accessible aux petits comme aux grands. Il est diffusé lors d'événements organisés par la mairie, mais également diffusé au sein du réseau Ogallo, le réseau de transport de l'agglomération. Imaginé par les bénévoles de la Chambre économique du Saumurois, il s'inscrit dans le cadre des initiatives menées chaque année par l'association. Anaïs Mottet, sa présidente.
3: Les projets qu'on mène dans le cadre de la Jeune Chambre, ils ont tous pour but de rentrer dans les objectifs de développement durable de l'ONU. D'où le côté décarbonation qui revient régulièrement, le côté accentuation sur le transport doux, en tout cas prise de conscience écologique, fait partie des projets récurrents.
1: Sensibilisé par le jeu, une approche plus ludique et plus accessible qui permet de toucher un large public. Récemment, l'ADEME, l'Agence de l'environnement et de la maîtrise de l'énergie, a soutenu deux jeux coopératifs, baptisés Mobilimix et Playmobil. Leurs objectifs, inviter petits et grands à repenser la place des mobilités dans l'espace public en imaginant des déplacements plus adaptés et plus durables.
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il avait été nommé et même on lui avait décerné le prix de la l'artiste masculin de l'année, plutôt D6, la dernière victoire de la musique avec Try, D6 qui a d'autant plus fait l'actu ce week-end, pas plus tard qu'hier en fin d'après-midi, puisqu'il était à l'honneur dans le festival parisien Wheel of Green. 3h27, on se retrouve avec la voix de Maeva à toute vitesse avec Supernova pour rouler jusqu'au prochain point trafic de 3h30. Toujours cet accident en direction de Narbonne sur la 61 avec la voie de droite qui reste neutralisée, de dépannage en cours au bord des voies.

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1: 3h30, l'info trafic va se résumer toujours uniquement à ces interventions du côté de la 61 après les portes de Montgiscard, la sortie 19.1 sur cette autoroute en direction de Narbonne, où la voie de droite est toujours occupée, vous en êtes privé, vous devez emprunter exclusivement les deux voies les plus à gauche. Il reste encore un des deux véhicules en question qui était accidenté, il en reste encore un à dépanner, et ensuite, eh bien, une fois que le dernier dépannage sera terminé, vous pourrez récupérer cette voie de droite dont vous avez été privé, eh bien, depuis un long moment, hein, désormais. Ça fait quand même quasiment une heure et demie, hein, qu'il y a ces deux véhicules sur le bord des voies. Eh bien, ça y est, je l'apprends à l'instant d'ailleurs. Le deuxième véhicule vient d'être évacué avec succès. Donc voilà, vraiment, ça confirme ce que je venais de vous dire. C'est une question de minutes avant que tout soit débalisé par le patrouilleur dans ce secteur. Voilà pour la seule information du moment. N'hésitez pas, quelle que soit la route que vous empruntez, quel que soit le temps de trajet restant, à vous arrêter, mais un petit peu plus régulièrement que d'habitude. Il n'y a pas de souci particulier avec ça. De toute manière, la nuit, le risque de somnolence vous guette deux fois plus facilement, surtout dans ce créneau entre 2h et 5h du matin. Donc vraiment, il faut penser à vous arrêter dès que les premiers signes de fatigue se manifestent, dès que les yeux vous piquent un petit peu. Vous vous arrêtez tous les quarts d'heure. Il y a une aire de repos, une station sur votre trajet.
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1: Cici Peniston, Imani ou encore Melissa Nkanda, voilà trois voix féminines qui seront sur votre route dans les prochaines minutes.

La douceur incarnée avec Mélissa Mkanda à l'instant pour ce coup d'œil vers les nouveaux horizons. 3h42, on fera un coup d'œil du côté du trafic. Et notamment de ce risque de croiser un animal sur les voies de la 10. Je vous rappelle ce signalement d'un chevreuil près du kilomètre 39. Prudence dans les deux sens de circulation.

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1: Et nous serons quasi exclusivement dans le sud-ouest pour ce nouveau point trafic à 4h moins le quart. Il y a trois secteurs que l'on passera en vue, dont deux sur la 61. On va commencer justement par cet axe qui, depuis Toulouse, permet de rouler en direction de la Méditerranée. En l'occurrence, je vous parle toujours de cette opération dépannage qui se termine. Il y a eu des évacuations tout à l'heure au kilomètre 253 de cette A61.

rien. Et petit à petit, le débalisage va pouvoir se faire, hein, le débalisage de la voie de droite dont vous étiez privé, ce qui fait que très rapidement, vous retrouverez trois voies pour circuler sans problème. Un tout petit peu plus en amont, si vous êtes encore sur le périphérique extérieur toulousain, avant de rejoindre donc cette A61, notez qu'à proximité de Montaudran, sortie 18, on nous parle de la potentielle présence d'un piéton. Et d'après les informations que j'ai à ma disposition, il pourrait s'agir du conducteur d'un véhicule qui est en difficulté, véhicule victime d'une crevaison, hein, sur le bord des voies. Toujours est-il que vous devez être prudent quand vous passez là. Donc vis-à-vis de ce piéton, j'en saurai plus peut-être dès qu'un patrouilleur sera arrivé dans ce secteur. On va prendre la direction de l'Espagne, peut-être également du Pays Basque sur la 63. En l'occurrence, vous êtes passé peut-être déjà les portes de Bayonne, de Biarritz. Vous êtes tout proche de la frontière espagnole, kilomètre 198. Notez cet accident. Toujours signalé pour l'instant, un patrouilleur est en train d'arriver sur ce secteur-là, kilomètre 198. Vous êtes juste après Saint-Jean-de-Luz-Sud, sortie qui porte le numéro 2. Si on quitte la Nouvelle-Aquitaine, le Pays Basque, on monte beaucoup plus au nord, on monte presque à l'approche de l'Île-de-France pour vous qui, terminez la route peut-être sur l'A10 ou alors vous quittez justement la région parisienne. En l'occurrence, je vous parle toujours du signalement concernant ce chevreuil repéré près des voies de l'A10, point de repère le plus précis, kilomètre 39. Autre point aux alentours, la sortie 11 pour le secteur d'Alainville. Attention quand vous passez là. Elle revient 20 ans après Mon cœur, mon amour. La chanteuse Anaïs sera l'invitée de notre rendez-vous musical Montez le son. Rendez-vous avec elle juste après David Bowie.

0: Les années d'or pour le britannique iconique David Bowie, les Golden Years à l'instant sur le 107.7.
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0: Et oui, on vous l'avait promis cette semaine, le 107.7 monte le son pour une chanteuse qui signe son grand retour à l'occasion d'un anniversaire. Christelle Mollon nous en dit plus.
2: 20 ans après, nous avons le plaisir de retrouver Anaïs avec une nouvelle version de son tube. Mon cœur.

0: Bonjour Anaïs.
1: Bonjour.
0: C'était donc en 2006 que le grand public vous découvrait avec cette chanson. C'était un extrait de votre premier album The Cheap Show. Cette chanson, pourtant, Mon cœur, mon amour, elle avait peiné finalement à l'époque à s'imposer auprès des radios notamment.
1: Et oui, on avait commencé à proposer aux radios une version. Mais je s'en foutais un peu. Et... j'étais nommée en découverte scène à Victoire de la Musique. Quand il y a eu cette énorme exposition et le public qui a complètement plébiscité le titre, là c'est rentré dans toutes les radios et c'est complètement fou ce qui s'est passé. Cette chanson, elle faisait plaisir aux gens parce que enfin on osait dire des choses. Et encore, c'est une des plus policées du spectacle. Oui. Mais effectivement, pour les radios, c'était un peu trop trash. Et le fait que le public, lui, le plébiscite, bah, c'est super. Ça a fait un petit coup de fraîcheur, je pense, pour les gens. Et ça m'a fait plaisir du coup qu'on ait réussi à, entre moi et le public, à défoncer cette petite porte que les médias voulaient garder fermée.
0: L'album de Cheap Show ressort en vinyle. Le spectacle aussi revient en version anniversaire. Et donc cette nouvelle version de Mon cœur, mon amour, comment est-ce que vous l'avez retravaillée?
1: Alors je me suis dit que j'avais envie vraiment de faire une version un peu plus légère, encore plus légère. L'accélérer un tout petit peu, lui donner un côté 80s, très léger, en mode un peu The Cure, avec des clap-clap. Et ça a été très vite. Quand ça va très vite, c'est que c'est le bon choix.
0: C'est bon signe. J'allais vous demander si vous travaillez aussi sur des nouvelles chansons, peut-être en prévision d'un nouvel album.
1: Là, je suis en écriture d'une comédie musicale qui s'est bien barrée, un peu trashou, évidemment. Mais voilà, je peux pas dire plus.
0: Bon. Une différence par rapport à il y a 20 ans, il y a le développement de tous les réseaux sociaux dont les artistes se servent aussi beaucoup aujourd'hui pour communiquer avec leur public. Est-ce que c'est votre cas? Est-ce que c'est un virage que vous avez pris, si je puis dire?
1: Ah oui, moi j'essaie d'être présente un maximum. Après, comme je me suis faite absente assez longtemps des médias, j'ai beaucoup aimé écrire et être une petite souris dans les cafés et observer les gens. Donc quand d'un coup c'est moi qu'on a regardé, j'ai jamais fait ce métier pour la notoriété. J'ai gardé aussi un site internet tout bête, un iseeinyourface.com qui est un site à l'ancienne où les gens ont finalement de nouveau plaisir à y retourner parce qu'on apprend plein de choses et où je donne tous les liens justement YouTube, des réseaux.
0: Donc Anaïs in your face, si on traduit, ça fait
1: Anaïs dans ta face.
0: Voilà. En tout cas, on y retrouve les dates justement du Cheap Show. On va prendre plaisir effectivement à y aller et à réécouter évidemment cette nouvelle version 2026 de ce titre emblématique de Anaïs.

les amours, les sentiments de Anaïs à l'instant. Mon cœur, mon amour, la chanteuse est l'invitée de Monter le son toute cette semaine. Un entretien à retrouver en version longue sur le 107.7, notre site internet et notre application. Je vous laisse rouler avec George Michael jusqu'à 4h du matin, 4h qui sera l'heure de reparler de l'actualité, de la météo dans la foulée et de refaire un point côté trafic avec cet animal errant toujours signalé par des voies de la 10 km 39.

0: selon le peps, comme il faut. Star People 97 avec George Michael sur le 107.7. Bienvenue à vous, il est tout juste 4h.
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0: Bonjour à toutes et à tous. Ils sont plongés dans le drame de la perte d'un enfant. Quelques mots du communiqué publié hier par l'avocat des parents de Liana, cette collégienne de 11 ans, retrouvée morte jeudi dans le Gers. Communiqué qui appelle à une marche blanche en hommage à la jeune fille, précisant que les parents ne souhaitent comme présence politique que celle des mères qui ont été présents à leur côté depuis le début des recherches. 5000 personnes sont attendues dans la journée pour cette marche, a annoncé la mairie de Florence. Les hommages de la classe politique ont afflué hier pour saluer la mémoire de Bernadette Chirac. L'ex-première dame et inséparable épouse de Jacques Chirac s'est éteinte à l'âge de 93 ans. Emmanuel Macron a décrit une grande dame de cœur qui a marqué l'histoire et changé tant de vies avec discrétion et obstination, selon ses mots. Bernadette Chirac a notamment été à la tête de la Fondation des Hôpitaux de Paris, Hôpitaux de France. 10 Palestiniens ont perdu la vie dans des frappes israéliennes sur la bande de Gaza, a affirmé la défense civile. Parmi les victimes, l'armée israélienne a revendiqué l'assassinat d'un homme qu'elle présente comme un commandant de cellule de la branche armée du Hamas. Côté sport, une soirée rugby de top 14 qui a ressemblé à un séisme pour l'Union Bordeaux-Bègles. Le double champion d'Europe en titre n'avait pas le droit à l'erreur pour espérer disputer les phases finales du championnat comme l'an passé. Et pourtant, l'aventure s'est arrêtée. Leur briseur de rêve s'appelle Clermont. Largement mené une bonne partie du match, l'ASM a su renverser les Bordelais pour conclure sur un 34-31. Autre temps fort de la soirée, le Racing 92 qui s'est offert la tête du leader toulousain sans conséquence sur le classement, mais tout de même victoire 31-20 pour les Ciels et Blancs qui joueront aussi les phases finales. Et puis toujours du côté du ballon ovale, mais en Pro D2, annoncé depuis l'été dernier comme le grand favori pour la montée en première division, Vannes a répondu présent en dominant Provence Rugby 18-14 et retrouvera l'élite la saison prochaine. 4h02, vous êtes bien sur le 107.7, prochain aperçu de l'actualité dans une heure. Tout de suite, on parle de météo. Une belle lumière dès ce lever du soleil attendu dans les prochaines heures sur les trois quarts du pays, mais un ciel plus chargé de la Bretagne aux Hauts-de-France. Une configuration qui devrait s'installer pour la journée sans pour autant empirer. Le ciel devrait rester sec, le temps plutôt devrait rester sec. Au thermomètre, ce matin, certains secteurs seront encore sous la barre des 10 degrés, surtout dans le massif central. Ailleurs, ce sera plus doux, particulièrement sur la Côte d'Azur, avec déjà 18 degrés au pic de la journée. Comptez de 18 à 24, des maximales tout au sud, autour de Bordeaux, Biarritz, Toulouse ou encore Montpellier, avec entre 26 et 29 degrés.
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0: Eh bien, on va commencer ce nouveau point trafic de cette nouvelle heure sur la route avec une bonne nouvelle concernant cette alerte à l'animal errant. Je vous parlais d'un chevreuil qui pouvait supposément se trouver près des voies de l'A10 pour vous qui empruntez cet axe Paris-Bordeaux. La bonne nouvelle, c'est que l'animal en question n'a pas été localisé ou en tout cas, s'il était présent tout à l'heure, il est retourné peut-être dans la végétation. Donc tant mieux pour vous. Vous n'avez pas à vous méfier spécifiquement de cela. C'était à proximité d'Alainville, sortie qui porte le numéro 11. Bon, toujours est-il qu'à cette période de l'année, il n'est pas rare qu'il y ait des signalements concernant des chevreuils errants, des chevreuils qui malheureusement parfois sont un peu déboussolés du fait des baies qu'ils ingèrent et qui ont un effet euphorisant, un effet alcool en fait dans leur estomac, et donc c'est pour cela que ça les rend littéralement ivres et que parfois ils se retrouvent trop près des voies. Oui, l'information peut être insolite, mais il faut rester vigilant quand vous avez comme ça ces animaux qui sont régulièrement signalés. Pas d'autres informations en ce moment sur la route, quel que soit le secteur que vous abordez, quelle que soit la grande agglomération que vous projetez de rejoindre, un petit peu de pluie si on est le long des Pyrénées en ce moment, l'axe Bayonne-Toulouse, oui, quelques gouttes encore, proximité de secteurs comme Lannemezan, comme Tarbes. Alors, attention à adapter votre conduite, vous pouvez augmenter vos distances de sécurité, vous pouvez penser à cette règle d'or, 110 km/h au lieu de 130, mais en tout cas, rien de plus à vous évoquer en ce moment.
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0: Ah bah tiens, nous parlions de pluie. Elle voit plutôt des hommes pleuvoir du ciel. Jerry Halliwell sur la route avec vous tout de suite. Il y aura également Jungle et Blondie dans ce quart d'heure musical.

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1: L'infotrafic du moment avec en l'occurrence un chevreuil tout juste signalé près de vos voies si vous roulez sur la 64, l'axe Toulouse-Bayonne. Il se pourrait qu'un animal se trouve près des voies, kilomètre 18, juste après Urte, la sortie 4 ou en amont, puisque dans ces cas-là, je vais vous inviter à rester prudent dans les deux sens de circulation. Vous qui quittez Bayonne peut-être, vous qui en approchez. Voilà, pas plus d'infos pour l'instant. Un patrouilleur se rendra sûrement sur place pour effectuer quelques recherches. Toujours est-il que s'il y a un animal qui rôde et qu'il menace de traverser les voies dans un sens comme dans l'autre, il faut vraiment que vous soyez particulièrement vigilant. Augmentez bien vos distances de sécurité avec les véhicules devant vous, histoire d'avoir le temps d'apercevoir potentiellement cet animal errant, si toutefois il se trouvait bien dans ce secteur de la 64. C'était la seule information du moment sur la route. Partout ailleurs, les voyants restent ouverts à cette heure-ci. Dans un instant, place aux coulisses de la route sur le 107.7 avec votre question d'autoroute du jour, juste après ce Morning Sun. Il arrive, il va bientôt se lever le soleil. Robbie Williams vous en donne un aperçu tout de suite.

0: beaucoup de douceur, un peu comme ce que pourrait inspirer un lever de soleil, c'est normal, ce titre s'appelait Morning Sun, avec le britannique Robbie Williams à 4h20. Attention, méfiez-vous si vous êtes sur la 64 à proximité du kilomètre 18, où on nous signale toujours potentiellement un chevreuil près des voies, juste à proximité aussi de Hurte, la sortie qui porte le numéro 4.
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0: Il est 4h20, très précisément, et tout de suite, et comme prévu, nous retrouvons votre question d'autoroute avec la rédaction du 177.
2: Qui écrit les messages sur les panneaux lumineux de l'autoroute? Il s'appelle PMV, pour panneaux à message variable. Ils sont un moyen efficace pour vous communiquer une info, mais attention, il faut être concis, la place y est limitée. Maud Bonnel de Vinci Autoroute.
3: C'est des panneaux qui sont essentiellement sur des trois lignes et on peut en voir à quatre lignes en amont de bifurcation pour une ligne qui est dédiée à la direction prise pour l'autoroute et chaque ligne compose 15 caractères.
2: Pour écrire le message, cela se fait très souvent automatiquement.
3: C'est dans un PC sécurité, vous avez des opérateurs qui vont consigner des faits dans un logiciel dédié et ce logiciel est paramétré pour pouvoir afficher donc des messages prédéfinis hein, et donc c'est vraiment bien charté et donc dès lors qu'on va consigner un objet, par exemple sur les voies, le PMV qui est proche de cet événement eh bien, va afficher le message nécessaire.
2: Et oubliez le traitement de texte qui permettrait d'écrire tout ce que l'on a envie sur ces panneaux.
3: Non, nous ne pouvons pas avoir cette latitude et cette liberté d'écrire n'importe quoi. Toutefois, vous pouvez voir parfois apparaître des campagnes de sécurité. Des fois, malheureusement, on a une campagne d'affichage pendant 24 heures pour annoncer le nombre, malheureusement, de heurts de fourgons réalisés.
2: Notez également que si le panneau lumineux a ses feux flash activés, c'est que vous êtes très près du danger affiché.

C'est le Genesis avec Jesus Knows Me, 4h et presque 26 minutes. On va poursuivre avec deux voix féminines et françaises, Amanda Bourneuf, qui nous fait respirer musicalement avec Oxygène, et puis Naika dans la foulée avec son One Track Mind. On se retrouvera pour parler trafic dans 4 minutes.

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1: Pour vous accompagner, vous servir de bon matin peut-être ou en fin de nuit selon la configuration de votre parcours sur la route, 4h30 en tout cas dans toute la moitié ouest où je vous accompagne donc toujours en ce moment. Et en l'occurrence, nous avons seulement un secteur à évoquer en ce moment. C'est toujours cette portion de la 64 à proximité de Bayonne, plus précisément après Durt et de Briscousse, les sorties 3 et 4, puisqu'il y a toujours peut-être le risque qu'un chevreuil qui sorte de la végétation se retrouve encore assez près des voies de cette A64. Il va falloir rester prudent dans les deux sens de circulation. Outre cet événement-là, parce qu'il peut y avoir, c'est sûr, d'autres animaux, même si c'est le seul signalement que j'ai à cette heure-ci, mais à cette période, c'est vrai qu'il y a souvent des chevreuils qui peuvent se retrouver trop près des voies. Mais outre cela, je n'ai en l'occurrence aucun autre événement particulier qui doit retenir votre attention. Pas d'accident, pas d'obstacle sur les voies, pas d'obstruction particulière, rien qui pourrait vous ralentir, pourrait vous gêner à cette heure-ci.
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1: Et la route en musique avec les General Electrics. It's a rave the radio. Il y aura Coons également dans les prochaines minutes.

C'était Koongs avec cette petite balade qui s'appelait Never Going Home. On ne rentre pas à la maison si on est sur la route en ce moment. Par contre, on peut penser à s'arrêter régulièrement pour prendre un bon temps de pause, c'est important. On parlera du trafic avec un point complet d'ici quelques minutes. Il y aura deux morceaux pour vous y emmener au minimum. Avec la femme et Hélène Sio dans la suite musicale.

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1: Et dans l'infotrafic, à presque 4h45, j'aimerais attirer votre attention sur cette panne qui nous est signalée en ce moment. Si vous êtes sur la 10, l'axe Paris-Bordeaux, direction Bordeaux, vous avez passé les portes d'Orléans. Vous voulez peut-être... Pardonnez-moi, vous voulez peut-être sortir du côté de Main-sur-Loire, la bretelle qui porte le numéro 15. Dans celle-ci, il va falloir composer avec un véhicule en panne, un véhicule en attente de pouvoir être dépanné. Pour parler de votre passage à venir sur l'A10 cette fois-ci, si vous êtes sur le réseau secondaire du côté de Poitiers et que vous voulez rentrer sur l'autoroute A10, tiens, je vous rappelle cette information à côté de laquelle vous... manquerait pas de passer, en l'occurrence, quand vous prendrez la barrière de Poitiers-Sud pour intégrer la 10 en direction de Bordeaux, eh bien, vous noterez que les voies les plus à droite de cette plateforme sont toujours fermées, neutralisées. Juste après cela, il y a beaucoup de nettoyage, de prise en charge. Il y a eu un incendie en début de nuit. Alors, plus de danger dans cette zone, mais donc toujours des interventions sur le bord des voies. Donc, il faudra bien serrer à gauche pour vous en passant donc dans ce secteur de Poitiers-Sud pour prendre la route sur cette A10 direction le sud, direction Bordeaux. Toute autre direction confondue dans la moitié ouest, ça se passe très très bien pour vous. De toute manière, pas d'autres événements particuliers en ce moment. Dans un instant, votre rendez-vous cinéma, c'est à voir. Thierry Chaise du magazine Première nous parlera de la sortie du film événement de cette semaine, De Gaulle, L'âge de fer, film français avec une pléiade d'acteurs, Benoît Magimel, Nils Schneider, Mathieu Kassovitz. Les détails juste après. Tori Amos, voici Crucify.

0: Victoria Moss sur le 107.7 était à vos côtés en musique, tout comme Bratsheba le seront dans les prochaines minutes. Avant la musique, c'est une plongée dans les salles obscures qui vous attend. C'est l'heure de C'est à voir, votre rendez-vous cinéma. Yvan Mouton est avec Thierry Chaise, rédacteur en chef du magazine Première, pour sa sélection de la semaine.
1: Deux films français sélectionnés par Thierry cette semaine. On commence par La Bataille de Gaulle, partie 1, L'Âge de Fer, Thierry.
2: Oui, c'est l'événement. Ça a fait l'événement aussi à Cannes, où il était présenté hors compétition. C'est donc s'attaquer à la figure de De Gaulle et Antonin Baudry, qui avait réalisé Le Chant du Loup. Oui. Le fait en choisissant une date particulière. De Gaulle, la Seconde Guerre mondiale, en deux parties. Il y aura J'écris ton nom en juillet et il y a donc L'Âge de Fer ici. Ce qui est très réussi, c'est qu'au lieu d'un biopic classique, on a vraiment un mélange des genres. Parce que cette première partie, en fait, même s'il y a la bataille de Bir Hakeim et du spectaculaire, se passe beaucoup dans des bureaux. C'est surtout De Gaulle qui va à Londres, qui va essayer de convaincre Churchill. Et ça fonctionne, évidemment, historiquement. Ça fonctionne parce que Baudry vient de la BD et qu'à un certain moment, on croit avoir des cases de BD s'animer. Et même de l'humour.
3: La France n'a pas capitulé.
4: Vous n'êtes pas la France.
5: Nous sommes la France. Vous, nous.
2: On est très surpris, on n'est jamais engoncé dans la figure du commandeur, ni dans la reconstitution historique. Et puis c'est porté par un immense acteur, Simon Apcarin, que le grand public ne connaît pas forcément, qui est un immense acteur de théâtre. Il rencontre le rôle de sa vie, alors dès le début on y croit, il l'amène très très loin, et il sait faire justement ce côté parfois BD.
1: Avec Nils Schneider aussi, en général Leclerc.
2: Et oui, voilà. Benoît Magimel, Mathieu Kassovitz, mais comme à l'époque de Paris Voltaire, où il y avait plein de stars du cinéma français.
1: Très très grande affiche, et maintenant on change d'univers, et on va rentrer dans celui de la danse, un film interprété et réalisé par Juliette Binoche qui s'appelle En nous, Thierry.
2: Oui, En nous, ça raconte les coulisses du spectacle qu'elle a créé avec un chorégraphe qui s'appelle Akram Khan. Et voilà, elle qui était actrice et qui voulait danser, lui qui était chorégraphe et qui voulait jouer. Et on est vraiment plongé dans les coulisses avant que le film se termine par la représentation en elle-même. C'est la première fois que Juliette Binoche passe derrière la caméra et c'est vraiment passionnant de voir ce travail à l'œuvre. C'est vraiment comment deux artistes se rencontrent et ils vont s'abandonner dans des domaines qu'ils ne maîtrisent pas. Et voilà, c'est une très belle réussite pour sa toute première réalisation.
1: Juliette Binoche qui danse dans En nous et Simon Apcarian qui interprète le général. La Bataille de Gaulle, L'Âge de Fer. Les deux films sont en salle cette semaine, à retrouver également dans le magazine Première et sur première.fr.

Morchiba, c'était Trigger Happy sur la route avec le 107.7 pour vous accompagner. 4h56, je vous propose de reparler du trafic. Après l'actualité, la météo qui arrive à 5h04 que l'on passe en musique avec Prefab Throat, The Cars and Girls. Très bonne route d'ici là.

0: Bienvenue à vous sur le 107.7, il est tout juste 5h.
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0: Bonjour à toutes et à tous. Malgré des signaux positifs annoncés en milieu de semaine avec un nouvel accord incluant un cessez-le-feu, Israël a dit avoir visé 150 sites liés au Hezbollah sur ces deux derniers jours dans le sud du Liban. Les autorités libanaises ont fait état de 8 morts dans plusieurs villes. L'armée israélienne a de son côté indiqué avoir perdu 2 soldats. Le projet de loi contre l'antisémitisme et le racisme sera présenté le 1er juillet en Conseil des ministres. Texte qui avait été annoncé il y a quelques semaines par la ministre déléguée chargée de la lutte contre les discriminations, Aurore Berger, dans le sillage du retrait de la loi Yadan. Aurore Berger qui dit espérer que le texte soit adopté avant la fin de l'année. Objectif, élargir le délit du négationnisme ou encore introduire une peine d'inéligibilité pour certaines infractions. 5000 personnes sont attendues pour prendre part à la marche blanche à Fleurance, cette commune du Gers, une marche en hommage à Liana, collégienne de 11 ans, retrouvée morte jeudi, 6 jours après sa disparition. Dans un communiqué publié par leur avocat, les parents de la jeune fille ont invité les maires qui ont été présents à leur côté durant les recherches à se joindre au cortège tout en excluant toute autre présence politique. Un mot de sport et ce jeu, 7 matchs, Mira Andreeva qui a retenti sur le court central à 19 ans. La joueuse de tennis russe s'est offert hier son tout premier titre à Roland-Garros en s'imposant largement en 2 manches face à 2-7 face à son adversaire polonaise Maya Kshvalinska. La Sibérienne devient la plus jeune joueuse de l'histoire à remporter le tournoi du Grand Chelem depuis Monica Seles au début des années 90. Et puis, il y avait aussi du basket hier soir. Monaco a repris l'avantage dans sa série face à Nanterre en demi-finale des playoffs de la Betclic Elite. À l'extérieur, la Roca Team a bien réagi après avoir laissé échapper le match sur son parquet jeudi en s'imposant 83-61. Encore une victoire et Monaco décrochera son ticket pour la grande finale, soit contre Paris, soit contre Cholet, qui en sont à un partout dans leur série. Il est maintenant 5h02, retour de l'actualité prévue dans une heure. Du côté du quart sud-est, restez bien branchés, vous restez avec la voix de Sarah Chalbos. Tout de suite, dans vos régions, on parle de météo. Une belle lumière, un tel lever du soleil sur les trois quarts du pays, mais un ciel plus chargé de la Bretagne aux Hauts-de-France. Une configuration qui devrait s'installer pour la journée sans pour autant empirer. Le temps devrait rester sec au thermomètre ce matin. Certains secteurs seront encore sous la barre des 10 degrés, surtout dans le massif central ailleurs. Eh bien, ce sera plus doux, en particulièrement sur la Côte d'Azur, avec 18 degrés. Au pic de la journée, comptez de 18 à 24 et des maximales tout au sud, autour de Bordeaux, Biarritz, Toulouse ou encore Montpellier, avec entre 26 et 29 degrés.
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0: Bienvenue si vous nous rejoignez à l'instant avec des bonnes conditions pour circuler ce matin. Météo très clémente, vous l'entendez, et en l'occurrence très peu d'événements aussi sur lesquels attirer votre attention en ce moment. On va parler de cette alerte au chevreuil qui m'a été fraîchement donnée et relatée du côté de l'A62, l'axe Bordeaux-Toulouse. Près des portes d'Agen, il se pourrait qu'un chevreuil rôde un peu trop près des voies. Prenez comme point de repère le kilomètre 125 et la sortie 7, surtout donc pour ce secteur d'Agen. Restez très prudents de toute manière. Alors, il y a cette signalement-là, on en a eu d'autres un peu plus tôt au cours de cette nuit, et très très régulièrement à cet temps-ci, en période printanière, il n'est pas rare que des chevreuils se trouvent un petit peu trop près des voies, donc je vous demande vraiment de garder d'importantes distances de sécurité avec les véhicules devant vous, au cas où l'animal serait bien présent, et surtout au cas où il tenterait de traverser les voies de cette A62. Dans l'actualité trafic, je vous parle aussi sur l'autoroute Route A10, l'axe Paris-Bordeaux, et bien de cette opération dépannage qui se fait toujours attendre du côté de l'A10. Vous avez passé les portes d'Orléans dans la sortie 15 pour Main-sur-Loire. Si vous voulez l'emprunter, sachez qu'il faudra composer avec ce véhicule à l'arrêt, véhicule donc en attente de prise en charge, dans l'attente d'un dépanneur. Tiens, j'en profite si vous roulez sur l'A10 en ce moment pour vous rappeler cette info pratique à garder en tête, surtout si vous avez besoin des GPL, vous n'en trouverez pas de ce carburant sur la station de Châteauroux. Châtellerault en 30, toujours manquant sur celle-ci. Il faudra un petit peu prolonger votre parcours en direction de Bordeaux, puisque c'est spécifiquement vers le sud, sur cette station qu'il n'y a pas donc de GPL. Vous aurez moins de 30 km plus loin une option du côté de Poitiers, Jaune et Clan, c'est le nom donc de la station dans cette région poitevine. Voilà pour ces informations à 5h05. Je n'ai rien de plus à vous partager en ce moment, et c'est tant mieux, hein, quelle que soit la route que vous empruntez, sachez que les voyants sont au vert.
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Timoyo, à vos côtés sur la route pour démarrer cette nouvelle heure en musique 5h09 avec I've Got to Travel Alone. Vous, pour le coup, vous ne voyagez jamais seul, surtout quand vous avez choisi le 107.7 comme copilote. On va suivre Madonna, également Elliot avec sa reprise de la Camisa Negra, et puis on se retrouvera pour parler du trafic qui demeure quand même bien calme, il faut bien le dire. On en reparlera à 5h15.

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1: À 5h16, nouveau point sur le trafic avec toujours de bonnes nouvelles à vous donner. Le soleil ne se lève pas encore, ça ce sera une bonne nouvelle parce que ça vous permettra de gagner en visibilité, mais toujours est-il qu'à cette heure-ci, eh bien, il y a très très peu de choses qui sont susceptibles de vous embêter sur la route. Alors, c'est vrai, on a eu plusieurs signalements concernant des animaux, des chevreuils supposément trop près des voies, ces chevreuils ivres, comme on a l'habitude de le dire en cette période printanière. Bon, en l'occurrence, il reste toujours ce signalement près de la 62, peut-être sur cet axe Toulouse-Bordeaux, deux secteurs possiblement concernés par ces animaux, du côté d'abord du kilomètre 214. Toujours donc cet animal errant, prenez comme point de repère Eurocentre à la sortie 10.1, c'est bientôt à l'approche du périphérique toulousain ou alors à la sortie de cette agglomération toulousaine si vous cherchez à quitter la Haute-Garonne et la ville rose. Attention à ce animal peut-être donc à proximité des voies. Et sinon, eh bien à l'autre bout de cet axe, en direction de Bordeaux, plus spécifiquement près des portes d'Agen, là on nous parle d'un chevreuil qui aurait été percuté, puisqu'on nous parle du corps d'un chevreuil, peut-être sur l'une de vos deux voies de circulation, kilomètre 125, un patrouilleur vient d'arriver tout juste sur place pour des vérifications et surtout retirer cette dépouille si elle est bel et bien présente, puisque ça reste un signalement. N'hésitez pas à lever le pied à l'approche de ce secteur, histoire de pouvoir éviter d'occasionner de la gêne et de mettre en... mettre en difficulté hein, ce patrouilleur qui intervient évidemment pour votre sécurité. Partout ailleurs, quelle que soit la route que vous empruntez, quelle que soit la grande agglomération que vous avez pour projet de rejoindre, eh bien le maître mot c'est que tout va bien pour vous. Et dans un instant, nous réviserons les fondamentaux en matière de sécurité pour enfants. Dans notre Mobilimag, avec un fabricant de sièges auto, nous ferons un tour d'horizon des réflexes à avoir pour bien attacher nos enfants en voiture. Pour l'instant, la musique vous y amène tout doucement avec les One Republic.

0: Retour en 2016 dans ce titre des One Republic qui évoquait toute forme d'obsession hein, qui peuvent malheureusement hanter les esprits au quotidien. C'était Wherever I Go sur le 107.7, 5h21. On s'écoutera Angèle avec les Français de Justice juste après. Nous parlons sécurité dans votre mobile imag ou comment bien attacher son enfant en voiture. Perrine Martin, vous avez fait appel à Solène Labatte pour en savoir plus. Je vous laisse nous la présenter.
1: Solène Labatte, vous commercialisez des sièges auto. Avec vous, révisons nos classiques. Il existe plusieurs assises, plusieurs types de sièges, plusieurs normes aussi. Pouvez-vous nous éclairer ?
2: Il faut vraiment faire attention d'avoir le bon siège auto adapté à la taille et à l'âge de l'enfant. Il y a plusieurs du coup groupes de sièges auto, en passant de la coque jusqu'au siège auto jusqu'à 4 ans. Et ensuite, on a des sièges auto pour les plus grands. Parce que vous le savez peut-être pas, mais un siège auto est obligatoire jusqu'à l'âge de 10 ans, voire 135 cm. On voit trop souvent des enfants de 6-7 ans qui ne sont plus dans des sièges auto avec dossier, juste avec des galettes, et ça c'est très très important. Il faut aussi vérifier que le siège auto soit adapté à sa voiture.
1: Notamment pour pouvoir installer les bébés dos à la route jusqu'à leurs 15 mois, ça c'est obligatoire. Comment sinon bien caler son enfant dans son siège ?
2: Alors, première chose, on vérifie que la tétière soit bien ajustée, la tête de l'enfant au milieu de la tétière, deux doigts entre l'épaule et le bas de la tétière. Ensuite, pour les sangles, si c'est un harnais, si c'est un siège auto avec un harnais, il faut que les sangles soient bien tendues. Pour cela, on passe une main derrière celle-ci et on serre. Et au moment où vous ne pouvez plus pincer les sangles, ça veut dire qu'elles sont bien ajustées. Si c'est un siège auto avec un bouclier, donc devant et pas un harnais, il faut pouvoir passer une main entre le bouclier et le corps de l'enfant. Et si c'est une ceinture de sécurité, on fait attention à ce qu'elle ne soit pas vrillée. Ça vaut aussi pour les adultes. Et il faut qu'elle soit à hauteur d'épaule et qu'elle passe vraiment sur le pectoral.
1: L'essentiel à retenir ?
2: Alors, les points à retenir, surtout avant de prendre la route des vacances, on fait attention à bien vérifier que son siège auto soit adapté à la taille et à l'âge de son enfant. On fait attention à pas acheter d'occasion son siège auto. Il a peut-être été accidenté. Petit rappel aussi, surtout cet été, on pense à hydrater. On s'hydrate soi-même et ses enfants sur la route. Nos sièges auto, il y a des petits porte-gobelets sur le côté, donc on peut mettre des gourdes pour les enfants. Et on s'arrête vraiment toutes les deux heures pour se détendre. Et on fait attention aussi à ne pas laisser les enfants en voiture sous le soleil. Attention à la chaleur.
1: Merci Solène Labatte des sièges auto Sibex. Rappelons qu'à 5 ans, un enfant sur 4 n'a pas de siège auto, alors que ce dernier est obligatoire une nouvelle fois jusqu'à 10 ans.
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C'était What You Want, ce dernier projet musical et cette collaboration signée pour la première fois entre la Belge Angèle et les deux DJ français de Justice, les East 17. Poursuivre un bout de trajet avec vous sur les 3 minutes qui suivent pour vous conduire au prochain point trafic de 5h30.

0: East 17 avec It's Alright, tout va bien, effectivement, et c'est ce que l'on va voir tout de suite pour parler de votre route.
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0: Et on fait un nouveau tour d'horizon des axes de la moitié ouest du côté de l'Occitanie, la Nouvelle-Aquitaine, en direction de l'Auvergne-Rhône-Alpes, si vous êtes sur la 89. Du côté de l'ouest du pays, la région centre, les pays de la Loire également, vous êtes peut-être en ce moment en direction de la Bretagne, de la Normandie sur la 81, la 28 ou encore en route vers la région parisienne. Voilà, tant de secteurs et tant de régions dans lesquelles vous êtes susceptibles de m'entendre en ce moment. Et en l'occurrence, il y a très très peu d'informations. Ce matin, ça a été, à l'image de toute cette nuit, de la soirée précédente, déjà relativement calme, relativement tranquille. Je vais simplement attirer votre attention d'une part sur ce chevreuil qui pourrait toujours se trouver près des voies de l'A62 du côté de la Haute-Garonne. Peut-être pour vous qui approchez de l'agglomération toulousaine ou cherchez à quitter cette ville rose, restez prudent s'il vous plaît, kilomètre 214. Le point de repère, c'est toujours l'échangeur 10.1 pour le secteur d'Eurocentre. L'autre information également pour vous dans le sud-ouest, mais un petit peu plus loin, on voyage géographiquement vers l'Atlantique, du côté de la 63, près du secteur de Biriatou, hein, cette plateforme de péage. On a toujours ce signalement concernant un piéton, hein, possiblement donc à proximité de cette barrière de Biriatou. Pensez particulièrement à rester redoublé de vigilance. De toute manière, vous êtes amené à ralentir forcément, ce qui va vous aider à être un petit peu plus concentré et vigilant donc quand vous approcherez de ce secteur.
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0: Allez, voici Jill is Lucky avec ses débuts en violon, The Wanderer. Voilà comment s'appelle ce morceau. Imagine Dragons sera également de la partie musicale dans la

Les Imagine Dragons avec Jangeli sur ce morceau Take Me to the Beach. Et oui, bientôt vous pourrez être emmené jusqu'à la plage, l'été qui approche à grands pas. Et peut-être déjà d'ailleurs avez-vous de beaux projets pour le retour bientôt des jours de canicule auxquels on a pu goûter récemment. Bon, là, les températures sont un petit peu plus modérées, mais elles correspondent au normal de saison de fin de printemps. Ce sera quand même relativement agréable si vous abordez à pas mal de secteurs du sud-ouest au fil de la journée, comme à Bordeaux, hein, où il devrait faire aux alentours des 28 degrés. On va s'écouter encore un petit peu de musique pour rouler jusqu'à 5h45. C'est le prochain rendez-vous. Trafic, une seule info, toujours ce piéton hein, dont on nous parle du côté de la barre de péage de Biriato. Vous qui passez en direction de l'Espagne, peut-être, ou revenez de l'Espagne sur la 63. La musique est celle de Zawi avec Stéphane, avant d'écouter les Isernova dans la foulée.

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1: Et à 6h moins le quart, ça continue de très bien se passer pour vous, quelle que soit la région que vous traversez dans la moitié ouest. Je vous accompagne encore à cette heure-ci du côté de l'Occitanie, de la Nouvelle-Aquitaine, peut-être si vous êtes sur la 89, en direction de l'Auvergne-Rhône-Alpes, de Clermont-Ferrand, de Lyon, ou alors un petit peu plus au nord, du côté des Pays de la Loire, de la Bretagne, de la Normandie, en direction de l'Île-de-France ou de la région centre. Voilà, tant de secteurs où vous pouvez m'entendre en ce moment. Et une seule information en l'occurrence, toujours ce signalement du côté de la 63, cet axe Bordeaux Saint-Sébastien, avec peut-être un piéton donc à proximité de cette plateforme de péage de Biriatou, la dernière avant que vous passiez la frontière espagnole, ou alors pour vous qui revenez peut-être, puisque pour le coup s'il y a bel et bien un piéton près de cette plateforme de péage, peut-être s'il est mobile ce piéton, il pourrait devenir un danger dans les deux sens de circulation. Je n'ai pas de précision sur ce secteur-là. J'attends toujours un patrouilleur qui ne va plus tarder à arriver dans ce secteur. Je vais vous demander de rester très attentif à ce qui peut se passer autour de vous lorsque vous approchez de cette plateforme de Biriatou. Bien évidemment, quand je n'évoque pas la route que vous empruntez, eh bien, ça veut dire que tout se passe très très bien de votre côté. Cette semaine, dans votre rendez-vous Play Replay, retour sur un drame qui a marqué l'été dernier, près d'un an après l'incendie hors norme qui a frappé l'Aude, le monde

0: attaquer cette Better, ce morceau que Rihanna, la chanteuse, avait sorti lors de l'année 2016 dans son 8e album. Il s'appelait Anti. 5h51. Les Gorillaz seront à vos côtés dans les prochaines minutes. Là, c'est à votre rendez-vous Play Replay, comme prévu, plongé au cœur des petits écrans. Alors que l'été approche et que le risque d'incendie reste à surveiller de près, retour sur celui qui a ravagé une partie de l'Aude l'an dernier, Mathilde Ferrière.
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9: 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Mais là, comme je vous dis, on savait de suite qu'on n'allait pas pouvoir le contenir tout seul. C'est pour ça qu'on demande immédiatement des renforts, parce qu'on savait que le premier largage qu'on ferait ne pourrait pas être décisif.
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plonger au cœur du Far West avec notamment ce mélodica hein, pour symboliser les sonorités des décors dans lesquels Clint Eastwood pouvait incarner certains personnages des films emblématiques qui ont marqué sa carrière cinématographique. Clint Eastwood qui a donné son nom d'ailleurs à ce titre musical des Gorillaz que vous venez d'entendre à l'instant. On se replonge dans leur album sorti en 2001, les Gorillaz à l'instant, 5h58. On va encore avoir le temps de s'écouter un titre pour terminer cette heure jusqu'à 6h, jusqu'au retour de l'actualité que je vous présenterai une dernière fois. Ensuite, on passera avec les prévisions météo, on passera par le ciel et on évoquera dans la foulée un trafic qui demeure relativement calme et tranquille avant qu'une nouvelle copilote, Florence Dolly, ne prenne le relais à vos côtés pour toute la matinée. Allez, je vous laisse avec ce Love Long Distance de Gossip.

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2: Bonjour à toutes et à tous. Ils sont plongés dans le drame de la perte d'un enfant. Quelques mots du communiqué publié hier par l'avocat des parents de Liana, cette collégienne de 11 ans retrouvée morte jeudi dans le Gers. Communiqué qui appelle à une marche blanche en hommage à la jeune fille, précisant que les parents ne souhaitent comme présence politique que celle des mères qui ont été présents à leur côté depuis le début des recherches. 5000 personnes sont attendues dans la journée pour cette marche, a annoncé la mairie de Fleurance. Fumée blanche autour de l'acquisition de SFR après d'intenses négociations prolongées avant-hier de 48 heures. Bouygues Telecom, Free et Orange sont enfin parvenus à un accord avec Altice France pour lui racheter sa filiale SFR, une enveloppe de 20,35 milliards d'euros. Derrière ce nouveau Big Bang dans le secteur, les salariés de SFR auraient eu l'assurance de garder leur emploi au moins jusqu'à début 2029. À l'étranger, 10 Palestiniens ont perdu la vie dans des récentes frappes israéliennes sur la bande de Gaza, a affirmé la défense civile. Parmi les victimes, l'armée israélienne a revendiqué l'assassinat d'un homme qu'elle présente comme un commandant de cellule de la branche armée du Hamas. L'État hébreu, qui sur un autre front a dit avoir visé 150 sites liés au Hezbollah sur ces deux derniers jours dans le sud du Liban. Les autorités libanaises ont fait état de 8 morts dans plusieurs villes. L'armée israélienne a de son côté indiqué avoir perdu 2 soldats. Et puis, pour un mot de sport, la soirée rugby de Top 14 a ressemblé à un séisme pour l'Union Bordeaux-Bègles. Le double champion d'Europe en titre n'avait pas le droit à l'erreur pour espérer disputer les phases finales du championnat comme l'an passé. Et pourtant, l'aventure s'est brutalement arrêtée. Leur briseur de rêve s'appelle Clermont. Largement mené une bonne partie du match, l'ASM a su renverser les Bordelais pour conclure sur un 34 à 31. Autre temps fort de la soirée, le Racing 92 qui s'est offert la tête du leader toulousain sans conséquence sur le classement, mais tout de même victoire 31 à 20 pour les ciels et blancs qui joueront aussi les phases finales. 6h02, vous êtes bien sur le 107.7. Prochain aperçu de l'actualité dans une heure avec Florence Dolly. Très belle matinée. Tout de suite, on parle de météo. Une belle lumière. Dès le lever du soleil, on commence à le constater en ce moment sur les trois quarts du pays, mais un ciel plus chargé de la Bretagne aux Hauts-de-France. Une configuration qui devrait s'installer pour la journée, sans pour autant empirer. Pas de pluie à l'horizon, le temps devrait rester sec. Au thermomètre, ce matin, certains secteurs vont rester encore longtemps sous la barre des 10 degrés, surtout du côté du massif central. Ailleurs, ce sera un peu plus doux, particulièrement d'ailleurs sur la Côte d'Azur, avec déjà 18 degrés. Au pic de la journée, comptez de 18 à 24 et des maximales tout au sud, autour de Bordeaux, Biarritz, Toulouse ou encore Montpellier, avec globalement entre 26 et 29 degrés.
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2: Nouveau tour d'horizon des axes de la moitié ouest. On fait un aperçu très très rapide de la situation et en fait je suis en train de me dire qu'il va falloir que j'utilise des superlatifs pour vous dire que tout va très bien sur votre route ce matin, à l'image de quasiment toute cette nuit et de la soirée précédente. Déjà du côté des différentes régions de l'ouest en ce moment, le centre, les pays de la Loire, l'Île-de-France, la Normandie ou la Bretagne, vous faites route du côté de la Nouvelle-Aquitaine ou peut-être même de l'Occitanie. En fait, je n'ai aucun événement particulier sur lequel attirer votre attention sur le réseau Vinci Autoroute. Alors, un petit mot pour vous, simplement, qui quittez l'agglomération de Poitiers pour récupérer les voies de la 10 direction Bordeaux. Vous noterez qu'à cette barrière de Poitiers Sud, il y a des voies neutralisées sur la droite et toujours des gyrophares à l'horizon. En l'occurrence, il s'agit toujours d'intervention sur le bord des voies. Bon, vous n'avez pas particulièrement de soucis là-dessus, si ce n'est qu'il faut bien serrer à gauche et rester concentré uniquement sur ce qui se passe devant vous, si vous m'entendez donc depuis ce réseau secondaire, avant de récupérer les voies de cette autoroute A10. Rien de particulier outre cela à vous évoquer en ce moment, quelle que soit donc la route que vous longez.
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2: Et si vous êtes au moins deux à bord de votre véhicule, vous savez qu'il est bon de faire un changement de copilote. On va vous donner cet exemple tout de suite ce matin sur le 107.7, puisque je vais troquer mon siège et mon micro à cette nouvelle voix qui va vous accompagner maintenant. C'est Florence Dolly qui m'a rejoint. Bonjour Florence.
3: Bonjour Corentin. Vous faites la pause, vous allez dormir en
2: exactement.
3: Même temps. C'est important, vous êtes resté éveillé tout au long de la nuit. Merci beaucoup. Je prends donc le relais, je vous accompagne ce dimanche matin jusqu'à 10h. Et pour la musique, on démarre avec un titre des années 90, la bande-son du film Men in Black, signé Will Smith, bien sûr.

café con Ron, c'était Clan. Francis Cabrel, pour terminer ce quart d'heure, quelqu'un de l'intérieur et son accent chantant, et on se retrouve à 6h15 pour reparler de vos conditions de circulation. Rassurez-vous, c'est très calme ce dimanche matin.

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1: L'infotrafic à 6h15 en ce dimanche matin. Je vous accompagne sur toute la moitié ouest du pays, depuis Bayonne jusqu'à Paris, et globalement les choses se passent bien. Simplement quelques petites infos qui me sont parvenues ces dernières minutes, et on va commencer par cette dernière info du côté de l'A62 dans le secteur de Montauban. Pour vous qui circulez donc sur cet axe Bordeaux-Toulouse, vous souhaitez emprunter la sortie 10 Montauban, on me confirme une voiture en panne dans cette bretelle de sortie. Tiens, on va rester sur l'autoroute A62 avec ce chevreuil repéré tout à l'heure sur le bord des voies aux alentours du kilomètre 40. Nous sommes presque au niveau de la bifurcation entre l'A62 et l'A65. Chevreuil qui pourrait traverser les voies à tout moment dans ce secteur, méfiez-vous. Ralentissez bien dans les deux sens, le patrouilleur David est en train de se rendre sur place. On remonte beaucoup plus au nord, toujours en Nouvelle-Aquitaine, mais cette fois dans le secteur de Niort, avec cet accident qui s'est produit sur l'autoroute A10, l'axe Paris-Bordeaux. Pour vous qui roulez en direction de Saintes et de Bordeaux, kilomètre 379, 10 kilomètres après la sortie 30 de Limoges-Niort, un accident sur le bord des voies, peut-être un ou deux véhicules qui sont donc arrêtés sur la bande d'arrêt d'urgence, kilomètre 379. Juste avant la sortie 33, La Rochelle-Niort, c'est une voiture qui est arrêtée sur la bande d'arrêt d'urgence.

C'était Prince avec The Greatest Romance Ever Being Sold. Il est 6h25, l'infotrafic revient à 6h30. D'ici là, pour la musique, il y aura Ed Sheeran, Tracy Chapman également. Et puis, juste après l'infotrafic, votre rendez-vous conso. On parlera de la Coupe du Monde de football, un événement sportif accompagné d'une très forte pression publicitaire. Selon notre partenaire, l'association Que Choisir Ensemble, Charles Dodon sera en compagnie d'un journaliste du magazine.

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1: Plusieurs infos à retenir à 7h06 ce dimanche matin. D'abord, un accident qui s'est produit dans le secteur de Niort. Pour vous qui circulez sur l'autoroute A10, l'axe Paris-Bordeaux, en direction de Sainte et de Bordeaux, une voiture accidentée au kilomètre 379 au niveau de la sortie 33 La Rochelle-Niort. Pas mal de monde en intervention. Vous restez vigilants, s'il vous plaît, dans ce secteur. On part plus au sud, du côté de l'A89. Deuxième et dernière info à vous donner sur cette longue autoroute l'A89 qui relie donc Bordeaux à Lyon. Un renard signalé, repéré sur le bord des voies, kilomètre 331 dans le secteur de Clermont-Ferrand au niveau de la sortie 26 Pont-Gibaud. Renard qui pourrait traverser les voies, pensez à sa sécurité s'il vous plaît. Un patrouilleur est en train d'arriver dans le secteur, en l'occurrence c'est Jean-Pierre qui est en train d'arriver dans ce secteur. Voilà pour ces deux infos. J'en profite pour vous rappeler du côté de la 89 des travaux qui sont en place. Ça vous concerne dans la région de Brive-la-Gaillarde. Pour vous qui circulez sur l'autoroute A20 direction Toulouse, vous ne pourrez pas vous engager sur la 89 direction Bordeaux dans ce secteur de Brive. La bifurcation dans ce sens reste fermée au moins jusqu'au début de l'été. La direction des routes Centre-Ouest effectue des travaux de sécurisation d'un ouvrage endommagé par des intempéries. Donc vous pouvez sortir à Aubjat, sortie numéro 50, puis emprunter le réseau secondaire pour rejoindre la 89 à Brive-Ouest, entrée numéro 19.
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1: Dans un instant, votre rendez-vous conso, 1 milliard d'euros, c'est la somme des paris sportifs qui pourraient être dépassés en France pendant la Coupe du Monde de football, selon l'Autorité Nationale des Jeux. Un événement sportif accompagné d'une très forte pression publicitaire, selon notre partenaire, l'association Que Choisir Ensemble. Tous les détails dans quelques minutes.

0: Place à votre rendez-vous conso. 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
1: Bonjour Boris Cassel.
2: Bonjour.
1: Il y a quelques jours, le numéro 1 mondial des paris sportifs en ligne a débarqué en France et ça n'a rien d'un hasard avec le début de la Coupe du Monde de football.
2: Effectivement, il s'appelle Bet365 et c'est l'un des principaux acteurs mondiaux du pari sportif. Il vient s'ajouter à déjà une longue liste d'opérateurs sportifs présents en France. Le plus connu certainement c'est Winamax puisque c'est celui qui fait le plus de publicité. Les opérateurs de jeux ont prévu de dépenser plus de 700 millions d'euros en publicité à tel point que l'Arcom a fait un petit décompte et elle s'est rendue compte que par match lors de cette Coupe du Monde 2026, on pouvait avoir jusqu'à 18 publicités pour les opérateurs de paris sportifs par match.
1: Et avec en plus pour cette édition, plus de matchs au programme, on imagine donc aussi bien plus de paris.
2: Bien plus de matchs, il y aura jusqu'à 104 matchs, bien plus de prises de paris, puisqu'on sait que pendant les Coupes du Monde, les joueurs qui ont déjà l'habitude de jouer jouent encore plus. Mais la Coupe du Monde amène aux paris sportifs des gens néophytes dans ce secteur. En 2022, par exemple, il y avait eu jusqu'à 597 millions d'euros qui avaient été mis sur la table par les parieurs. Et là, on s'attend, l'autorité nationale des jeux a fait des projections. Elle estime que le milliard d'euros de prise de paris pendant une compétition sportive pourrait être dépassé. C'est colossal.
1: En France. Et si on ne parle que de 2022, beaucoup ont perdu d'ailleurs de l'argent durant la compétition.
2: Ben oui, même si l'équipe de France va très loin dans la compétition, les parieurs, eux, perdent de l'argent. En 2022, effectivement, 70% des parieurs avaient perdu de l'argent. Ce qu'il faut bien comprendre, c'est que structurellement, les parieurs perdent et les sites internet de paris sportifs gagnent. C'est même une obligation légale. Le problème des paris sportifs, c'est que c'est associé à la fête, mais ça peut rendre accro. Vous allez vous amuser pendant la Coupe du Monde, mais le risque, c'est que vous continuez à parier ensuite et que vous n'arriviez plus à vous arrêter et que vous dépassiez le simple fait de parier sur un match de l'équipe de France pour aller parier sur un petit peu n'importe quoi, du hockey sur glace américain à 3h du matin. Enfin voilà, que vous n'arriviez plus à vous arrêter. Et d'ailleurs, selon Santé Publique France, sur 100 parieurs, il y en a une quinzaine qui pourraient avoir des pratiques de jeu problématiques, c'est-à-dire qui pourraient ne plus arriver à s'arrêter.
1: La déferlante des paris sportifs avec la Coupe du Monde de foot, on vous lit dans le magazine Que Choisir de ce mois de juin. Merci Boris Cassel.
2: Merci.
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1: Infotrafic très tranquille en ce dimanche matin. Rassurez-vous, simplement une info à vous rappeler qui concerne un accident qui s'est produit sur l'autoroute A10, l'axe Paris-Bordeaux dans le secteur de Niort. Ça vous concerne pour vous qui roulez en direction de Saintes et de Bordeaux, kilomètre 379 au-delà, au niveau de la sortie 33 à La Rochelle-Niort. Une voiture accidentée et le dépanneur sur place en intervention. Pas mal de monde également avec le dépanneur. Donc voilà, il faut bien lever le pied dans ce secteur, s'il vous plaît. Kilomètre 379 de l'autoroute A10 en direction de Saintes et de Bordeaux au niveau de la sortie 33 à La Rochelle-Niort. Partout ailleurs, dans la moitié ouest et le centre du pays, tout comme dans le sud-ouest, globalement, les choses se passent bien.

Un groupe assez discret, c'était le bruit de l'autre avec King Kong. On poursuit la route en écoutant Alicia Keys. Il y aura aussi Taïk avant 7h. Et à 7h, je vous retrouve pour un point complet sur l'actualité de ce dimanche matin, dimanche 7 juin. On parlera également de météo. Et puis bien sûr d'infotrafic. Globalement, les nouvelles sont bonnes dans la moitié ouest et le centre du pays, tout comme dans le sud-ouest. Je vous en reparle très vite.

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0: Bonjour à tous. Une marche blanche prévue cet après-midi en hommage à Liana, cette collégienne de 11 ans disparue dont le corps a été retrouvé jeudi dans un silo à grains. Un hommage organisé par la commune de Fleurance dans le Gers où la petite fille habitait. Ses parents ont annoncé qu'ils y participeraient. Aucune présence politique n'est souhaitée, indique la famille, à part les élus locaux qui ont participé aux recherches. 5000 personnes sont attendues. La France perd une femme qui l'a toujours servie avec passion et dignité. Les mots de Nicolas Sarkozy après l'annonce de la mort hier de Bernadette Chirac, l'épouse de Jacques Chirac avait 93 ans, élue au conseil municipal de Saran en 1971, puis au conseil général de Corrèze à 6 reprises. Elle était aussi engagée dans des opérations caritatives, la plus connue étant les pièces jaunes. François Hollande a donc salué de son côté une femme entière et engagée. Jean-Luc Mélenchon lance sa campagne présidentielle ce dimanche. Le leader de la France insoumise organise un meeting en plein air à Saint-Denis en Ile-de-France cet après-midi, ville tenue depuis quelques mois par un maire LFI, Bali Bagayoko. Les insoumis entendent faire une démonstration de force. Au moins 10 000 spectateurs sont attendus. C'est un cessez-le-feu qui est toujours aussi fragile. Israël affirme avoir frappé 150 positions du Hezbollah dans le sud du Liban en 48 heures. Parmi les cibles se trouvent notamment des dépôts d'armes, des quartiers généraux et des lanceurs de missiles ou de roquettes, indique un communiqué militaire israélien. Le sport, coup de tonnerre en top 14. Le champion d'Europe, l'Union Bordeaux-Bègles, a échoué à se qualifier pour les play-offs du championnat après sa défaite à domicile face à Clermont 31-34. Et puis à seulement 19 ans, la Russe Mira Andreeva remporte son premier tournoi du Grand Chelem. Elle a battu en finale de Roland-Garros la Polonaise Maja Szwalinska, issue des qualifications en 2-7, 6-3, 6-2. Cet après-midi, l'Allemand Alexander Zverev va essayer d'aller remporter son premier titre en Grand Chelem face à l'Italien Flavio Cobolli. Il est 7h02, c'est la fin de ce flash. L'infotrafic revient dans un instant, juste après un point sur la météo. Et suite au passage de la perturbation hier, des nuages vont encore circuler ce dimanche dans un courant d'ouest entre le golfe du Morbihan et les Hauts-de-France. Ils seront plus fugaces entre la Nouvelle-Aquitaine et le Grand Est, en passant par le centre-Val de Loire. Et ils devraient se dissiper, rassurez-vous, en cours d'après-midi. Ailleurs, le soleil s'imposera dans un ciel très partiellement voilé. Les températures seront dans l'ensemble de saison cet après-midi. Les maximales plafonneront pour la plupart en dessous des 25 degrés au nord, tandis qu'au sud, on peut espérer des pointes à près de 30 degrés autour du golfe du Lion.
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0: Bienvenue, si vous venez de vous brancher sur le 107.7 en ce dimanche matin, 7h passées de 3 minutes, on fait un nouveau point sur vos conditions de circulation qui sont bonnes. Je vous accompagne sur toute la moitié ouest du pays, depuis l'Espagne jusqu'à Paris, en passant par Orléans, Tours, Bordeaux. Je vous accompagne également du côté de Montauban, de Toulouse, de Bayonne, de Brive-la-Gaillarde. Voilà, les nouvelles sont bonnes un petit peu partout, que ce soit dans le sud-ouest du pays, comme dans les pays de la Loire, par exemple, ou encore en région parisienne. Simplement une info à vous rappeler, c'est une intervention qui est en cours au niveau d'un accident qui s'est produit dans le secteur de Niort. Ça vous concerne sur la 10, l'axe Paris-Bordeaux. Pour vous qui roulez en direction de Saint et de Bordeaux, au niveau de la sortie 33 à La Rochelle-Niort, kilomètre 379, vous verrez une voiture accidentée et beaucoup de monde sur place, plusieurs véhicules de pompiers. Il y a également le dépanneur qui est sur place, les forces de l'ordre et un bout de la bretelle de sortie est neutralisé. Donc serrez bien à droite lorsque vous empruntez cette bretelle et surtout ralentissez bien. Vous le verrez, beaucoup de piétons donc sur le bord des voies. Au niveau de cet accident, il faut bien ralentir pour emprunter cette sortie 33, La Rochelle-Niort. Voilà, c'est la seule difficulté en ce dimanche matin. Partout ailleurs, je vous le disais, ça reste calme.
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chanteur de Louise Attaque qui poursuit sa carrière en solo, Gaëtan Roussel. C'était Tout s'en va. On va recevoir un autre artiste tout au long de cette heure. Il s'appelle Charlélie Couture. C'est un artiste engagé qui vient de sortir un nouvel album. Il viendra nous en parler au micro de Virginie Decorte. On le retrouve une première fois juste après l'infotrafic de 7h15.

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1: Une opération de dépannage en cours dans le secteur de Niort. Ça vous concerne pour vous qui circulez sur l'A10, l'axe Paris-Bordeaux. En direction de Saint-Et-de-Bordeaux, vous souhaitez emprunter la sortie 33 La Rochelle-Niort. Ralentissez bien, s'il vous plaît. Il y a donc le dépanneur en intervention pour évacuer un véhicule accidenté au niveau de cette bretelle de sortie. Pas mal de monde encore sur place, le dépanneur, les forces de l'ordre également, les secours aussi, puisqu'il reste un camion de pompiers sur place. Donc beaucoup de monde, beaucoup de piétons sur le bord des voies au niveau de cet accident qui s'est donc produit kilomètre 379 sur la 10, l'axe Paris-Bordeaux en direction de Saint-Et-de-Bordeaux. Au niveau de la sortie 33 La Rochelle-Niort, il faut vraiment bien ralentir et serrer à droite si vous souhaitez emprunter cette bretelle de sortie. Restez vigilant, s'il vous plaît. Et puis si vous passez au niveau de cette bretelle de sortie, vous restez sur la 10, vous serrez à gauche. Bien évidemment, voilà, c'est la seule difficulté pour vous à cette heure-ci, en ce dimanche matin. Partout ailleurs, quel que soit l'axe sur lequel vous circulez, quelle que soit votre destination, votre provenance, ça se passe bien. Allez, comme promis, dans un instant, Charlie Lee Couture sera notre invité à l'occasion de la sortie de son nouvel album consacré à l'environnement, Projet Bleu Vert. Il nous parlera de son engagement et de ce 27e opus dans lequel il collabore avec Jean-Louis Aubert, Angélique Kidjo, Yannick Noah ou encore Kali.

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2: Et c'est un grand monsieur qui est à mes côtés. Quel plaisir. Bonjour Charlélie Couture.
3: Bonjour.
2: On est vraiment ravis de vous recevoir en effet à l'occasion de ce nouvel album, Projet Bleu Vert. Premier album de duo, un album singulier, à votre image, je dirais même un album concept.
3: Oui, en fait, j'avais envie de faire découvrir ou redécouvrir des chansons que j'ai écrites, inspirées par les questions de l'environnement. Et plutôt que de le faire tout seul, je l'ai fait avec une dizaine de mes amis artistes, plus un poème de Paul Watson que j'ai mis en musique.
2: Effectivement, pour ce 27e album dédié à l'écologie, vous vous êtes très bien entouré de Yannick Noah à la béninoise Angélique Kidjo ou encore Jean-Louis Aubert, Kali et puis votre fille Yamé Couture. Vous reprenez avec eux des chansons qui ont jalonné votre parcours et qui ont pour point commun quelque chose qui vous a toujours préoccupé, l'environnement.
3: En fait, depuis que j'étais gamin, j'ai été élevé avec l'idée qu'on est les invités de la terre et que on ne peut pas aimer les hommes sans aimer la nature qui nous accueille. Et donc chaque fois que l'homme abuse de son pouvoir dominant, puisque faut pas oublier que c'est seulement 3% des terres qui sont cultivées et que ces 3% là suffisent à polluer tout le reste. Donc notre devoir d'être humain, il est d'être à l'écoute du mal qu'on fait entre guillemets. Quand on abuse de son pouvoir, la seule manière que la nature, comme tout être asservi, a pour se faire entendre, c'est la révolte. Et quand la nature se révolte, eh ben, ça donne ce qui se passe actuellement et c'est terrible.
2: Et vous croyez au pouvoir des chansons, Charlélie Couture, et plus globalement au pouvoir de l'art ?
3: Je crois que chacun doit agir en fonction de ce qu'il sait faire. Comme j'ai plus l'âge, si je puis dire, de grimper aux arbres et d'aller distribuer la nourriture jetés par les grandes surfaces, bah, je manifeste au moins ma solidarité avec ceux qui le font. J'ai l'habitude de dire que être un artiste c'est bien, mais être un homme c'est mieux.
2: Et pour qu'on comprenne bien à quel point votre engagement est sincère et cohérent, Charlélie Couture, il faut préciser que les bénéfices de cet album, Projet Bleu Vert, seront reversés à France Nature Environnement.
3: C'est la plus grande fédération en France qui regroupe plus de 6000 associations et qui fait un travail formidable sur le terrain.
2: Charlélie Couture, on va faire une petite pause trafic et musique avec évidemment un extrait de ce nouvel album, Chanson de la Petite Rivière, duo dans lequel vous êtes en bonne compagnie.
3: Ah oui, je chante ça avec ma fille Yamé.
2: À tout à l'heure. 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

Chanson de la Petite Rivière, c'est le nouveau single de Charlélie Couture avec sa fille Yamé. Le chanteur et compositeur est notre invité. On le retrouve juste après l'infotrafic de 7h30.

0: Frankie Goes to Hollywood, c'était Relax. Restez avec nous, c'est un artiste pluridisciplinaire qui est notre invité cette semaine sur le 107.7, Charles-Élie Couture. Il nous parlait tout à l'heure de son 27e album consacré à l'écologie. Dans un instant, place à la route et à ses projets. Rendez-vous juste après vos conditions de circulation.
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0: Avant ça, l'infotrafic donc à 7h30 et on va partir d'abord au sud de Toulouse, au sud du périphérique toulousain, pour vous qui circulez sur l'A61, au niveau de la sortie 19, le Palaïs, kilomètre 238, il y a une voiture qui est en panne, qui gêne la voie de droite, et attention, il y a également un piéton qui marche en ce moment sur le bord des voies de circulation, qui n'est pas en protection derrière les glissières de sécurité. Donc méfiez-vous dans ce secteur kilomètre 239 du côté de ce périphérique toulousain, avec ce piéton sur le bord des voies et cette voiture en panne qui gêne la voie de droite. Nous sommes sur l'A61 en direction du nord, peut-être en direction de Bordeaux. On remonte plus au nord, en Nouvelle-Aquitaine, dans le secteur de Niort, avec cet accident toujours en cours. Alors les choses avancent au niveau de cet accident qui vous concerne, je vous le rappelle, sur la 10, l'axe Paris-Bordeaux, en direction de Bordeaux. L'accident s'était produit kilomètre 379 au niveau de la sortie 33 à La Rochelle-Niort. La voiture accidentée a été évacuée par le dépanneur. Les forces de l'ordre ont quitté les lieux ainsi que les secours. Et je vois que le patrouilleur est en train de quitter les lieux. Donc on est vraiment sur la fin de cette intervention. Vous restez vigilants le temps que le patrouilleur termine d'enlever les cônes de chantier dans ce secteur. Deux autres infos qui me sont parvenues sur cette autoroute A10, des chevreuils malheureusement dans ce secteur qui auraient été percutés sur les voies de circulation. Ça vous concerne. Donc sur la 10, pour vous qui roulez en direction de Niort, de Saintes et de Bordeaux, premier chevreuil signalé, kilomètre 348 après la sortie 31 Saint-Mexant-l'École-Lusignan, un chevreuil qui aurait peut-être été percuté sur les voies de circulation, et puis quelques kilomètres plus loin, autre chevreuil signalé, kilomètre 371 après la sortie 30 de Limoges-Niort, qui aurait peut-être été percuté malheureusement sur la voie de droite.
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0: Allez, comme prévu, on retrouve tout de suite notre invité Charles-Élie Couture, toujours au micro de Virginie Decorte.
2: Charles-Élie Couture, sur le 107.7, vous le savez, on s'adresse principalement à des voyageurs, à des conducteurs. Quel rapport vous avez avec la route ?
3: Ah, j'ai écrit des chansons sur la route. Disons que moi-même, j'adore me faire conduire, en l'occurrence autant. Le reste de ma vie, je le passe en étant responsable et en ayant une emprise sur mon existence. Autant, quand je suis dans un véhicule, je conduis bien sûr, mais j'avoue que je panique beaucoup aujourd'hui, vu la puissance des véhicules, la taille de ce qu'ils sont et l'espèce de perte de qualité dans la conduite d'autrui. Je trouve que les gens conduisent moins bien qu'à une époque. Ils sont très assistés par l'intelligence artificielle ou celle qui équipe leur véhicule, et ça j'avoue que ça m'angoisse. Donc ce qui fait que quand j'ai l'occasion, je mets plutôt passager que conducteur dans le cadre de la conduite. Mais écouter de la musique en bagnole ou des émissions qui vous parlent, je trouve ça le meilleur endroit pour écouter la radio, c'est vraiment la bagnole.
2: Charles-Élie Couture, en plus de cet album et des concerts que vous donnez, je sais que vous menez d'autres projets, ce n'est pas l'inspiration qui manque. Qu'est-ce qui vous titille le plus en ce moment ? Projet de livre, exposition, les deux ?
3: Alors cette année, j'ai sorti, avant la sortie de l'album, j'avais sorti un livre qui s'appelait Manhattan Gallery, qui racontait une cinquantaine de personnages que j'avais croisés quand j'avais ma galerie à New York. Et aujourd'hui, je suis dans un autre domaine, puisque je viens de terminer l'écriture d'un conte pour enfants, qui est d'ailleurs un conte écologique, qui raconte l'histoire d'un grand arbre, etc., etc.
2: Pour vos petits-enfants, mais pas que.
3: Voilà, exactement, qui sont des dédiée à mes quatre petits-enfants.
2: Ça va s'appeler comment ?
3: Ça s'appelle Mayoc, la légende.
2: Je rappelle que votre nouvel album de duo Projet Bleu Vert est disponible.
3: Je veux juste préciser que la pochette est aussi un duo puisqu'elle a été réalisée par mon ami Michel Granger qui avait fait des pochettes pour Jean-Michel Jarre et qui a réalisé là une pochette absolument magnifique.
2: J'avoue.
3: Et le disque lui-même est fabriqué en bio-vinyle qui est un vinyle à base d'algues et biodégradable, mais ça ne se dégrade pas sous votre sillon, rassurez-vous.
2: Un album bio de A à Z, hein, donc.
3: Voilà.
2: Un grand merci, Charles-Élie Couture, d'avoir voyagé avec nous.
3: Salut à vous.
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1: Plusieurs infos à vous donner à cette heure-ci en ce dimanche matin. On va partir d'abord dans les Landes pour vous qui circulez sur l'autoroute A63, cette autoroute qui relie Bordeaux à l'Espagne. Un chien errant m'a été signalé il y a quelques minutes, repéré entre la sortie 7 Hondres et la sortie 8 Cap-Breton, kilomètre 161. Il peut traverser les voies à tout moment dans ce secteur. Donc soyez très très prudents pour éviter de percuter ce chien. Un patrouilleur va se rendre sur place. On part maintenant dans le secteur de Toulouse. Pour vous qui circulez sur la 61, vous vous apprêtez à prendre le périphérique en sens extérieur en direction de Bordeaux, au niveau de la sortie 19, le Palaïs. Plusieurs interventions en cours, kilomètre 239, la voie de droite neutralisée pour prendre en charge un piéton, et puis quelques kilomètres plus loin, une voiture qui est arrêtée et qui gêne la voie de droite au niveau de ce kilomètre 238. Le piéton est au kilomètre 239, hein, la voie de droite est neutralisée par les secours, et puis un kilomètre plus loin, kilomètre 238, vous verrez une voiture donc arrêtée sur la voie de droite qui gêne la voie de circulation. Voilà ce que je peux vous dire sur la situation du côté du périphérique toulousain. On part maintenant au sud de Toulouse, dans le secteur de Cahors, pour vous qui circulez sur l'A20, entre Brive-la-Gaillarde et Toulouse. Un chevreuil repéré sur le bord des voies tout à l'heure, entre la sortie 57 Cahors Nord et la sortie 58 Cahors Sud, aux alentours du kilomètre 360. Chevreuil qui pourrait traverser les voies dans ce secteur, méfiez-vous. Et puis je vais terminer par l'A10, on remonte plus au nord, sur cet axe Paris-Bordeaux, pour vous qui roulez vers le sud, vous approchez de Niort, vous êtes donc en direction de Niort, de Saintes et de Bordeaux, d'abord au kilomètre 348. Après la sortie 31 Saint-Mexant-l'École-Lusignan, un premier chevreuil qui aurait peut-être été percuté sur les voies, méfiez-vous, malheureusement, un patrouilleur va se rendre sur place. Quelques kilomètres plus loin, après la sortie 32 Limoges-Niort, un autre chevreuil qui aurait été percuté sur la voie de droite, kilomètre 371. Et puis plus au sud, au niveau de la sortie 33 La Rochelle-Niort, il y avait un accident. La voiture accidentée a été évacuée, mais il reste le patrouilleur sur place au niveau du kilomètre 379. Il termine de nettoyer la zone, donc vraiment continuez d'être très prudent si vous apercevez son fourgon. Je vous rappelle qu'il faut vous décaler sur la voie de gauche, s'il vous plaît, au niveau de ce kilomètre 379 sur la 10 en direction de Bordeaux.

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1: Texas Hold'em, Beyoncé, extrait de son album Country à 7h56. Pas mal d'infos à vous donner dans le secteur de Toulouse, des animaux aussi repérés sur le bord des voies et des interventions qui se poursuivent. On récapitule tout ça à 8h juste après l'actu et la météo.

0: Il est 8h.
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0: Bonjour à tous. Bouygues Télécom, Free et Orange ont trouvé un accord avec Altice France. Les trois opérateurs lui rachètent sa filiale SFR pour un montant total de 20,35 milliards d'euros. Cette transaction représente l'une des plus importantes opérations industrielles en Europe dans le secteur des télécommunications, soulignent les entreprises, alors que se profile une reconfiguration inédite avec un retour à trois opérateurs en France. 5000 personnes attendues à Fleurance cet après-midi dans le Gers pour une marche blanche en hommage à Liana. Cette collégienne de 11 ans disparue, dont le corps a été retrouvé jeudi dans un silo à grains. Un hommage organisé par la commune de Fleurance, où la petite fille habitait. Ses parents ont annoncé qu'ils y participeraient. Aucune présence politique n'est souhaitée, indique la famille, à part les élus locaux qui ont participé aux recherches. Une bonne nouvelle pour l'emploi, le directeur général de Safran a annoncé dans un entretien à la Tribune dimanche un investissement de 120 millions d'euros pour augmenter les capacités de son site de Montluçon dans l'Allier et la création de plus de 150 emplois. Safran produit à Montluçon des équipements de pointe destinés à guider des bombes ou des avions. Les Arméniens appelés aux urnes ce dimanche, des élections législatives à valeur de test sur le soutien de la population à la réorientation géopolitique initiée par le Premier ministre depuis la reprise par la force par l'Azerbaïdjan de l'enclave du Karabakh que n'a pas empêché la Russie. L'Arménie se tourne désormais vers l'Occident, l'Union européenne et les États-Unis. Le pape Léon XIV poursuit sa visite en Espagne. Pour le deuxième jour, il doit célébrer une messe en plein air cet après-midi en plein centre de Madrid. Plus d'un million de personnes attendues pour y assister. Le sport avec du tennis. Cet après-midi, l'Allemand Alexander Zverev va essayer d'aller remporter son premier titre en Grand Chelem face à l'Italien Flavio Cobolli, finale de homme de Roland-Garros. À seulement 19 ans, hier, la Russe Mira Andreeva a remporté son premier tournoi du Grand Chelem. Elle a battu en finale la Polonaise Maja Szwalińska, issue des qualifications en 2-7, 6-3, 6-2. Il est 8h02, c'est la fin de ce flash. L'infotrafic revient dans un instant, juste après un point sur la météo. Et ben ce sera une belle journée ce dimanche, c'est la plus belle journée du week-end, ce dimanche 7 juin. Alors quelques nuages vont circuler quand même, les restes de la perturbation d'hier dans un courant d'ouest entre le golfe du Morbihan et les Hauts-de-France. Ils seront plus fugaces entre la Nouvelle-Aquitaine et le Grand Est en passant par le centre Val-de-Loire. Ils devraient se dissiper en cours d'après-midi. Et donc ailleurs, le soleil va s'imposer dans un ciel très partiellement voilé. Les températures seront dans l'ensemble de saison ce dimanche avec des maximales qui vont plafonner pour la plupart en dessous des 25 degrés au nord, tandis qu'au sud, on peut espérer des pointes à près de 30 degrés autour du golfe du Lion.
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0: L'infotrafic à 8h passé de 3 minutes, plusieurs infos à vous donner dans l'ouest et le centre du pays. Je vous accompagne sur toute la façade ouest, depuis l'Espagne jusqu'à Paris, en passant par Tours, Orléans, en passant également par le secteur de Niort, le secteur de Bordeaux, mais également Toulouse, Brive-la-Gaillarde, Cahors par exemple, vous l'avez compris, une zone assez vaste. Alors on va commencer par le secteur d'Angers avec cette nouvelle info qui m'est parvenue ces dernières minutes pour vous qui circulez sur l'A80 depuis le littoral atlantique, depuis les Sables d'Olonne, depuis La Roche-sur-Yon en direction d'Angers. Au niveau de la barrière de péage de Beaulieu au sud d'Angers, on me confirme une voiture en panne sur le bord des voies. L'A10, l'axe Paris-Bordeaux maintenant, cette grande autoroute pour vous qui roulez donc vers le sud en direction de Saintes et de Bordeaux, une fois passé Niort, juste après la sortie 30 de Limoges-Niort, kilomètre 371, un chevreuil malheureusement qui a été percuté sur la voie de gauche. Le patrouilleur Thierry est en intervention pour ramasser ce chevreuil. Nous sommes donc juste après la sortie 30 de Limoges-Niort, kilomètre 371. Thierry qui s'aventure sur les voies. Soyez très prudents, s'il vous plaît, ralentissez bien. Un petit peu plus loin, au kilomètre 379, une intervention du patrouilleur toujours en cours au niveau de la sortie 33, La Rochelle-Niort. Il faut continuer de bien ralentir dans ce secteur. On part dans le sud-ouest du pays. Maintenant, on va partir du côté de l'A62 dans le secteur d'Agen. La 62, c'est cet axe qui relie Bordeaux à Toulouse. Un chevreuil a été repéré sur le bord des voies au niveau de la sortie 7 à Agen, kilomètre 123, chevreuil qui pourrait traverser les voies dans ce secteur. Stéphane est sur place en intervention. Vous suivez ses instructions. Autre chevreuil signalé dans le secteur de Cahors. Pour vous qui circulez sur l'A20 entre Brive-la-Gaillarde et Montauban, chevreuil signalé entre la sortie 57 Cahors Nord et la sortie 58 Cahors Sud aux alentours du kilomètre 360. Restez prudent. Le patrouilleur Thierry et sur place en intervention. C'est vrai qu'il y a beaucoup de chevreuils qui s'aventurent un petit peu trop près des voies de l'autoroute en ce moment. Donc vraiment, pensez à leur sécurité. Et dès qu'on vous signale des secteurs, il faut ralentir dans les deux sens de circulation. Bien sûr, ils peuvent traverser les voies. Et puis, je vais terminer par le périphérique toulousain avec une intervention qui se poursuit sur le périphérique en sens extérieur. Pour vous qui venez de la 61, vous passez la barrière de péage de Toulouse-Sud et vous apprêtez à prendre le périphérique en sens extérieur en direction peut-être de Bordeaux. Eh bien, attention, kilomètre 239, aux alentours de la sortie 19, le Palaïs. Vous verrez les secours en intervention, les forces de l'ordre également, la voie de droite neutralisée. Il y a un piéton dans ce secteur. Et puis également, une voiture arrêtée au kilomètre 238 qui gêne la voie de droite. Donc voilà, pas mal de monde sur place dans ce secteur et un piéton qui manifestement aurait traversé les voies, qui se met en danger. Donc il va falloir être très vigilant pour vous qui arrivez sur ce périphérique toulousain pour le prendre en sens extérieur. Et puis dernière info, elle me parvient à l'instant du côté de l'A10, l'axe Bordeaux-Paris. On remonte plus au nord dans le secteur de Blois pour vous qui roulez en direction d'Orléans et de Paris. Après la sortie 18 Château-Renaud et juste avant la sortie 17 Blois, kilomètre 153, on me signale une voiture qui serait peut-être en panne sur le bord des voies.
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1: On part pour commencer dans la Sarthe, secteur du Mans, là où des cônes de chantier sont renversés. Ils gênent votre passage. Ça vous concerne pour vous qui circulez sur l'A11, l'axe Nantes-Paris, en direction de Chartres et de Paris, juste après la sortie 8, Le Mans Centre Université, kilomètre 176. C'est là que ces cônes de chantier sont renversés sur les voies. Le patrouilleur Fabien est en train de se rendre sur place. On va partir maintenant dans le secteur de Blois pour vous qui circulez sur l'A10. L'axe Bordeaux-Paris, vous remontez depuis Tours en direction d'Orléans et de Paris, kilomètre 153. Après la sortie 18 Château-Renaud et juste avant la sortie 17 Blois, une voiture signalée en panne sur la chaussée, sur le bord des voies, et peut-être des piétons qui feraient de grands gestes au bord des voies. Donc voilà, des piétons, un piéton qui ne serait peut-être pas en protection derrière les glissières de sécurité dans ce secteur. Méfiez-vous, un patrouilleur va arriver sur place, c'est Christophe qui se rend sur place. On descend plus au sud, dans le sud-ouest du pays, avec une intervention qui se poursuit sur le périphérique toulousain. Pour vous qui circulez sur l'A61, vous vous apprêtez à prendre le périphérique toulousain en sens extérieur. Une fois passé la barrière de péage de Toulouse-Sud, dans le secteur de la sortie 19, le Palaïs, aux environs du kilomètre 239, vous verrez les secours en intervention ainsi que les forces de l'ordre pour prendre en charge un piéton. Vous restez vigilant. Et puis des chevreuils repéré sur le bord des voies, d'abord dans le secteur d'Agen, chevreuil confirmé pour vous qui circulez sur la 62, cet axe qui relie Toulouse à Bordeaux. Il y a bien un chevreuil sur le bord des voies qui se situe entre la sortie 7 Agen et la sortie 6.1 Agen Ouest aux alentours du kilomètre 123. S'il vous plaît, ralentissez dans les deux sens pour sa sécurité. Le patrouilleur Stéphane est sur place pour essayer de l'éloigner du bord des voies de circulation. Et puis autre chevreuil signalé du côté de l'Avent, entre Brive-la Gaillarde et Toulouse, dans le secteur de Cahors. Un chevreuil aperçu tout à l'heure entre la sortie 57 Cahors Nord et la sortie 58 Cahors Sud. Aux alentours du kilomètre 360, le patrouilleur Thierry est sur place en train de contrôler la zone.

Et elle s'appelle Lynn, c'était dans ton téléphone. Soyez très prudent, s'il vous plaît, pour vous qui approchez du secteur de Blois. Vous êtes sur l'A10, l'axe Bordeaux-Paris. Vous roulez vers le nord en direction d'Orléans et de Paris. Vous allez voir un piéton une fois passé la sortie 18. Château Renault, piéton qui se met en danger puisqu'il est en train de marcher sur la bande d'arrêt d'urgence. Il n'est pas en protection derrière les glissières de sécurité. Donc il faut vraiment, j'insiste, ralentir et bien serrer à gauche dès que vous l'apercevez. Un patrouilleur va se rendre sur place pour le prendre en charge. On refait un point sur vos conditions de circulation. Ce sera à 8h30 et juste après, une petite idée de sortie en famille. Tiens, pour les prochains jours, on retrouvera Yvan Mouton qui est parti faire un reportage du côté du Bourget à Paris. Avant ça, pour la musique, Célassou et Moloko.

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1: Et depuis le début du printemps, on nous signale beaucoup de chevreuils repérés sur le bord des voies qui ont tendance à se rapprocher un petit peu trop près des voies de l'autoroute. Au printemps, il n'est pas rare d'apercevoir près des voies des chevreuils qui sont un petit peu déboussolés. C'est le phénomène des chevreuils ivres. Ils ont mangé beaucoup de bourgeons chargés en sucre qui se transforment ensuite en substances euphorisantes. Quelle est la conduite à tenir dans pareille situation? Écoutez la réponse de Raphaël Bensasson de l'Office français de la biodiversité.
2: Les animaux, heureusement, sont maintenant bien habitués au trafic routier, tant que les véhicules sont en mouvement. Là où ça va être différent, c'est si on commence à changer d'allure, à s'arrêter, peut-être même à ouvrir la portière, à claquer une portière. Alors là, par contre, le comportement sera vraiment très différent. Donc, on ne s'arrête pas pour observer les animaux, parce que c'est justement ça qui va les faire bouger et représenter un risque pour les autres automobilistes. Donc, on ne s'arrête pas, on ralentit. On reste vigilant, mais on continue sa route.
1: Raphaël Bensasson, de l'Office français de la biodiversité. Il y a trois secteurs en ce moment où des chevreuils ont été repérés sur le bord des voies. D'abord, en sortie de région parisienne ou en entrée de région parisienne, ça dépend de votre sens de circulation. Pour vous qui circulez sur la 10, l'axe Paris-Bordeaux, vous vous apprêtez à franchir la barrière de péage de Saint-Arnoult en Yvelines où vous l'avez déjà franchi aux alentours du kilomètre 25 de la 10 ou du kilomètre 26, c'est pas très sûr de l'endroit vraiment où ces chevreuils ont été repérés. Voilà, deux secteurs où des chevreuils, en tout cas, pourraient traverser les voies au niveau de la bifurcation entre l'A10 et l'A11. Donc, vous ralentissez, mais comme vous l'a expliqué Raphaël Bensasson, ne vous arrêtez pas. Vous ralentissez simplement, vous restez vigilant. Le patrouilleur Marc est en route dans ce secteur. Ça fait donc deux chevreuils, deux secteurs. Et puis, le dernier secteur, c'est le secteur de Cahors, dans le sud-ouest du pays, où un chevreuil était repéré tout à l'heure du côté de l'autoroute A20 entre Brive-la-Gaillarde et Toulouse, entre la sortie 57 Cahors Nord et la sortie 58 Cahors Sud, aux alentours du kilomètre 360. Le patrouilleur Thierry est toujours en train de contrôler la zone. Autre animal, cette fois ce serait un chien qui a été repéré sur le bord des voies de circulation tout à l'heure du côté de la Vendée. Pour vous qui circulez sur l'A83, cet axe qui relie Nantes à Niort, un chien repéré entre la sortie 3 Aigrefeuille et la sortie 4 Montaigu. Donc il pourrait traverser les voies à tout moment. Aux alentours du kilomètre 12, le patrouilleur Cyril est en train de se rendre sur place. On part dans la Sarthe, du côté du Mans. Pour vous qui circulez sur la 11, l'axe Nantes-Paris, en direction de Chartres et de Paris, toujours ces cônes de chantier renversés sur les voies, juste après la sortie 8, Le Mans-Centre Université, kilomètre 176, vous ralentissez. Le patrouilleur n'est pas encore sur place pour les ramasser. Et puis dans le secteur de Blois, je vous rappelle ce piéton qui circule en ce moment, qui marche sur la bande d'arrêt d'urgence. Ça vous concerne pour vous qui circulez sur l'A10, l'axe Bordeaux-Paris. Vous avez passé Tours, vous roulez en direction d'Orléans et de Paris. Un piéton qui marche sur la bande d'arrêt d'urgence, qui n'est pas en protection derrière les glissières de sécurité. Vous allez l'apercevoir une fois passé la sortie 18 Château-Renaud. Donc prudence, s'il vous plaît, dans ce secteur. Le patrouilleur n'est pas encore sur place pour le prendre en charge.
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1: Dans un instant, sortir en famille, direction le musée de l'air et de l'espace à Paris-le-Bourget, près de 350 machines volantes pour retracer l'histoire de l'aviation. Et certaines se visitent, comme le Concorde ou le Boeing 747. Un reportage d'Yvan Mouton, on le retrouve juste après Axel Red.

0: partir en famille tout de suite. Comme prévu, décollage immédiat pour le musée de l'air et de l'espace à Paris-Le Bourget. Voici le reportage d'Yvan Mouton.
1: Ici, nous sommes dans un bâtiment assez superbe qui résonne un petit peu puisque c'est une grande aérogare. C'est en fait l'aérogare construit en 1937 par Georges Labraud pour l'exposition universelle. Et c'est le premier aéroport de Paris.
2: Elle est inarrêtable, Marie-Laure Griffaton, la directrice du département scientifique et des collections du musée de l'air et de l'espace du Bourget, quand elle parle de cet extraordinaire bâtiment qui a fait la gloire de l'aviation française et qui abrite aujourd'hui près de 350 machines volantes de toutes époques.
1: C'est là qu'ont lieu par exemple l'arrivée de Lindbergh, que Nureyev a demandé l'asile politique. Enfin, c'est vraiment un lieu absolument majeur jusqu'à la construction de l'aéroport d'Orly.
2: Aujourd'hui, on y voit l'une des plus belles collections aéronautiques et spatiales au monde, notamment la nacelle du premier aéronef dirigeable.
1: Pour la première fois en 1784, grâce à une nacelle avec un moteur électrique, on arrive à faire une boucle de 7 km. C'est le plus vieux aéronef dirigeable au monde qu'on présente depuis 2019.
2: Côté public, on est bien évidemment conquis par l'histoire de ces pionniers.
3: Il fallait avoir du courage parce que de tenter de voler tout seul, c'était risquant. Là où ils se sont arrêtés, je pense qu'aujourd'hui, les autres ont progressé, on a des avions et c'est fabuleux en fait.
2: Et les progrès dont parle cette visiteuse, on les mesure par un raccourci saisissant quelques centaines de mètres plus loin.
1: Maintenant, on est dans le hall Concorde avec évidemment deux avions absolument majestueux. Le Concorde 01 qui est l'avion d'essai et le Concorde Sierra Delta, qui est le dernier utilisé par Air France, qui s'est posé en 2003. C'est un des avions qui a le plus de succès et qui est resté très fort dans les mémoires de tous.
2: Au pied de ce magnifique oiseau blanc, David, un quinca britannique, livre ses impressions.
4: Quand j'étais petit, j'ai vu un Concorde décoller de l'aéroport d'Heathrow. C'était magnifique. Et pouvoir monter à bord aujourd'hui, c'est incroyable.
2: Le 25 juillet 2000, le Concorde est victime d'un crash spectaculaire à quelques centaines de mètres du Bourget. Giuliano, futur pilote de ligne, nous explique.
5: Parce qu'il y avait un avion à trois moteurs, il a décollé et il y avait un morceau du moteur, un morceau de fer qui était là, tombé. Le Concorde, là, il était passé. Bah, le morceau de fer, il était tellement petit qu'il s'est fait aspirer. Après, quand ils ont décollé, ils ont fait comme ça et il s'est crashé dans un poste.
2: Mais il s'est crashé, t'étais pas né encore. Comment tu sais tout ça?
5: Parce que j'ai vu des vidéos sur ça.
2: Une fantastique histoire de l'aviation qui fascine toutes les générations. Musée de l'air et de l'espace, Paris-Le Bourget. Musée-airespace.fr pour les renseignements.
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0: Allez, 8h40 ce dimanche matin, n'oublie pas la pause hein, pour lutter contre l'assoupissement au volant, c'est la seule solution. Il faut vous arrêter très très régulièrement, au moins toutes les 2 heures. Hein. Vous avez des aires de service et de repos tous les quarts d'heure sur le réseau, d'autant plus si vous êtes levé un petit peu tôt comme moi ce matin. Il faut vraiment vous arrêter très régulièrement. La petite pause café en ce moment, ça peut vous faire du bien. Mentissa pour la suite, la chanson d'amour et on se retrouve à 8h45 pour l'infotrafic.
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1: L'infotrafic à 8h45 en ce dimanche matin. Globalement, les choses se passent bien. Alors attention quand même à l'intervention d'un patrouilleur qui est en train de ramasser en ce moment un sanglier qui a été percuté sur la bande d'arrêt d'urgence. Ça vous concerne sur l'A83. Pour vous qui roulez depuis Nantes en direction de Niort et de l'A10, après la sortie 3 Aigrefeuille, kilomètre 12, un sanglier qui a donc été percuté. Sa dépouille se trouve sur la bande d'arrêt d'urgence. Le patrouilleur Cyril en intervention pour le ramasser dans ce secteur. Merci de bien serrer à gauche. Sinon, d'autres obstacles également, toujours dans le secteur du Mans. Pour vous qui circulez sur l'A11, l'axe Nantes-Paris en direction de Chartres et de Paris, des cônes renversés, kilomètre 176, juste après la sortie 8, Le Mans Centre Université. Méfiez-vous, le patrouilleur Fabien est en train d'arriver dans le secteur. On part sur l'autoroute A10, l'axe Bordeaux-Paris. Pour vous qui remontez vers le nord, vous avez passé Tours, vous roulez en direction d'Orléans et de Paris. Une fois passé la sortie 18, Château-Renaud. Et juste avant la sortie 17, Blois, attention à ces morceaux de pneus, kilomètre 152, morceaux de pneus sur la voie de droite. Il faut vous décaler sur les deux voies de gauche lorsque vous passez dans ce secteur. Nous sommes vraiment juste avant la sortie 17, Blois, kilomètre 152, anticipé. Et puis toujours ce chevreuil signalé en région parisienne au niveau de la bifurcation entre l'A10 et l'A11. Chevreuil qui pourrait traverser les voies. Nous sommes au kilomètre 26 de l'autoroute A10. Ralentissez dans les deux sens. Le patrouilleur Marc arrive sur place. Le dernier chevreuil nous a été signalé tout à l'heure, toujours dans le secteur de Cahors. Pour terminer, nous partons dans le sud-ouest pour vous qui circulez sur l'A20 entre Brive-la-Gaillarde et Montauban. Chevreuil signalé entre la sortie 57 Cahors Nord et la sortie 58 Cahors Sud aux alentours du kilomètre 360. Le patrouilleur Thierry est toujours en train de contrôler la zone.

Marguerite, découverte dans la Star Academy, c'était La Bosse, extrait de son tout premier album. On termine cette heure en musique, bien sûr, Manon Lisa, une nouveauté à suivre, Urge Overkill également. On se retrouve à 9h tout pile pour faire un point sur l'actualité de ce dimanche 7 juin. On parlera aussi de météo avec une belle journée qui s'annonce. Ce sera la plus belle journée du week-end. Et puis, on refera le point, bien sûr, sur vos conditions de circulation. Je vous accompagne dans toute la moitié ouest, depuis l'Espagne jusqu'à Paris, en passant par Tours, Orléans, Poitiers, Bordeaux, Toulouse, Cahors ou également du côté de Montauban.

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0: Bonjour à tous. Une marche blanche prévue cet après-midi en hommage à Liana, cette collégienne de 11 ans disparue, dont le corps a été retrouvé jeudi dans un silo à grains. Un hommage organisé par la commune de Florence, où la petite fille habitait. Ses parents ont annoncé qu'ils y participeraient. Aucune présence politique n'est souhaitée, indique la famille, à part les élus locaux qui ont participé aux recherches. 5000 personnes sont attendues. La France perd une femme qui l'a toujours servie avec passion et dignité. Les mots de Nicolas Sarkozy après l'annonce de la mort hier de Bernadette Chirac. L'épouse de Jacques Chirac avait 93 ans, élue au conseil municipal de Saran en 1971, puis au conseil général de Corrèze à 6 reprises. Elle était aussi engagée dans des opérations caritatives, la plus connue étant les pièces jaunes. François Hollande a salué de son côté une femme entière et engagée. Jean-Luc Mélenchon lance sa campagne présidentielle ce dimanche. Le leader de la France insoumise organise un meeting en plein air à Saint-Denis en Ile-de-France, ville tenue depuis quelques mois par un maire LFI, Balig Bagayoko. Les insoumis entendent faire une démonstration de force. Au moins 10 000 spectateurs sont attendus. C'est un cessez-le-feu qui est toujours aussi fragile. Israël affirme avoir frappé 150 positions du Hezbollah dans le sud du Liban en 48 heures. Parmi les cibles se trouvent notamment des dépôts d'armes, des quartiers généraux et des lanceurs de missiles ou roquettes, indique un communiqué militaire israélien. Le sport, coup de tonnerre en top 14. Le champion d'Europe, l'Union Bordeaux-Bègles, a échoué à se qualifier pour les play-offs du championnat après sa défaite à domicile face à Clermont 31-34. Et puis à seulement 19 ans, la Russe Mira Andreeva remporte son premier tournoi du Grand Chelem. Elle a battu en finale de Roland-Garros la Polonaise Maja Szwalinska, issue des qualifications en 2-7, 6-3, 6-2. Cet après-midi, l'Allemand Alexander Zverev va essayer d'aller remporter son premier titre en Grand Chelem. Ce sera face à l'Italien Flavio Cobolli. Il est 9h02, c'est la fin de ce flash. L'infotrafic revient dans un instant, juste après un point sur la météo. Et c'est une belle journée ensoleillée qui démarre. Alors, quelques nuages qui vont quand même circuler ce dimanche à la suite de la perturbation d'hier dans un courant d'ouest entre le golfe du Morbihan et les Hauts-de-France. Ils seront plus fugaces entre la Nouvelle-Aquitaine et le Grand Est en passant par le centre Val-de-Loire et ils se dissiperont en cours d'après-midi. Ailleurs, le soleil va s'imposer dans un ciel très partiellement voilé. Les températures seront dans l'ensemble de saison. Les maximales plafonneront pour la plupart en dessous des 25 degrés au nord, tandis qu'au sud, on peut espérer des pointes à près de 30 degrés autour du golfe du Lion.
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0: L'infotrafic à 9h passé de 3 minutes en ce dimanche matin. Les voyants sont au vert, ça se passe vraiment bien sur votre trajet, pas de difficultés par exemple dans le sud-ouest du pays, que ce soit en Occitanie comme en Nouvelle-Aquitaine. Je pense à vous, à Toulouse, à Montauban, Cahors, du côté de Bayonne, des Landes. J'essaie de faire le tour un petit peu des différentes zones. Voilà, ça se passe bien dans le sud-ouest. Un petit peu plus au nord, quelques infos à retenir. Notamment du côté de la Vendée, pour vous qui circulez sur l'A83 depuis Nantes en direction de Niort et de l'A10, kilomètre 11 après la sortie 4 Montaigu et juste avant la sortie 3 Aigrefeuille, il y a une voiture qui est accidentée, arrêtée sur la bande d'arrêt d'urgence, pas mal de monde en intervention, donc n'hésitez pas à serrer à gauche dans ce secteur. On va rester d'ailleurs sur l'A83, plus au sud, quelques kilomètres plus loin, pour vous qui circulez toujours en direction de Niort et de l'A10, kilomètre 67 juste après la sortie 6 Chantonnet. On vient de me signaler un piéton sur le bord des voies. Donc ça vous concerne d'ailleurs dans les deux sens au niveau de cette sortie 6 Chantonnet, piéton qui pourrait avoir la très mauvaise idée de traverser les voies dans ce secteur. Donc vous vous méfiez et vous ralentissez s'il vous plaît. On part sur l'A10, l'axe Bordeaux-Paris, entre Tours et Orléans, avec ce chevreuil repéré sur le bord des voies il y a quelques minutes au sud d'Orléans, au niveau de la sortie 15, Main-sur-Loire, kilomètre 120. Chevreuil qui pourrait traverser les voies dans ce secteur. Donc voilà, je compte sur vous pour ralentir. Dans le secteur de Blois, attention toujours à ces morceaux de pneus qui vous gênent sur la voie de droite. Ça vous concerne sur la 10 en direction du nord, en direction d'Orléans et de Paris, une fois passé Tours. Kilomètre 152, 27 kilomètres après la sortie 18 Château-Renaud et juste avant la sortie 17 Blois, morceaux de pneus donc qui vous gênent sur la voie de droite. Il faut vous décaler sur les voies de gauche dès que vous voyez le panneau qui vous indique cette sortie 17 Blois. Et puis dans le secteur de Niort, pour vous qui roulez bloquée sur la 10 vers le sud en direction de Bordeaux. Une intervention en cours d'un véhicule d'exploitation des services de l'autoroute au niveau de la sortie 33 La Rochelle-Niort, kilomètre 379. Soyez vigilants, s'il vous plaît, dans ce secteur.
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0: L'accent chantant de Francis Cabrel, Tu me corresponds, pour vous accompagner sur la route ce dimanche matin sous le soleil. Donc ça c'est tant mieux, on n'oublie pas la petite pause justement pour profiter de ce beau soleil. Vous avez des aires de service et de repos tous les quarts d'heure sur le réseau, donc vraiment profitez-en. Emma, pour la suite de la musique, Emma découverte dans la Star Academy. Je vous laisse écouter Pitié et on se retrouve nous à 9h15 pour le trafic.
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1: Trois infos à retenir à cette heure-ci et on va commencer par l'autoroute A10, l'axe Bordeaux-Paris. Pour vous qui remontez vers le nord, vous avez passé Tours, vous roulez en direction d'Orléans et de Paris, kilomètre 152, 27 km après la sortie 18 Château-Renaud et juste avant la sortie 17 Blois. Le patrouilleur en intervention pour ramasser des morceaux de pneus sur la voie de droite dans ce secteur. Il y a également un véhicule en panne. Vous ralentissez bien, s'il vous plaît. Et vous serrez à gauche autant que possible. Au sud d'Orléans, au niveau de la sortie 15, Main-sur-Loire, nous sommes toujours sur l'autoroute A10 entre Orléans et Tours. Au niveau de cette sortie 15, Main-sur-Loire, kilomètre 120, un chevreuil qui a été signalé tout à l'heure qui pourrait traverser les voies dans ce secteur, donc méfiez-vous. Et ralentissez bien aussi dans les deux sens. Voilà pour ces deux infos sur l'autoroute A10. Je vais terminer par l'A83. Pour vous qui circulez depuis Nantes en direction de Niort et de l'A10, kilomètre 62 après la sortie 6 Chantonnet, un piéton signalé tout à l'heure sur le bord des voies. Ça vous concerne d'ailleurs dans les deux sens au niveau de cette sortie 6 Chantonnet. Nous sommes en Vendée. C'est pareil, hein, ce piéton pourrait avoir la très mauvaise idée de traverser les voies de circulation. Voilà pour ces trois infos sur les autres axes que je n'ai pas mentionnés. Je pense notamment dans le sud-ouest du pays. Vous qui circulez dans les Landes, du côté de la Gironde, peut-être en Occitanie, secteur de Toulouse, secteur de Montauban, de Cahors, il n'y a pas de difficulté pour vous.

This is sacré artiste masculin aux dernières victoires de la musique. C'était Try Try Try, extrait de son tout dernier album. Allez à suivre le programme des 24 heures du Mans. Tiens, vous allez peut-être y aller, on vous dit tout. Avec Sébastien Datz et un journaliste de l'Automobile Magazine, ce sera le week-end prochain, les 24 heures du Mans. Star Seller pour la musique, Georgia Smith également, et puis le retour de l'infotrafic à 9h30.

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1: Très peu de difficultés ce dimanche matin et c'est tant mieux. Hein. Dans le sud-ouest du pays, par exemple, ça roule très bien, que ce soit en Occitanie ou du côté de la Nouvelle-Aquitaine. Plus au nord, deux infos à retenir. D'abord en Vendée, pour vous qui circulez sur l'A83, cet axe qui relie Nantes à Niort. Un piéton nous a été signalé tout à l'heure, aperçu sur le bord des voies aux alentours du kilomètre 67. Hein. C'est au niveau de la sortie 6 Chantonnet. Donc méfiez-vous dans ce secteur, un piéton peut-être qui n'est pas en protection derrière les glissières de sécurité dans ce secteur. Le patrouilleur Christophe arrive sur place. Vous suivez ses instructions. Et puis un chevreuil signalé tout à l'heure au sud d'Orléans. Ça vous concerne sur l'autoroute A10, l'axe Paris-Bordeaux, entre Tours et Orléans, au niveau de la sortie 15, Main-sur-Loire, aux alentours du kilomètre 120. Pas mal de chevreuils signalés depuis le début de la journée. Des chevreuils qui ont tendance à se rapprocher un petit peu trop près des voies de circulation au printemps et au début de l'été. Ils mangent des baies, ils ont un comportement ivre. Et c'est pour ça qu'on nous en signale beaucoup en ce moment, et dans ces secteurs où on nous signale des animaux, il faut vraiment ralentir dans les deux sens et bien ouvrir l'œil, s'il vous plaît. Et puis dernier chevreuil, signalé au nord de Toulouse, je l'apprends à l'instant, pour vous qui circulez sur l'A62, cet axe qui relie Toulouse à Bordeaux, un chevreuil qui aurait été aperçu au niveau de la sortie 10.1 Eurocentre.
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0: Et c'est l'heure de votre Magoto sur le 107.7. On retrouve tout de suite Sébastien Date en compagnie d'un journaliste de l'Automobile Magazine.
1: Christophe Congrega, bonjour.
2: Bonjour.
1: On va s'intéresser cette semaine aux 24 heures du Mans. Ça démarre ce samedi sur le circuit Bugatti. Et la question que tout le monde se pose, Christophe, c'est est-ce que Ferrari va réussir la passe de 4?
2: Eh oui, on se pose tous la question, même eux, parce qu'on n'est jamais sûr. Au Mans, c'est la course qui choisit son vainqueur. C'est ce que disent tous ceux qui y ont participé. Oui, Ferrari a un sacré palmarès là, puisqu'ils sont revenus il y a 3 ans. Ils ont gagné la première édition à laquelle ils ont participé il y a 3 ans et les 2 suivantes, avec même l'année dernière 2 voitures sur le podium. Donc oui, ils sont théoriquement favoris, la voiture va vite, mais il y a des concurrents évidemment sérieux, dont Toyota, qui a gagné pas mal de fois au Mans, qui a beaucoup d'expérience, qui a entièrement revu sa voiture pour cette année, pour être plus efficace. Et puis derrière, il y en a encore d'autres qui...
1: Il y en a d'autres, mais il n'y aura pas Porsche qui était sur le podium l'année dernière.
2: Porsche a décidé de se consacrer aux courses d'endurance aux États-Unis. Donc, on perd un concurrent là aussi très sérieux, mais il y en a d'autres.
1: On en récupère.
2: Oui, il y en a d'autres. Il y a Cadillac. Les Cadillac vont très vite, elles sont fiables. Puis on a un pilote français, hein, Sébastien Bourdais. Exactement. Donc ça, ça marche bien. Et puis après, BMW, qui va mieux qu'avant. Aston Martin, on ne sait pas encore trop, parce que la voiture est belle, elle fait un super bruit, il y a un moteur V12, mais ils n'ont pas d'hybridation.
1: Ça peut ne pas suffire.
2: Ça peut ne pas suffire. Puis on a aussi 2 constructeurs français.
1: Ouais.
2: On a Peugeot et Alpine. Alors Alpine, c'est la dernière année en engagement officiel.
1: Le dernier barou.
2: Et Peugeot va mieux aussi que les autres années. Donc la bataille sera magnifique, c'est sûr. Et puis, comme d'habitude, y a la semaine du Mans, où on voit les voitures rouler dans le centre-ville. Enfin, c'est une fête de tous ceux qui aiment l'automobile.
1: À la Sarthe, en fait. Hein.
2: Exactement. Il y a des concerts sur place, il y a des animations. Voilà, c'est la fête pour le circuit le plus mythique pour l'endurance et la course la plus mythique au monde en endurance sur ce grand circuit. Donc si vous pouvez y aller, n'hésitez pas, ça va être fabuleux comme tous les ans.
1: 2026, le choc des titans, c'est le titre de l'article que vous consacrez à cette nouvelle édition des 24 heures du Mans, à vivre dès ce samedi. C'est dans le dernier numéro de l'Automobile Magazine. À très bientôt, Christophe Congrega.
2: À bientôt.
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0: Allez, on poursuit la route en musique. Elena à suivre, Angèle et Justice. On se retrouve à 9h45 pour reparler de vos conditions de circulation qui sont bonnes. N'oubliez pas de faire votre pause régulièrement, faire une pause au moins toutes les 2 heures. Vous avez des aires de service et de repos tous les quarts d'heure sur le réseau. Petite pause café, ça peut faire du bien.
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1: Trafic vraiment très calme ce dimanche matin. Ce qui nous occupe, ce sont principalement ces chevreuils qui ont été repérés dans différents endroits depuis le début de la matinée. On vous en parle beaucoup de ces chevreuils. Ils se rapprochent un petit peu trop près des voies de l'autoroute en ce moment. Pendant le printemps, au début de l'été, ils mangent des baies et donc ils ont tendance à avoir un comportement de chevreuil ivre. Ils sont un petit peu imprévisibles. Alors, c'est le cas en ce moment. Il y a toujours cette alerte au chevreuil dans deux secteurs. Du côté de la 10, l'axe Paris-Bordeaux au sud d'Orléans, donc plus précisément entre Tours et Orléans, au niveau de la sortie 15, Main-sur-Loire, kilomètre 120, là il faut vous méfier, un chevreuil qui pourrait traverser les voies. Le patrouilleur Christophe arrive enfin sur place, donc il va pouvoir contrôler la zone. Et puis beaucoup plus au sud, dans le sud-ouest du pays, au nord de Toulouse, pour vous qui circulez sur l'A62, cette autoroute qui relie Toulouse à Bordeaux, le deuxième chevreuil nous a été signalé il y a quelques minutes au niveau de la sortie 10.1 Eurocentre, kilomètre 212 de cette A62, donc vraiment c'est pareil, ralentissez s'il vous plaît dans ce secteur. Partout ailleurs, ça reste vraiment très calme si vous circulez en ce moment sur d'autres axes du sud-ouest, du centre-ouest, également dans le secteur par exemple de Nantes, d'Angers, je pense à Niort, je pense à Bordeaux, Tours, ça se passe bien, et puis plus au sud, à Bayonne, à Montauban ou encore à Brive-la-Gaillarde, pas de difficultés.

Le dernier titre de Joyce Jonathan, c'était comme d'hab, Vianney pour la suite de la musique, Zaoui et Stéphane également. Et puis moi, je vous retrouve une dernière fois à 10h pour l'actualité. Ensuite, je vous laisserai entre les mains de Christelle Mollon, qui vous accompagnera dans la moitié nord-ouest du pays, et Marie-Dominique Berthaud, qui sera avec vous pour l'infotrafic dans le sud-ouest. Très belle route.

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0: Bonjour à tous. Bouygues Télécom, Free et Orange ont trouvé un accord avec Altice France. Les trois opérateurs lui rachètent sa filiale SFR pour un montant total de 20,35 milliards d'euros. Cette transaction représente l'une des plus importantes opérations industrielles en Europe dans le secteur des télécommunications, soulignent les entreprises, alors que se profile une reconfiguration inédite avec un retour à trois opérateurs en France. Le rachat doit encore être validé par les autorités de la concurrence. 5000 personnes attendues à Fleurance cet après-midi dans le Gers pour une marche blanche en hommage à Liana, cette collégienne de 11 ans disparue dont le corps a été retrouvé jeudi dans un silo à grains. Un hommage organisé par la commune de Fleurance où la petite fille habitait. Ses parents ont annoncé qu'ils y participeraient. Aucune présence politique n'est souhaitée, indique la famille, à part les élus locaux qui ont participé aux recherches. Une bonne nouvelle pour l'emploi, le directeur général de Safran a annoncé dans un entretien à la Tribune dimanche un investissement de 120 millions d'euros pour augmenter les capacités de son site de Montluçon dans l'Allier et la création de plus de 150 emplois. Safran produit à Montluçon des équipements de pointe destinés à guider des bombes ou encore des avions. Les Arméniens appelés aux urnes ce dimanche, des élections législatives à valeur de test sur le soutien de la population à la réorientation géopolitique initiée par le Premier ministre depuis la reprise par la force par l'Azerbaïdjan de l'enclave du Karabakh que n'a pas empêché la Russie. L'Arménie se tourne désormais vers l'Occident, l'Union européenne et les États-Unis. Le pape Léon XIV poursuit sa visite en Espagne. Pour le deuxième jour, il doit célébrer une messe en plein air cet après-midi en plein centre de Madrid. Plus d'un million de personnes attendues pour y assister. Le sport avec du tennis cet après-midi. La finale homme à Roland-Garros. L'Allemand Alexander Zverev, numéro 2 mondial, va essayer d'aller remporter son premier titre en Grand Chelem face à l'Italien Flavio Cobolli. Côté femme, à seulement 19 ans, la Russe Mira Andreeva a remporté son premier tournoi du Grand Chelem hier. Elle a battu en finale la Polonaise Maja Szwalińska, issue des qualifications en 2-7, 6-3, 6-2. Il est 10h02, c'est la fin de ce flash. Dans une heure, vous retrouverez Christelle Mollon pour l'actualité. L'infotrafic revient dans un instant, juste après la météo.
2: Et c'est Florence, un dimanche radieux que je vous annonce. Les nuages se dissipent et le soleil s'impose progressivement sur le sud-ouest, plus à l'est. Un léger voile nuageux qui n'altère pas l'impression de beau temps. Risque d'orage dans l'après-midi sur les Pyrénées et les Alpes. Les températures remontent. 24 à Clermont-Ferrand cet après-midi, 25 à Tarbes, 26 à Foix ainsi qu'à Agen, 27 à Toulouse, 31 le maximum pour Carcassonne. Dégradation demain, nuages et pluies sur la façade ouest, plus de soleil à l'est.
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2: 10h03, bienvenue si vous venez tout juste de nous rejoindre. Je suis votre nouveau copilote et je vous accompagne ce matin sur les autoroutes qui traversent le sud-ouest où le trafic s'écoule dans les meilleures conditions possibles avec pour le moment une météo tout à fait favorable, un trafic fluide et aucun incident sur votre trajet. Des conditions de circulation optimales, hein, que vous soyez en Auvergne, en Nouvelle-Aquitaine ou en Occitanie. Bien sûr, je surveille pour vous l'évolution de la situation.
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Youri Bonaventura à l'instant sur le 107.7, il est 10h07 et la principale, la seule information d'ailleurs hein, pour vous qui voyagez dans le sud-ouest, c'est entre Brive et Cahors, cette voiture en panne en direction de Montauban et Toulouse sur l'autoroute A20, c'est 2 km avant la Bastide-Murat à la sortie 56 au kilomètre 327, elle est arrêtée sur la voie de droite, il reste les voies les plus à gauche pour circuler, restez bien attentifs. Et à l'écoute du 107.7, on repart en musique, Oshie dans un instant avec Amour Censure, après Lady Gaga.

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1: 10h15, pas d'évolution depuis notre dernier rendez-vous trafic et c'est tant mieux. Vous bénéficiez toujours d'excellentes conditions de circulation dans le sud-ouest. Un trafic fluide et peu d'événements. Un seul incident sur votre route. Une voiture en panne au sud de Brive. Vous êtes sur l'autoroute A20. Vous circulez actuellement en direction de Toulouse, de Montauban. Après la sortie Souillac, sortie 55 et à peine 2 km avant la Bastide Murat, la sortie 56, il y a cette voiture en panne arrêtée sur la voie de droite. C'est au kilomètre 327. Il vous reste les voies, les deux voies les plus à gauche pour circuler. Pas d'autres difficultés que vous soyez du côté de Clermont-Ferrand vers Montauban, à Bordeaux, Toulouse ou pour le trafic s'écoule normalement. Et c'est le retour de la musique. Pascal Obispo en duo avec Icar dans un instant, juste après. Et c'est un grand classique du rock. John Jett tout de suite sur le 107.7.

Pascal Obispo Icar à l'instant sur le 107.7 avec ce duo Viens, extrait du tout dernier album de Pascal Obispo qui est sorti au début de l'année. Merci de faire la route avec nous et bienvenue si vous nous rejoignez. Concernant vos conditions de circulation, eh bien toujours cette information prioritaire qui vous concerne si vous quittez Brive, direction Cahors, Montauban, Toulouse, en empruntant l'autoroute A20. Il y a une voiture en panne sur la voie la plus à droite de la chaussée après Souillac, sortie 55 au kilomètre 327. Il vous reste les deux voies de gauche pour circuler. On va bien sûr revenir sur le trafic après la musique de Dua Lipa. Illusion arrive dans un instant, juste après les Dépêche Mode.

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1: 10h30, pas de changement et c'est tant mieux, toujours un trafic qui s'écoule de façon fluide sur les autoroutes qui traversent le sud-ouest, mais avec cette voiture en panne sur l'autoroute A20 au sud de Brive, entre Brive et Cahors, vous circulez en direction de Cahors, Montauban, Toulouse. C'est après Souillac, sortie 55, et à peine 2 km avant la Bastide Murat, la sortie 56, que cette voiture en panne est arrêtée sur la voie de droite. Le patrouilleur est sur place, c'est Eric qui est en intervention, il a neutralisé la voie de droite, il vous reste les deux voies les plus à gauche pour circuler. Nous empruntons toujours l'autoroute A20. Nouvelle information pour vous qui êtes un petit peu plus au sud. Et là, vous êtes concernés dans chaque sens de circulation. C'est un chevreuil qui a été aperçu entre Caussade, sortie 59, et la barrière de péage de Montauban-Nord au niveau du kilomètre 400. Vous êtes en direction de Toulouse ou en direction de Brive. Vous êtes concernés, vous êtes attentifs au cas où il s'aventurerait sur les voies où vous circulez. En dehors de ces informations et partout ailleurs, le trafic s'est cool normalement.
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1: Et sur le 177, nous vous proposons de revivre des concerts mythiques qui ont marqué des carrières, mais aussi les fans. Dans un instant, dans Absolument Live, retour sur Blonde Ambition Tour de Madonna. Le Blonde Ambition Tour s'est déroulé en 1990. Nous allons en parler après. Philippe Catherine, voici Luxor, j'adore.

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1: Philippe Catherine à l'instant sur le 107.7 et concernant le trafic, je voudrais vous rappeler l'information qui nous a été délivrée il y a quelques petites minutes et qui vous concerne au nord de Montauban, quel que soit d'ailleurs votre sens de circulation. C'est un chevreuil qui a été aperçu sur l'autoroute entre Caussade de sortie 59 et Montauban Nord, la barrière de péage au kilomètre 400. Vous restez attentifs et à l'écoute du 107.7. On revient très vite à vos conditions de circulation.
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1: Et c'est l'heure de retrouver un public en ébullition pour applaudir Madonna sur scène. Voici votre rendez-vous absolument live avec Gilles Ravarino.
3: Pour asseoir une renommée internationale, il faut faire ses preuves sur scène, mais avec autre chose à présenter qu'un simple concert. C'est ainsi que Madonna passe du statut de star à reine de la pop grâce à une tournée triomphale qui souffle quelque chose de nouveau et de subversif. C'est le Blonde Ambition Tour en 1990. En 1990, Madonna poursuit la promotion de l'album Like a Prayer, auréolé d'un succès critique mais aussi commercial, ce qui lui vaut du respect et une véritable prise au sérieux. Il n'en faut pas plus à la blonde ambitieuse de vouloir s'émanciper de ses deux précédentes tournées qui suivaient un modèle classique de concert dans des stades. Madonna vise plus haut et pour cela, elle va tout contrôler, tout décider. Ça commence par l'éviction de Patrick Léonard, qui avait été son directeur musical sur les deux précédentes tournées. Son idée est de déplacer l'orchestre pour permettre d'offrir un show qu'elle a imaginé en quatre tableaux, qui offre des ambiances différentes entre métropolis, orange mécanique et spiritualité, avec toujours évidemment une touche de provocation. Elle-même décrit ce show plutôt comme une comédie musicale. Ce qui marque cette tournée mondiale, ce sont bien sûr les chorégraphies millimétrées, les tenues signées Jean-Paul Gaultier, dont le fameux corset couleur chair au sein pointu. Et puisque je parlais de provocation, la Madonna n'y va pas de main morte en simulant une scène de plaisir personnel, ce qui lui vaut d'être menacée d'arrestation à Toronto. Provocation toujours avec l'utilisation d'images chrétiennes, d'où la réaction du Vatican qui dénonce une tournée pleine de péchés, sans parler de l'homosexualité affichée d'une grande partie de sa troupe, sujet encore tabou à cette époque. Cette tournée est élue tournée de la décennie par le magazine Rolling Stone et sera prolongée d'un documentaire montrant l'envers du décor, In Bed with Madonna, qui sera présenté au Festival de Cannes. Oui, jusqu'au bout, cette tournée a tout d'exceptionnel. L'un des grands moments de ce show absolument live, c'est le morceau Vogue, où l'artiste s'inspire du New York Underground dansant le voguing. Allez, strike a pose.

0: Madonna, l'instant absolument live, et pour vivre notre concert live emblématique, rendez-vous sur les plateformes de podcast. Côté trafic, nous en reparlerons de vos conditions de circulation dans quelques petites minutes. Ce sera juste après la musique Benabar. Dans un instant, restez avec nous.
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1: Très bonne fin de matinée à l'écoute du 107.7. Vous bénéficiez ce matin de très bonnes conditions de circulation, hein, que vous soyez sur le littoral atlantique entre Bordeaux, Brivet, Clermont-Ferrand, vers Toulouse, dans les Pyrénées, vers Tarbes et Pau, ou encore si vous allez vers la Méditerranée, le trafic s'écoule bien. En revanche, deux événements vous concernent sur l'autoroute A20. C'est l'axe qui va de Brive à Montauban, et vous êtes concerné, quel que soit votre sens de circulation, par la présence d'un chevreuil au nord de Montauban. Il a été signalé près des voies de circulation au kilomètre 400 entre Caussade, sortie 59, et la barrière de péage de Montauban Nord. Et puis un petit peu plus au nord, et cette fois c'est vous qui circulez en direction de Montauban et de Toulouse qui êtes concerné par cette voiture en panne. Elle était arrêtée sur la voie de droite qui est neutralisée. Elle vient d'être évacuée. La voie de droite sera sous peu rendue à la circulation. Pour le moment, vous roulez sur les deux voies les plus à gauche. Le patrouilleur est sur les lieux. En dehors de ces deux informations, pas d'autres difficultés. Et le retour de la musique dans un instant. Nouveauté sur le 107.7 Elencio avec Bye Bye, juste après France Gall.

Sion, souvenez-vous, à 16 ans, elle a participé à la saison 6 de The Voice. Elle est arrivée jusqu'en demi-finale. Chanteuse originaire de Narbonne qui depuis a sorti quelques titres et même un mini-album en 2025. Ce titre, elle l'a écrit après une rupture. Le message, hein, c'est stop aux relations toxiques. Concernant le trafic, allez, ça se passe bien pour vous qui voyagez actuellement sur les autoroutes qui traversent le sud-ouest. Pas de difficultés importantes. On va reparler bien sûr de vos conditions de circulation après les infos. Pour aller jusqu'à 11h, Marilyn Monroe s'est signée Pharrell Williams. Il y aura Taïk également.

0: musique à l'instant sur le 107.7. Bienvenue si vous nous rejoignez. Si vous circulez sur l'autoroute A64, notez dans l'entrée sous Moulou, c'est l'entrée numéro 11, qu'un obstacle, un cône de chantier renversé pourrait gêner votre passage. Si vous accédez à la 64 pour prendre la direction de Bayonne, vous êtes concerné. En revanche, au nord de Montauban, c'est la fin d'alerte pour le chevreuil que je vous signalais, entre Caussade et la barrière de péage de Montauban Nord. On se retrouve pour l'info trafic dans 2 minutes après les infos. 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
2: Bonjour. Les négociations ont fini par aboutir. Bouygues, Orange et Free se sont mis d'accord avec Altice France pour lui racheter sa filiale FCFR pour un montant total de 20,35 milliards d'euros. Selon l'accord, Bouygues Télécom prendra à sa charge 42% du prix de vente, Free Group Iliad 31% et Orange 27% à travers l'acquisition de titres de la société SFR. Le rachat doit encore être validé par les autorités de la concurrence. Le directeur général de Safran annonce un investissement de 120 millions d'euros pour augmenter les capacités de son site de Montluçon et la création de plus de 150 emplois. Safran produit dans l'Allier des équipements de pointe destinés à guider des bombes ou des avions. Interview d'Olivier Andriès à retrouver ce matin dans les colonnes de la Tribune dimanche. Jean-Luc Mélenchon tiendra son premier meeting de campagne cet après-midi. Ça se passera en plein air dans la ville de Saint-Denis, devenue à la fois vitrine de LFI et laboratoire de la Nouvelle France, théorisée par le quadruple candidat à la présidentielle. Au moins 10 000 spectateurs sont attendus dans le nord de Paris. Une marche blanche en hommage à Liana aura lieu cet après-midi à Florence. Les parents de l'enfant, la collégienne de 11 ans, retrouvée morte jeudi dans un silo à grains, se sont opposés à la présence de tout responsable politique national, alors que la polémique enfle sur le suivi judiciaire du principal suspect. Le pape Léon XIV célèbre ce dimanche une messe en plein air en plein centre de Madrid. Plus d'un million de personnes assistent à l'office en ce deuxième jour de visite du souverain pontife en Espagne. En sport, coup de tonnerre en top 14 puisque le champion d'Europe, l'Union Bordeaux-Bègles, a échoué hier soir à se qualifier pour les play-offs du championnat après sa défaite à domicile face à Clermont 31-34. La Rochelle a arraché le dernier ticket pour ses play-offs en battant le Stade français, également qualifié, tout comme Pau, vainqueur du match de la soirée contre Montauban. Le Racing 92, tombeur d'un Toulouse démobilisé. Dans les autres matchs, Bayonne a cartonné Perpignan et Montpellier Dauphin a battu Lyon chez lui 28-25. Un dernier mot pour vous parler du sacre inédit que l'on attend en Roland-Garros chez les hommes, puisqu'hier, après la victoire féminine de la Russe Mira Andreeva chez les femmes, donc la finale homme opposera Alexander Zverev à Flavio Cobolli. Ce sera à partir de 15h. Pour le moment, il est 11h passé de 2 minutes et c'est la fin de ce flash. Dans un instant, vos conditions de circulation juste après la météo.
0: C'est du soleil au menu météo de ce dimanche. Le soleil qui s'impose largement du Lyonnais à l'Auvergne et à la Méditerranée. Sur la façade ouest, les nuages bien présents ce matin cèdent la place dans l'après-midi à de belles éclaircies. On gagne quelques degrés au thermomètre. 24 cet après-midi à Clermont-Ferrand, 25 à Bordeaux, 26 à Pau ainsi qu'à Dax, 27 à Montauban, 31 degrés même à Carcassonne. Demain, toujours du soleil à l'est, mais des nuages et de la pluie sur l'ouest.
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0: 11h03, retour à la normale dans le sud-ouest. Le trafic s'écoule à nouveau dans d'excellentes conditions. Donc c'est fluide, il n'y a aucune perturbation d'aucune sorte. Le trafic s'écoule dans de bonnes conditions entre Bordeaux-Brive et Clermont-Ferrand, entre Brive et Montauban, entre Bordeaux et Toulouse. Au départ de Toulouse, vers Albi, vers la Méditerranée, ou vers la côte basque, ça se passe bien également, et c'est le cas sur le littoral atlantique, que vous soyez en Gironde, dans les Landes ou encore dans les Pyrénées-Atlantiques. Une fin de matinée qui est plutôt calme, et c'est tant mieux, rester attentif et vigilant, pensez à faire des pauses régulières si vous faites un long trajet, toutes les 2 heures ou tous les 200 kilomètres.
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À la fin des années 90 à l'instant, avec Janet Jackson, plus près de nous, nous allons voyager avec la nouvelle star de la soul britannique, Sienna Spiro. Dans un instant, il y aura également le duo Elephants ainsi que Eugénie. Restez avec nous. Côté trafic, ça se passe bien dans le sud-ouest. On reparle de vos conditions de circulation vers 11h15.

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1: 11h15, bonne fin de matinée à l'écoute du 107.7. Pour ce qui est de vos conditions de circulation, on ne pourrait rêver mieux. Hein. Le trafic s'écoule tout à fait normalement où que vous soyez dans le sud-ouest. Un trafic fluide, aucun événement, aucun incident à vous signaler pour le moment. Des conditions de circulation qui restent tout à fait optimales, que vous soyez en Occitanie, en Nouvelle-Aquitaine ou en Auvergne. Rien n'a signalé. C'est donc le retour de la musique. Jack et Carla avec La Recette arrive juste après The Brother Johnson. Je vous retrouve dès que nécessaire pour l'infotrafic.

Manuel de survie affective signé Jack et Carla. Carla Lazzari et Jack, ils sont tous les deux issus de The Voice. Pour Carla Lazzari, elle était finaliste de la 5e saison de The Voice Kids. C'était en 2018. Jack, lui, a participé en 2023 à la saison 12e saison de The Voice, mais il a été éliminé dès les auditions à l'aveugle, ce qui ne l'a pas empêché d'entamer une belle carrière musicale. Voilà pour ce titre que l'on vient d'écouter. Concernant vos conditions de circulation, rien n'a signalé. Ça se passe toujours aussi bien dans le sud-ouest. Alors, on repart en musique. Lenny Kravitz, dans un instant avec Fly Away, juste après les Destiny Childs.

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1: 11h30, aucune évolution concernant vos conditions de circulation, ça veut dire que vous bénéficiez toujours d'un trafic totalement fluide, sans aucune perturbation d'aucune sorte, que vous soyez vers Bordeaux, du côté de Cahors, dans la région d'Agen, à Carcassonne, vers Tarbes, du côté de Bayonne ou de Mont-de-Marsan, il n'y a aucune difficulté. Je surveille bien sûr pour vous l'évolution de la situation.
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1: Dans quelques minutes, votre rendez-vous cinéma, c'est à voir. Thierry Chasse du magazine Première nous parlera de la sortie du film événement de cette semaine, De Gaulle, L'Âge de Fer, film français avec une pléiade d'acteurs, Benoît Magimel, Neil Schneider, Mathieu Kassovitz. Tous les détails après la musique, voici Gérald de Palmas.

0: Gérald de Palmas à l'instant sur le 107.7. Aucune restriction de circulation, aucune perturbation. Le trafic s'écoule tout à fait normalement dans le sud-ouest. On en reparle bien sûr dès que nécessaire. Restez avec nous. Mais tout de suite, c'est à voir votre rendez-vous cinéma. Yvan Mouton est avec Thierry Chaise, rédacteur en chef du magazine Première, pour sa sélection de la semaine.
1: Deux films français sélectionnés par Thierry cette semaine. On commence par La Bataille de Gaulle, partie 1, L'Âge de Fer, Thierry.
2: Oui, c'est l'événement. Ça a fait l'événement aussi à Cannes, où il était présenté hors compétition. C'est donc s'attaquer à la figure de Gaulle et Antonin Baudry, qui avait réalisé Le Chant du Loup. Mmh. Le fait en choisissant une date particulière, De Gaulle, la Seconde Guerre mondiale, en deux parties. Il y aura J'écris ton nom en juillet et il y a donc L'Âge de Fer ici. Ce qui est très réussi, c'est qu'au lieu d'un biopic classique, on a vraiment un mélange des genres. Parce que cette première partie, en fait, même s'il y a la bataille de Bir Hakeim et du spectaculaire, se passe beaucoup dans des bureaux. C'est surtout De Gaulle qui va à Londres, qui va essayer de convaincre Churchill, et ça fonctionne, évidemment, historiquement. Ça fonctionne parce que Baudry vient de la BD et qu'à un certain moment, on croit avoir des cases de BD s'animer. Et même de l'humour.
3: La France n'a pas capitulé.
4: Nous sommes la France. Vous, nous.
2: On est très surpris, on n'est jamais engoncé dans la figure du commandeur, ni dans la reconstitution historique. Et puis c'est porté par un immense acteur, Simon Apcarin, que le grand public ne connaît pas forcément, qui est un immense acteur de théâtre. Il rencontre le rôle de sa vie, alors dès le début on y croit, il l'amène très très loin, et il sait faire justement ce côté parfois BD.
1: Avec Nils Schneider aussi, en général Leclerc.
2: Et oui, voilà. Benoît Magimel, Mathieu Kassovitz, mais comme à l'époque de Paris Voltaire, où il y avait plein de stars du cinéma français.
1: Très très grande affiche, et maintenant on change d'univers, et on va rentrer dans celui de la danse, un film interprété et réalisé par Juliette Binoche qui s'appelle En nous, Thierry.
2: Oui, En nous, ça raconte les coulisses du spectacle qu'elle a créé avec un chorégraphe qui s'appelle Akram Khan. Et voilà, elle qui était actrice et qui voulait danser, lui qui était chorégraphe et qui voulait jouer. Et on est vraiment plongé dans les coulisses avant que le film se termine par la représentation en elle-même. C'est la première fois que Juliette Binoche passe derrière la caméra et c'est vraiment passionnant de voir ce travail à l'œuvre. C'est vraiment comment deux artistes se rencontrent et vont s'abandonner dans des domaines qu'ils ne maîtrisent pas. Et voilà, c'est une très belle réussite pour sa toute première réalisation.
1: Juliette Binoche qui danse dans En nous et Simon Apcarian qui interprète le général. La Bataille de Gaulle, L'Âge de Fer. Les deux films sont en salle cette semaine, à retrouver également dans le magazine Première et sur première.fr.
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0: Très bonne route avec le 107.7 et Christophe Maé pour la musique. La lune dans un instant, il y aura également les Pretenders. Le trafic revient dès que nécessaire.
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1: Merci d'avoir choisi le 107.7 et bienvenue si vous venez tout juste de nous rejoindre. Pour ce qui est du trafic, eh bien, ça se passe toujours aussi bien sur les autoroutes qui traversent le sud-ouest avec un trafic qui reste parfaitement fluide, hein, sur la 89, l'axe Brive-Clermont-Ferrand, sur la 20, l'autoroute qui va de Brive à Montauban. Si vous êtes sur l'autoroute A62 qui permet de relier Toulouse à Bordeaux, ça se passe bien. C'est également le cas sur la 64, l'axe Bayonne-Toulouse. Pas de difficulté non plus tout au long du littoral atlantique sur la 62, ça se passe bien. C'est également le cas sur la 64, l'axe Bayonne-Toulouse. Pas de difficulté non plus tout au long du littoral atlantique sur la 63 dans les

La chanteuse originaire de la Côte d'Azur, Oria, qui s'est fait connaître en publiant des reprises de grands titres français sur les réseaux sociaux. Hein. Nous avons notamment entendu « Toi jamais », reprise d'une chanson de Sylvie Vartan sur le 107.7 Soirée mondaine. C'est un titre original qui devrait faire figurer sur son tout premier album actuellement en préparation. Notez qu'elle était notre invitée et que son interview est disponible sur notre site internet et notre application. Un trafic qui s'écoule toujours bien dans le sud-ouest. On en reparle après les infos de midi. Pour le moment, le retour de la musique The Rembrandt ou encore Lynn avec Dans ton téléphone.

0: Lynn, à l'instant sur le 107.7, très bonne fin de matinée avec nous. Dans une poignée de secondes, les infos, puis le trafic. Bienvenue si vous nous rejoignez midi.
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2: Bonjour, c'est l'une des plus importantes opérations industrielles en Europe dans le secteur des télécommunications. Après d'intenses négociations, les opérateurs Bouygues Télécom, Iliad, Free et Orange se sont mis d'accord avec Altice France pour lui acheter sa filiale SFR pour un montant de 20,35 milliards d'euros. L'accord prévoit un potentiel complément de prix pouvant atteindre 650 millions d'euros à la clôture de l'opération. Le rachat doit être encore validé par les autorités de la concurrence. Les parents de Liana participeront cet après-midi à une marche blanche en hommage à leur fille, une collégienne de 11 ans retrouvée morte jeudi. Cette marche débutera cet après-midi à 15h à Florence, dans le Gers. Les parents de la jeune fille ont demandé aux maires présents à leur côté depuis le début des recherches de bien vouloir les accompagner, mais ils se sont en revanche opposés à toute autre présence politique. Le projet de loi pour lutter contre le racisme et l'antisémitisme sera présenté le 1er juillet en Conseil des ministres. C'est ce qu'annonce Aurore Berger dans les colonnes de la Tribune dimanche. Il s'agit du texte concocté par le gouvernement pour remplacer la proposition de loi traite controversée de Caroline Yadan. Ce texte enverra un signal républicain et de concorde absolument essentiel à un an d'élection présidentielle, veut croire la ministre déléguée chargée de la lutte contre les discriminations. Un homme de 70 ans est mort hier alors qu'il faisait du ski de randonnée sur l'aiguille du Saint-Esprit près du domaine des Arcs en Savoie. Il a déclenché une coulée de neige qui l'a emporté puis l'a projeté au-dessus d'une mare rocheuse de 50 mètres de haut. Un autre skieur qui l'accompagnait n'a pas été emporté et il est indemne. Aux États-Unis, le Pentagone relève au plus haut la menace de contre-espionnage israélien. L'agence de renseignement militaire du ministère de la Défense estime qu'Israël aurait tenté d'espionner des hauts responsables américains afin d'obtenir des informations sur les délibérations internes et la prise de décision de l'administration Trump concernant les conflits au Moyen-Orient. Et puis c'est un jour de finale homme à Roland-Garros. À partir de 15h, l'Allemand Alexander Zverev, triple finaliste en Grand Chelem, défie l'Italien Flavio Cobolli, novice à ce niveau. Le vainqueur du tournoi de tennis sera, quoi qu'il arrive, inédit. Et puis je vous rappelle qu'hier, la jeune russe Mira Andreeva, 19 ans, a remporté son premier tournoi du Grand Chelem en s'imposant en 2-7 face à la polonaise Maja Szczęsna. Il est midi, passé de 2 minutes, c'est la fin de ce flash. Dans un instant, vos conditions de circulation, ce sera juste après la météo.
0: Merci Christelle, et c'est un dimanche radieux. Les nuages se dissipent et le soleil s'impose progressivement sur le sud-ouest, plus à l'est. Un léger voile nuageux qui n'altère pas l'impression de beau temps. Risque d'orage dans l'après-midi sur les Pyrénées et les Alpes. Les températures remontent. 24 à Clermont-Ferrand cet après-midi, 25 à Brive, 26 à Biarritz et Mont-de-Marsan, 28 à Albi, 31 à Carcassonne. Dégradation demain, nuages et pluie sur la façade ouest, plus de soleil à l'est.
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0: Une seule information à midi, passé de 3 minutes pour vous qui voyagez dans le sud-ouest. Il s'agit d'une voiture en panne dans les Landes. Vous circulez sur l'autoroute A63. Vous êtes actuellement en direction de Bayonne, Saint-Sébastien. Notez qu'une voiture est en panne, arrêtée à la barrière de péage de Bénesse-Marraine. Elle pourrait gêner, elle pourrait vous gêner pour atteindre une des voies de péage. Donc vous ralentissez encore plus que d'habitude si vous approchez de cette barrière de péage. Ailleurs, que vous soyez du côté de Périgueux vers Montauban, si vous voyagez en direction d'Albi, vers Toulouse, vers Carcassonne, vers les Pyrénées, le trafic s'écoule sans difficulté. C'est le cas également du côté d'Agen.
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C'était pour Robbie Williams en 2000 avec ce titre suprême. Le trafic s'écoule toujours aussi bien dans le sud-ouest et c'est tant mieux. Alors, eh bien, on va en profiter pour repartir en musique avec, dans un instant sur le 107.7, Normarée, tous les mots d'amour. Ce sera juste après Jungle, très bonne route. Je vous retrouve pour l'info trafic vers midi et quart.

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1: Midi et quart, une seule information qui concerne les Landes et l'autoroute A63. Vous êtes en direction de Bayonne, Saint-Sébastien. Vous approchez de la barrière de péage de Bénesse-Marraine. Soyez attentifs, une voiture en panne est arrêtée au niveau de cette barrière de péage. Sur le reste de la Nouvelle-Aquitaine, en Auvergne, en Occitanie, rien d'autre à vous signaler. Bon appétit si vous vous apprêtez à marquer la pause déjeuner. Dans quelques instants, Louisa avec Jetlag pour la musique. Ce sera juste après Pink.

Louise, à l'instant avec Jetlag, merci d'être avec nous et bienvenue si vous venez de nous rejoindre. Aucune difficulté, aucune perturbation sur votre route. On repart en musique avec Soft Cell, souvenir. Il y aura également Kimber Rose, restez avec nous.

Et à l'instant, Kimber Rose sur le 107.7, merci de faire la route avec nous. Notre rendez-vous santé dans quelques minutes sur le 107.7. Il sera question des aliments hyper protéinés qui ne sont pas si bons finalement que ce qu'on pourrait penser. Les détails arrivent dans moins de 10 minutes. L'info trafic juste après ça.

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1: Midi et demi, le trafic reste fluide dans le sud-ouest, mais il y a cette restriction de circulation qui concerne la région de Brive, la bifurcation qui permet depuis l'autoroute A20, direction Toulouse, de vous engager sur la 89, direction Bordeaux, reste fermée au moins jusqu'au début de l'été. La direction des routes centre-ouest effectue des travaux de sécurisation d'un ouvrage endommagé par des intempéries. Alors vous pouvez sortir à Objat, hein, c'est la sortie 50, et puis emprunter le réseau secondaire pour rejoindre l'autoroute A89 à Brive-Ouest, ce sera l'entrée 19. Rien d'autre à vous signaler.
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1: Et comme promis, votre rendez-vous santé arrive dans quelques minutes. Au programme aujourd'hui, les produits hyper protéinés, yaourts, biscuits, boissons, ils envahissent les rayons portés par la promesse de mieux manger. Mais sont-ils vraiment utiles? Pas vraiment, et leur consommation appelle même à la prudence. Comme vous l'entendrez dans quelques petites minutes après Julien Doré. Voici First Lady.

0: vient d'ouvrir à l'instant avec First Lady. Un trafic qui s'écoule toujours dans les meilleures conditions possibles dans le sud-ouest. On en reparle bien sûr dès que nécessaire. Restez avec nous. Votre rendez-vous santé avec le magazine Bien-être et Santé. Des aliments enrichis en protéines se multiplient, mais leurs bénéfices sont discutés. Lisa Merioux, la rédactrice en chef adjointe du magazine, nous en parle aux côtés de Charlotte Latour.
1: Lisa Merioux, vous proposez ce mois-ci dans Bien-être et Santé un article intitulé « Produits hyperprotéinés, des bienfaits pas si musclés ». Ce sont des produits qui marchent très bien, mais sur lesquels vous appelez quand même à la prudence.
2: Oui, parce que l'engouement est spectaculaire entre 2020 et 2024. Le chiffre d'affaires du secteur a été multiplié par 5. On trouve désormais des protéines ajoutées partout, dans les boissons, les yaourts, les biscuits, les pâtes, voire même certains saucissons.
1: Alors à l'origine, ce sont surtout les sportifs qui les consommaient, ces produits.
2: Exactement, chez les sportifs, les besoins en protéines augmentent pour favoriser à la fois la récupération, la prise de muscles et la perte de masse grasse, mais ça ne concerne pas la majorité de la population. En France, les carences en protéines sont assez rares. Pour une personne en bonne santé qui veut simplement perdre du poids ou manger mieux, ces produits ne sont pas forcément indispensables.
1: Alors le chiffre intéressant que vous donnez dans l'article, c'est que chez un grand sportif, il faut entre 1,4 et 2,2 grammes de protéines par kilo du poids de la personne concernée. Mais chez un sujet lambda, on est plutôt autour de 0,8 à 1 gramme. Ça veut dire qu'une personne de 50 kilos a besoin chaque jour d'à peine 50 grammes de protéines. C'est pas si énorme finalement.
2: C'est exactement ça. Dans la majorité des cas, les apports sont très faciles à couvrir avec une alimentation classique, de la viande, du poisson, des œufs, des produits laitiers, mais aussi des lentilles ou des céréales.
1: Et tous ces produits hyperprotéinés en supermarché, donc on les oublie? C'est juste du marketing à vos yeux?
2: Il y a clairement un effet de mode, d'autant plus que beaucoup de ces aliments sont transformés, voire ultra-transformés. La composition de ces produits soulève aussi des questions, notamment sur la qualité des protéines employées. Sans compter que leur goût particulier, je parle des protéines, est souvent compensé par l'ajout de sucre, d'arômes ou d'additifs.
1: Et, ouais. Et puis en cas d'excès, de surconsommation de ces produits, peut y avoir quand même des effets indésirables.
2: C'est ça, l'ANSES a déjà signalé plusieurs effets indésirables liés à une consommation excessive de compléments ou de produits hyperprotéinés. L'idée, ce n'est donc pas de diaboliser ces produits, mais de rappeler qu'une alimentation équilibrée suffit largement dans la plupart des cas. Et puis, pour sa santé, mais aussi pour son portefeuille, il est souvent plus judicieux de prendre quelques secondes pour comparer les étiquettes en supermarché. Un yaourt présenté comme hyperprotéiné n'est pas forcément beaucoup plus riche en protéines qu'un yaourt classique. Les différences sont parfois minimes, malgré un prix qui, lui, est bien plus élevé.
1: Merci Lisa Merioux, Bien-être et Santé, magazine à retrouver dans toutes les pharmacies partenaires.
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0: Bonne rentrée avec le 177 et Gaëtan Roussel qui nous rejoint dans un instant.
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1: 2h46, il est temps de revenir comme tous les quarts d'heure pour faire un nouveau point de vos conditions de circulation. Rassurez-vous, je ne vais pas vous parler pendant un très long moment puisque désormais où que vous

Vanessa Paradis, un trafic qui reste fluide. Alors on va repartir en musique avec le groupe Imagination. Il y aura également la chanteuse belge Angèle dans un instant.

0: Rachel, la chanteuse belge avec le duo Electro Justice. Dans une poignée de secondes, les infos suivies des prévisions météo. Et puis, il sera question du trafic. Hein, vous allez l'entendre, ça se passe bien cet après-midi dans le sud-ouest. Il est 13h, bienvenue si vous nous rejoignez.
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2: Florence rend hommage à Liana lors d'une marche blanche auquel quelques 5000 personnes devraient participer cet après-midi. Le cortège se lancera à 15h dans les rues de la commune gersoise pour rendre hommage donc à cette collégienne de 11 ans retrouvée morte jeudi. Hommage sur fond de polémique concernant le traitement judiciaire des plaintes pour viol sur mineur visant le principal suspect. Un drame qui aurait pu et aurait dû être évité selon le ministre des Affaires étrangères. Jean-Noël Barrot a appelé à donner la place qu'elle mérite aux paroles les plus vulnérables, les femmes et surtout les enfants. La chef de file des députés LFI Mathilde Panot a, elle, appelé le ministre de la Justice Gérald Darmanin à démissionner en pointant sa responsabilité politique, je cite, dans la mort de Liana. La ville de Paris annonce vouloir porter plainte après l'agression de la maire du 10e arrondissement hier soir lors de la nuit blanche. La mairie affirme que des militants d'extrême droite ont tenté d'empêcher l'ouverture d'une église dans laquelle était programmée une œuvre. Plus de 150 emplois pourraient être créés dans l'Allier grâce à l'investissement de 120 millions d'euros annoncé ce matin par le directeur général de Safran pour augmenter les capacités de son site de Montluçon, un site spécialisé dans la production d'équipements de pointe destinés à guider des bombes ou des avions. Plus d'1,2 million de fidèles se sont rassemblés dans les rues de Madrid pour une messe du pape Léon XIV. Le roi Felipe VI et la reine Letizia qui ont accueilli le pape hier à son arrivée dans la capitale espagnole assistent également à l'office. C'est l'un des temps forts de la visite de 7 jours du pape en Espagne où la pratique religieuse a fortement décliné ces dernières années. Le président ukrainien Volodymyr Zelensky est attendu aujourd'hui à Londres pour une rencontre avec Emmanuel Macron, le chancelier allemand Friedrich Merz et le premier ministre britannique Keir Starmer. L'objectif est notamment de faire le point sur les travaux engagés en faveur d'une paix juste et durable en Ukraine. Un jour, un sacre inédit en perspective à Roland-Garros. Après la victoire de la Russe Mira Andreeva chez les femmes hier, la finale homme opposera cet après-midi Alexander Zverev à Flavio Gobboli. À moins d'un mois du Tour de France, les choses sérieuses se précisent pour Paul Sexas. Le grand espoir du cyclisme français retrouve la compétition aujourd'hui pour la première étape du Tour Auvergne-Rhône-Alpes. Cette première étape de 146,2 km se déroule autour de Grenoble. Parcours accidenté avec 3200 mètres de dénivelé. Et puis dans ce dimanche riche en actu sportive, on n'oublie pas la F1. Le leader du championnat Kimi Antonelli sur Mercedes partira en pole position du Grand Prix de Monaco devant Max Verstappen. 13h passé de 2 minutes, c'est la fin de ce flash. À suivre dans un instant vos conditions de circulation, ce sera juste après la météo.
0: Merci Christelle, et c'est du soleil au menu de cet après-midi de dimanche, soleil qui va s'imposer progressivement sur la façade ouest, les nuages bien présents ce matin, cède la place à de belles éclaircies, le soleil qui s'impose largement du Lyonnais à l'Auvergne et à la Méditerranée. Et en plus on va gagner quelques degrés au thermomètre, 24 à Clermont-Ferrand cet après-midi, 25 à Périgueux, 26 à Dax, 26 aussi à Foix, 27 à Bayonne jusqu'à 31 degrés à Carcassonne. Demain toujours du soleil à l'est, mais des nuages et de la pluie sur l'ouest.
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0: 13h03, retour à des conditions de circulation qui restent optimales. Je n'ai rien à vous signaler. Vous voyagez dans le sud-ouest, vous êtes vers Bordeaux, à Clermont-Ferrand, du côté de Cahors. Vous voyagez dans la région de Carcassonne, vous êtes près des Pyrénées, à Tarbes, à Pau ou sur le littoral atlantique, à Biarritz, à Mont-de-Marsan. Le trafic s'écoule sans difficulté d'aucune sorte, mais il y a cette restriction de circulation qui concerne la région de Brive, la bifurcation qui permet depuis l'autoroute A20, direction Toulouse, de vous engager sur la 89 direction Bordeaux, reste fermée au moins jusqu'au début de l'été. La direction des routes Centre-Ouest effectue des travaux de sécurisation d'un ouvrage endommagé par des intempéries, alors vous pouvez sortir à Objat, c'est la sortie 50, et puis empruntez le réseau secondaire pour rejoindre la 89 à Brive-Ouest, ce sera l'entrée 19, rien d'autre.
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1: Sean Kingston à l'instant sur le 107.7 et concernant vos conditions de circulation, eh bien pas d'évolution et c'est tant mieux, ça se passe toujours aussi bien pour vous qui voyagez dans le sud-ouest. Sur la suite de votre parcours, une nouveauté à découvrir ou redécouvrir sur le 107.7, c'est Trinix qui nous rejoint, le duo lyonnais formé déjà depuis une bonne douzaine d'années, Trinix avec Madane, c'est un titre en fait d'un chanteur malien, Salif Keïta, qui a été remixé par ce duo électro que l'on va écouter dans un instant, à suivre au chapitre des souvenirs. Et pour les années 90, Stéphane Echer avec Combien de temps. Je vous retrouve dès que nécessaire pour l'infotrafic.

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1: 13h15, merci de faire la route avec nous. Vous circulez cet après-midi sur les autoroutes qui traversent l'Occitanie, l'Auvergne ou encore la Nouvelle-Aquitaine et il n'y a aucune difficulté sur votre route. Le trafic s'écoule vraiment dans les meilleures conditions possibles. Pas de perturbations d'aucune sorte. Un trafic qui est fluide, pas d'obstacles, pas de véhicules en panne. C'est un dimanche après-midi très calme hein, pour vous qui voyagez dans le sud-ouest. Je reste à vos côtés. Je surveille bien sûr l'évolution de la situation. Restez à l'écoute du 107.7. Avec le retour de la musique, une chanson d'amour signée Mintissa dans un instant, juste après Charlie Winston.

Matissa, la chanteuse belge révélée en 2021 par la 10e saison de The Voice avec cette chanson d'amour qui fera partie de cet album attendu dans les tout prochains jours, 13h22. Pour ce qui est de vos conditions de circulation, elles sont plutôt bonnes, mais si vous empruntez la 64, c'est l'axe Toulouse-Bayonne, direction Bayonne. Notez qu'un véhicule est signalé en panne après Artix, la sortie 9 au kilomètre 79, véhicule qui pourrait gêner votre passage. Il est temps pour nous de repartir en musique. Jewel, les Dépêche Mode, l'infotrafic reviendra juste après.

0: Les dépêches mode un instant sur le 107.7. Restez avec nous, on va s'intéresser à vos conditions de circulation.
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0: Il est 13h30, bienvenue si vous nous rejoignez. Aucune difficulté sur votre route, un trafic qui s'écoule bien avec simplement cet incident qui vous concerne. Si vous empruntez l'autoroute A64, c'est l'axe qui va de Toulouse jusqu'à Bayonne. Vous êtes en direction de la Côte Basque. Après Artix, la sortie 9, une voiture en panne est signalée arrêtée au kilomètre 79. Elle pourrait gêner votre passage. Le patrouilleur se rend sur les lieux. Partout ailleurs, que vous soyez vers Bordeaux, Clermont-Ferrand, Brive ou encore du côté de Toulouse, il n'y a aucune difficulté.
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0: Nous allons parler d'un roman très singulier dans quelques minutes. On marque page un conte sur la place des femmes, Le Présage des oiseaux. Se déroule dans un royaume imaginaire et son autrice, Myriam Chirous, vient nous le présenter. Elle nous retrouve juste après Camilla Jordana.

0: Camélia Jordan à l'instant sur le 107.7. Des conditions de circulation qui restent excellentes dans le sud-ouest. Je surveille pour vous l'évolution de la situation et je vous retrouve dès que nécessaire pour le trafic. Tout de suite, marque-page et nous recevons une autrice à l'imagination débordante, Myriam Chirous, est au micro du 107.7 de Francine Thomas.
1: Bonjour Myriam Chirous.
2: Bonjour.
1: Au début du présage des oiseaux, page 26, la narratrice Eliria, qui est une reine, déclare « La paix n'est pas seulement le vœu de mes 15 ans, mais aussi la raison de chaque geste de ma vie ». Qu'est-ce que ça veut dire ? Qui est Eliria ?
2: Eliria, c'est une femme en fait qui s'est très tôt vouée à une cause. La cause de la paix, parce qu'elle vivait dans un royaume, alors ça se passe dans un monde imaginaire, dans un royaume qui était constamment attaqué, donc elle s'est engagée très tôt à défendre la paix. Et elle y est arrivée, et au début du livre, tout est remis en question.
1: Oui, et dans ce livre, vous nous baladez entre plusieurs époques, vous nous racontez la façon dont la paix a pu être scellée à un moment donné, et puis ce qui va permettre petit à petit de comprendre pourquoi ça déraille, et vous inventez totalement un monde à part entière. Vous avez une imagination débridée, Myriam Chirous.
2: Oui, je crois que l'imagination est souvent au pouvoir chez moi, et dans ce livre-là, je me suis permis d'inventer complètement le monde dans lequel l'histoire se passe. Parce qu'au début, j'avais en tête une histoire, et j'ai essayé de voir si elle pouvait coller à une période de notre histoire, au Moyen-Âge par exemple, mais je me suis très vite aperçue que ça allait être très compliqué, alors j'ai inventé ce qui allait autour.
1: Alors au centre du livre, il y a la place des femmes, celle qu'on leur accorde, celle qu'elles prennent, le crédit qu'on veut bien leur donner. Qu'est-ce que vous vouliez raconter en débutant ce conte ?
2: Je voulais raconter l'histoire d'une femme qui, à un moment de sa vie, alors qu'elle croit avoir tout réussi, voit tout s'effondrer. Et comment elle va reprendre les rênes de sa vie et peut-être aller même au-delà de ce qu'elle avait réussi et atteindre sa véritable souveraineté.
1: Le présage des oiseaux, c'est surtout une incroyable histoire d'amour, mais qui se révèle seulement au tout dernier moment du livre. Vous avez planqué, si je peux dire, votre histoire d'amour. Pourquoi ce choix ?
2: J'ai planqué cette histoire d'amour parce qu'en fait, l'histoire m'est venue comme ça. Au tout début, j'ai vu cette femme dans sa tour, dans ce moment de grande alerte, parce que la guerre est redéclarée au bout de 18 ans de paix. Et je sentais qu'elle nous cachait quelque chose. Et à partir de là, j'ai eu envie d'amener le lecteur à vivre un vrai retournement de situation. C'est-à-dire, lorsque vous entrez dans le livre au chapitre 20, vous allez vous faire une certaine idée des choses et de ce qui se passe. Et lorsque vous en ressortez au dernier chapitre, vous aurez compris que ce que vous avez eu sous les yeux depuis le début n'était pas ce que vous croyez.
1: Myriam Chirous, vous signez Le Présage des Oiseaux, édition Le Soir Venu. C'est un conte sur la place des femmes, une histoire d'amour qui ne dit pas son nom et sans doute le roman le plus singulier que vous pourrez lire en ce moment. Merci beaucoup.
2: Merci.
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0: Bonne route et bon après-midi, bon dimanche avec le 107.7, la musique de Manon Lisa. Il y aura David Bowie aussi sur la suite de votre parcours.
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1: Il est 13h45, vous circulez sur les autoroutes qui traversent le sud-ouest où le trafic s'écoule dans d'excellentes conditions avec simplement un véhicule à vous signaler en panne. Ça concerne l'autoroute qui traverse les Pyrénées, c'est l'autoroute A64. Véhicule en panne en direction de Bayonne après Artigues, la sortie 9 au kilomètre 79. Notez que le patrouilleur est sur les lieux. Véhicule qui est sur la bande d'arrêt d'urgence, il faudra vous en éloigner le plus possible. En dehors de cette information et quel que soit le secteur où vous voyagez, dans cet après-midi de dimanche, il n'y a aucune autre perturbation. Le retour de la musique, le bruit de l'autre avec King Kong arrive juste après Pomme. Voici Je sais pas danser.

Le groupe de rock Le Bruit de l'Autre, un groupe très discret, hein. Aucune promotion. Aucune information, parce que seule l'entité du groupe compte. Alors, la signification de King Kong, le nom de ce titre que l'on vient d'écouter, en fait, c'est une connotation de force et de puissance. Vous circulez cet après-midi dans le sud-ouest où le trafic s'écoule dans d'excellentes conditions. Ça se passe bien, plus aucune perturbation sur votre trajet. Alors, on va en profiter pour repartir en musique. Hanson, dans un instant, avec I Will Come To You. Il y aura Craig David également. Les infos arrivent dans 6 minutes.

0: Craig David sur le 107.7. Bienvenue si vous venez tout juste de nous rejoindre et bon après-midi avec le 107.7. Rassurez-vous, vos conditions de circulation sont très bonnes. Hein. Il n'y a aucune perturbation dans le sud-ouest. On va d'ailleurs parler du trafic dans les prochaines minutes après un tour de l'actualité en deux minutes après la météo également. Merci de votre fidélité au 107.7. Bonne route à vous.
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2: Bonjour, une marche blanche en hommage à Liana aura lieu cet après-midi à Florence. Les parents de l'enfant se sont opposés à la présence de tout responsable politique national alors que la polémique enfle sur le suivi judiciaire du principal suspect. L'ancien Premier ministre Dominique de Villepin, qui se prépare à la présidentielle de l'année prochaine, a proposé ce midi la création d'un parquet spécialisé sur les violences faites aux femmes et aux enfants. Les négociations ont fini par aboutir. Bouygues, Orange et Free se sont mis d'accord avec Altice France pour lui racheter sa filiale SFR pour un montant total de 20,35 milliards d'euros. Selon l'accord, Bouygues Télécom prendra à sa charge 42% du prix de vente, Free Group Iliad 31% et Orange 27%. À travers l'acquisition de titres de la société SFR, le rachat doit encore être validé par les autorités de la concurrence. Le projet de loi pour lutter contre le racisme et l'antisémitisme sera présenté le 1er juillet en Conseil des ministres, selon Rohr Berger, dans les colonnes de la Tribune dimanche. Il s'agit du texte concocté par le gouvernement pour remplacer la proposition de loi très controversée de Caroline Yadan. Ce texte enverra un signal républicain et de concorde absolument essentiel à un an de l'élection présidentielle, veut croire la ministre déléguée chargée de la lutte contre les discriminations. Jean-Luc Mélenchon tient son premier meeting de campagne cet après-midi. Ça se passera en plein air dans la ville de Saint-Denis, devenue à la fois vitrine de LFI et laboratoire de la Nouvelle France, théorisée par le quadruple candidat à la présidentielle. Au moins 10 000 spectateurs sont attendus dans cette commune dans le nord de Paris. L'armée américaine a annoncé avoir abattu 2 drones d'attaque iraniens qui menaçaient selon elle le trafic maritime dans le détroit d'Ormuz, alors qu'aucune solution ne semble en vue pour mettre fin à la guerre au Moyen-Orient qui entre dans son 100e jour. Un mot de tennis pour terminer ces jours de finale homme à Roland-Garros. À partir de 15h, l'Allemand Alexander Zverev, triple finaliste en Grand Chelem, défie l'Italien Flavio Cobolli, novice à ce niveau. Le vainqueur sera donc, quoi qu'il arrive, inédit. Je rappelons qu'hier aussi, la jeune russe Mira Andreeva, 19 ans, a remporté son premier tournoi du Grand Chelem en s'imposant en 2-7 face à la Polonaise Maja Szwaslinska. 14h passées de 2 minutes, c'est la fin de ce flash. Dans un instant, vos conditions de circulation, ce sera juste après la météo.
0: Eh bien Christelle, c'est un dimanche radieux. Les nuages se dissipent et le soleil s'impose progressivement sur le sud-ouest. Plus à l'est, un léger voile nuageux qui n'altère pas l'impression de beau temps. Avec un risque d'orage, ceci dit, cet après-midi, sur les Pyrénées et les Alpes. Les températures remontent, 24 à Clermont-Ferrand, 25 à Cahors cet après-midi, 26 à Mont-de-Marsan ainsi qu'à Agen, 28 à Castres, 31 à Carcassonne. Dégradation, demain, nuages et pluie sur la façade ouest, plus de soleil à l'est.
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0: 14h03, il est temps de revenir à vos conditions de circulation. Eh bien, ça se passe toujours aussi bien pour vous qui voyagez dans le sud-ouest. Il n'y a aucune perturbation d'aucune sorte entre Bordeaux, Brive et Clermont-Ferrand sur l'autoroute A89. Trafic fluide entre Brive et Montauban sur l'autoroute A20. Rien à signaler entre Bordeaux et Toulouse sur la 62, entre Toulouse et Albi sur la 68, comme entre Toulouse et Narbonne sur la 61. Trafic fluide dans les Pyrénées sur la 64, l'axe Toulouse-Bayonne et puis dans les Landes, en Gironde, sur les Pyrénées-Atlantiques, sur la 63, le trafic s'écoule également sans aucune perturbation.
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Mario Biondi sur le 107.7 d'excellentes conditions de circulation et le retour de la musique. Bruno Mars, le trio Frédéric Godmal Jones. Voilà le programme pour la suite de votre route.

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1: 14h16, toujours rien à signaler pour vous qui voyagez dans le sud-ouest et c'est tant mieux, vos conditions de circulation restent optimales hein, avec un trafic qui s'écoule sans perturbation, c'est fluide, il n'y a pas d'obstacle, pas de véhicule en panne sur votre route et une météo tout à fait favorable. Restez quand même attentifs, marquez la pause si vous faites un long trajet toutes les 2 heures ou tous les 200 km. La musique, le duo Pascal Obispo Icar avec Via arrive juste après le duo suédois de musique électronique Galantis avec Runaway, un de ses plus grands succès sorti en 2014.

Pascal Obispo et Icar à l'instant sur le 107.7 et un trafic qui s'écoule toujours dans d'excellentes conditions. La musique d'Amy Winehouse avec Back to Black à suivre. Ce sera après le trio britannique Bronski Beat, trio qui était actif dans les années 80 avec ce titre qui dénonce les violences homophobes. Voici Why.

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1: 14h32, il est temps de revenir à vos conditions de circulation pour évoquer un trafic qui s'écoule toujours aussi bien dans le sud-ouest. Hein, aucune perturbation à vous signaler, mais une restriction de circulation dans la région de Brive, la bifurcation qui permet, depuis l'autoroute A20 direction Toulouse, de vous engager sur l'A89 direction Bordeaux, reste fermée au moins jusqu'au début de l'été. La direction de la route centre-ouest effectue des travaux de sécurisation d'un ouvrage endommagé par des intempéries. Vous pouvez sortir à Objat, c'est la sortie 50, et puis emprunter le réseau secondaire pour rejoindre l'A89. À Brive-Ouest, ce sera l'entrée 19.
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1: Elle revient 20 ans après Mon cœur, mon amour. La chanteuse Anaïs sera l'invitée de notre rendez-vous musical Montez le son juste après une autre pause musicale. C'est Lolita que nous allons écouter. Chanson d'Alizé, sortie en 2000, extrait de son tout premier album. Une chanson, un texte écrit par Mylène Farmer qui avait repéré la jeune chanteuse dans une émission de télé. Moi Lolita tout de suite sur le 107.7. Restez bien avec nous. Je vous retrouve dès que nécessaire pour l'infotrafic.

0: Alizé sur le 107.7 et un trafic qui s'écoule bien avec un petit bémol. Si vous êtes au sud-ouest de Toulouse et en direction du périphérique sur la 64, un obstacle pourrait vous gêner juste après Murénor, la sortie 35. Partout ailleurs, le trafic s'écoule sans difficulté.
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0: Comme promis, cette semaine, le 107.7 monte le son pour une chanteuse qui signe son grand retour à l'occasion d'un anniversaire. Christelle Molon l'a rencontrée.
2: 20 ans après, nous avons le plaisir de retrouver Anaïs avec une nouvelle version de son tube.
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0: Bonjour Anaïs.
1: Bonjour.
0: C'était donc en 2006 que le grand public vous découvrait avec cette chanson. C'était un extrait de votre premier album The Cheap Show. Cette chanson, pourtant, Mon cœur, mon amour, elle avait peiné finalement à l'époque à s'imposer auprès des radios notamment.
1: Et oui, on avait commencé à proposer aux radios une version. Mais je s'en foutais un peu. Et j'étais nommée en découverte scène aux Victoires de la Musique. Quand il y a eu cette énorme exposition et le public qui a complètement plébiscité le titre, là c'est rentré dans toutes les radios et c'est complètement fou ce qui s'est passé. Cette chanson, elle faisait plaisir aux gens parce que enfin on osait dire des choses. Et encore, c'est une des plus policées du spectacle. Oui. Mais effectivement, pour les radios, c'était un peu trop trash. Et le fait que le public, lui, le plébiscite, bah c'est super. Ça a fait un petit coup de fraîcheur, je pense, pour les gens. Et ça m'a fait plaisir, du coup, qu'on ait réussi à, entre moi et le public, à défoncer cette petite porte que les médias voulaient garder fermée.
0: L'album de Cheap Show ressort en vinyle. Le spectacle aussi revient en version anniversaire. Et donc, cette nouvelle version de Mon cœur, mon amour, comment est-ce que vous l'avez retravaillée?
1: Alors, je me suis dit, j'avais envie vraiment de faire une version un peu plus légère, encore plus légère. L'accélérer un tout petit peu, lui donner un côté 80s, très léger, en mode un peu The Cure, avec des clap-clap. Et ça a été très vite. Quand ça va très vite, c'est que c'est le bon choix.
0: C'est bon signe. J'allais vous demander si vous travaillez aussi sur des nouvelles chansons, peut-être en prévision d'un nouvel album.
1: Là, je suis en écriture d'une comédie musicale qui s'est bien barrée, un peu trashou, évidemment. Mais voilà, je peux pas dire plus.
0: Bon. Une différence par rapport à il y a 20 ans, il y a le développement de tous les réseaux sociaux dont les artistes se servent aussi beaucoup aujourd'hui pour communiquer avec leur public. Est-ce que c'est votre cas? Est-ce que c'est un virage que vous avez pris, si je puis dire?
1: Oh oui, moi j'essaie d'être présente un maximum. Après, comme je me suis faite absente assez longtemps des médias, j'ai beaucoup aimé écrire et être une petite souris dans les cafés et observer les gens. Donc quand d'un coup c'est moi qu'on a regardé, j'ai jamais fait ce métier pour la notoriété. J'ai gardé aussi un site internet tout bête, un iseeinyourface.com qui est un site à l'ancienne où les gens ont finalement de nouveau plaisir à y retourner parce qu'on apprend plein de choses et où je donne tous les liens justement YouTube, des réseaux.
0: Donc Anaïs in your face, si on traduit, ça fait
1: Anaïs dans ta face.
0: Voilà. En tout cas, on y retrouve les dates justement du Cheap Show. On va prendre plaisir effectivement à y aller et à réécouter évidemment cette nouvelle version 2026 de ce titre emblématique de Anaïs et
1: mon cœur.

0: C'est Anaïs avec Mon cœur, mon amour. La chanteuse est l'invitée de Monter le son toute cette semaine. Un entretien à retrouver en version longue sur le 107.7, sur notre site internet et sur notre application. La suite du programme, Benabar, son nouveau titre, Quoi qu'on dise, l'infotrafic juste après.
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1: 14h46, merci de faire la route avec nous. Bienvenue si vous nous rejoignez. Le trafic qui s'écoule toujours aussi bien dans le sud-ouest avec simplement un obstacle qui vous gêne au sud-ouest de Toulouse. Si vous êtes en route ou en direction du périphérique, sachez qu'un obstacle pourrait vous gêner après Muret-Nord, moins d'un kilomètre après cette sortie, 35 au kilomètre 274. Ailleurs, partout ailleurs, que vous soyez sur le Bordelais, si vous voyagez vers Cahors, du côté d'Agen, vers Tarbes, ou encore à Bayonne, Biarritz, à Dax, à Mont-de-Marsan. Le trafic s'écoule normalement. À partir de 15h, une nouvelle copilote pour vous accompagner. Et d'ici là, la musique de Zaz, de Maëva également pour vous accompagner. Il y aura aussi Christophe Maé, restez avec nous.

Mais à l'instant sur le 107.7 et cette information pour vous qui circulez sur la 64 direction Toulouse, après Soumoulou, la sortie 11, on nous signale un véhicule arrêté au kilomètre 133, véhicule sans doute en panne. Vous restez attentifs si vous approchez du secteur. Les infos arrivent dans 6 minutes et pour aller jusqu'au bout de l'heure, il y aura Christophe Maé avec la Lune juste après The Stranglers. Bonne route!

0: Christophe Maé qui sera dans de nombreux festivals cet été pour présenter son tout dernier album, album anniversaire pour fêter ses 50 ans. Christophe Maé, vous pourrez aller l'applaudir le 28 juin à Montauban ou encore le 18 juillet, il participera au festival de Carcassonne. Bonne route, bon après-midi à l'écoute du 107.7 et bienvenue si vous venez de nous rejoindre. Il est 15h, c'est l'heure des infos.
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2: Bonjour, les parents de Liana participent cet après-midi à une marche blanche en hommage à leur fille, une collégienne de 11 ans retrouvée morte jeudi. Cette marche débute en ce moment même dans les rues de Florence, dans le Gers. Les parents de la jeune fille ont demandé aux maires présents à leur côté depuis le début des recherches de bien vouloir les accompagner. Ils se sont en revanche opposés à toute autre présence politique. Un homme de 70 ans est mort hier alors qu'il faisait du ski de randonnée sur l'aiguille du Saint-Esprit près du domaine des Arcs en Savoie. Il a déclenché une coulée de neige qui l'a emporté puis l'a projeté au-dessus d'une barre rocheuse de 50 mètres de haut. Un autre skieur qui l'accompagnait n'a pas été emporté, il est indemne. Le directeur général de Safran annonce un investissement de 120 millions d'euros pour augmenter les capacités de son site de Montluçon et la création à la clé de plus de 150 emplois. Safran produit dans l'Allier des équipements de pointe destinés à guider des bombes ou des avions. Israël annonce mener des frappes aériennes sur la banlieue sud de Beyrouth, bastion du mouvement pro-iranien Hezbollah. L'exécutif israélien donc mis ses menaces à exécution puisque la semaine dernière, Benjamin Netanyahou avait menacé à plusieurs reprises de frapper cette banlieue de la capitale libanaise. Si le Hezbollah poursuivait ses frappes, le mouvement chiite a rejeté le cessez-le-feu signé par le gouvernement libanais et les autorités israéliennes qui ont intensifié donc leur offensive au Liban. L'armée américaine de son côté a annoncé avoir abattu deux drones d'attaque iraniens qui menaçaient selon elle le trafic maritime dans le détroit d'Ormuz, alors qu'aucune solution ne semble en vue pour mettre fin à la guerre au Moyen-Orient qui entre dans son centième jour. Un dimanche sportif avec tout d'abord cette victoire française sur le Tour Auvergne-Rhône-Alpes. Alex Baudin vient de remporter la première étape longue de 146 km autour de Grenoble. À un mois du Tour de France, on attend beaucoup aussi de Paul Sexas qui termine cette première étape dans le groupe des favoris à une quarantaine de secondes du vainqueur. Jour de finale homme à Roland-Garros. Dès maintenant, l'Allemand Alexander Zverev, triple finaliste en Grand Chelem, défie l'Italien Flavio Cobolli, novice à ce niveau. Et puis dans ce dimanche riche en actu sportive, on n'oublie pas la F1, le leader du championnat Kimi Antonelli sur Mercedes partira en pole position du Grand Prix de Monaco devant Max Verstappen et sa Red Bull. Il est 15h passé de 2 minutes, c'est la fin de ce flash. Dans une heure, vous retrouverez Florian Bonnec pour l'actualité. Dans un instant, vos conditions de circulation, ce sera juste après la météo.
3: Merci Christelle pour ce point sur l'actu. On passe à la météo avec cet après-midi quelques nuages persistants sur le nord-ouest de l'Hexagone, quelques ondées possibles sur les côtes de la Manche. Concernant les Pyrénées et les Alpes, les nuages se développent aussi et pourront donner par moments des averses, voire des orages qui sont attendus aussi sur l'est de la chaîne pyrénéenne. Partout ailleurs, par contre, le soleil brille et généreusement. L'atmosphère continue de se réchauffer, 25 à 30 degrés en ce moment sur la moitié sud localement, jusqu'à 31 degrés en Occitanie et en Provence. Demain lundi, on attaque la semaine avec une nouvelle perturbation sur le nord-ouest du pays, des orages du massif central jusqu'au Jura, quelques orages aussi sur l'est de la chaîne pyrénéenne et le sud du massif central. Sur le quart sud-ouest, il y aura sur une bonne partie de la Nouvelle-Aquitaine et l'ouest de l'Occitanie un ciel encombré. Le temps devrait quand même rester sec tout au long de l'après-midi. Côté mercure, ce sera en légère baisse, 18 à La Roche-sur-Yon, 17 à Guéret, 19 à Limoges et Tarbes, 20 degrés attendus à Niort et Mimizan, 20 degrés aussi du côté de Bayonne. Prévoyez 21 dans la région de Bordeaux, 22 à Rodez, 23 à Toulouse, 24 degrés du côté de Cahors ou Montpellier, jusqu'à 26 à Castres et 27 à Perpignan.
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3: Le point sur vos conditions de circulation, vous qui nous écoutez sur les autoroutes du quart sud-ouest du pays, ça se passe dans l'ensemble très très bien. Une nouvelle info simplement qui vient de me parvenir pour vous qui roulez dans les Landes sur l'autoroute A63, l'axe qui relie Bordeaux à Bayonne. Vous nous écoutez en direction du sud et de Bayonne. Une fois passé le secteur de Castets, il y aurait vraisemblablement un obstacle sur les voies de circulation, peut-être des morceaux de pneus, en tout cas au niveau du kilomètre 112. On vous demande d'être attentif. Obstacle signalé sur la voie la plus à droite. Sur le reste de cette autoroute A63, rien à signaler. Si vous rejoignez par exemple l'agglomération bordelaise en ce moment par le sud-ouest, par cette autoroute A63, ça se passe très très bien. Pas de souci pour regagner la rocade bordelaise. Pas de souci non plus d'ailleurs si vous quittez Bordeaux en direction d'Arcachon, du Pays Basque ou de l'Espagne. Ça se passe bien aussi justement au Pays Basque si vous passez par Bayonne notamment. Pas de difficultés particulières. Sur l'autoroute A64, l'autoroute Bayonne-Toulouse, dans l'ensemble, ça va très très bien. Attention simplement à cette voiture à l'arrêt en direction de Toulouse, une fois passée la sortie 11 Soumoulou à l'approche de Tarbes. Voiture à l'arrêt sur le bord des voies, kilomètre 133, elle pourrait vous gêner ou vous surprendre. Et puis, sur l'autoroute A20, nous avons aussi un véhicule à l'arrêt. L'A20, on le rappelle, c'est l'autoroute qui relie Toulouse à Brive et que vous pouvez emprunter aussi direction Limoges, Châteauroux, même Paris. Sur cette autoroute A20, en direction du Nord et de Brive-la-Gaillarde, il y a donc un véhicule à l'arrêt au niveau de la barrière de péage de Gignac, juste après la barrière de péage, avec des opérations de dépannage qui sont en cours. Donc, ne soyez pas surpris. On termine, puisqu'on évoque l'A20, avec un mot de ces travaux toujours en cours dans la région de Brive, hein, depuis l'autoroute A20 direction Toulouse. Si vous souhaitez rejoindre l'A89 direction Bordeaux, la bretelle de jonction entre ces deux autoroutes est toujours fermée pour cause de travaux. Il vous faut contourner cette zone de travaux. Vous pouvez sortir à Objat, la sortie 50 de l'A20, puis emprunter le réseau secondaire et rejoindre l'A89 au niveau de Brive-Ouest, accès 19.
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T.Y.O. I've got to travel alone. T.Y.O. c'est un artiste français, sachez-le, qui simplement est passionné de blues, passionné par la tradition du sud des États-Unis, où il a beaucoup voyagé d'ailleurs, où il a passé beaucoup de temps pour aller s'imprégner de la musique des bluesmen de là-bas. Il a passé beaucoup de temps avec eux et on ressort cette musique, donc cet extrait de son nouvel album. C'était I've Got to Travel Alone à l'instant sur le 107.7. Ça donne envie de voyager, ouais, d'écouter du blues comme ça, fenêtre ouverte, cheveux au vent. C'est ce que je vous souhaite pour ce dimanche après-midi, il est 15h13 sur le 107.7. Et ça aussi, ça donne envie de voyager. C'est l'aventurier d'Indochine. Je vous rassure, ça roule toujours très très bien sur les axes du sud-ouest. Et puis de toute façon, on refait le point juste après ça.

0: C'était Indochine avec l'aventurier. C'est l'heure de faire le point sur vos conditions de circulation.
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0: 15h17, le point sur vos conditions de circulation. Pas grand chose de nouveau depuis tout à l'heure, si ce n'est qu'il y a maintenant une voie neutralisée lorsque vous circulez sur l'autoroute A64. Je vous parlais tout à l'heure d'un véhicule en panne. Le dépanneur et les équipes de sécurité sont arrivées sur les lieux et il y a maintenant la voie de droite neutralisée. Vous êtes concerné lorsque vous roulez sur l'A64 en direction de Toulouse et à l'approche de Tarbes, un peu après la sortie 11 sous Moulou. Vous arrivez dans le secteur de Tarbes et la voie de droite est neutralisée, kilomètre 132 précisément. Vous avez uniquement la voie de gauche pour passer, avec sur place la présence du patrouilleur Jérôme et du dépanneur qui vient d'arriver il y a quelques petites minutes. Autre véhicule en panne, mais cette fois pas de voie fermée, c'est au niveau d'un péage que ça se passe sur l'autoroute A20 pour vous qui roulez en direction du Nord et de Brive-la-Gaillarde. C'est au niveau de la barrière de péage de Gignac que la voiture est en panne et le dépanneur est en train d'intervenir, mais apparemment il n'y a pas vraiment de gêne. Ça se passe sur le côté de la plateforme. Partout ailleurs, ça va très très bien, rien d'autre à signaler. Et on profite de ce bel après-midi ensoleillé en musique avec le dernier Mylène Farmer dans un instant, juste après John Legend, Used to Love You.

Le retour de Mylène Farmer 4 ans après son dernier album. Voici ce nouveau single, C'est à qui le tour, qui annonce un nouvel album a priori à la rentrée, peut-être au mois d'octobre prochain. Voilà, les fans sont très très impatients de le découvrir. Et nous aussi, on est ravis de vous partager cette nouveauté sur le 107.7. À suivre Offenbach ainsi que Lilywood and the Prick. On se retrouve à 15h30 pour faire le point sur vos conditions de circulation, sachant que c'est toujours très tranquille sur les autoroutes du quart sud-ouest du pays. Pas de difficultés particulières, ça se passe très bien aux abords des grandes villes, aux abords de Bordeaux, aux abords de Toulouse. Pas de difficultés non plus. Et si jamais vous passez dans le secteur de Brive, je vous rappelle qu'il y a des travaux et que ça peut occasionner des petits coups de frein, notamment pour celles et ceux qui arrivent de l'autoroute A20 direction Toulouse. Il y a une fermeture, la fermeture de jonction avec l'autoroute A89. Vous patientez un petit peu pour quitter l'autoroute à cet endroit. Sinon, ça se passe très bien. Vous l'avez compris, on en reparle très vite. De toute façon, vous restez avec nous. Rendez-vous à 15h30.

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1: 15h31, le point sur vos conditions de circulation et de très bonnes nouvelles dans l'ensemble sur le quart sud-ouest du pays. Ça roule vraiment bien, il y a très peu de difficultés en cours. Toujours un véhicule en panne au niveau du péage de Gignac pour vous qui roulez sur l'autoroute A20, l'axe Toulouse-Brive en direction du nord et de Brive. Donc voilà, vous ouvrez l'œil au moment de franchir ce péage de Gignac, mais ça n'occasionne pas de difficultés particulières. Et puis, je rappelle aussi qu'à Brive, il y a toujours ces travaux, ça fait que vous arrivez peut-être par l'autoroute A20 direction Toulouse, vous souhaitez vous engager sur la 89 vers Bordeaux. La jonction entre l'A20 et la 89 au niveau de Brive est toujours fermée, au moins jusqu'au début de l'été, en raison de travaux qui sont menés à cet endroit par la direction des routes centre-ouest. Il y a un itinéraire de déviation, vous sortez à Objat, la sortie 50, puis vous récupérez le réseau secondaire pour rejoindre la 89 au niveau de Brive-Ouest, accès numéro 19. Ça peut coincer un petit peu à cet endroit, voilà, en raison de ces travaux et de cet itinéraire de déviation. Sinon, partout ailleurs, si l'on quitte ce secteur de Brive et l'autoroute A20, ça se passe vraiment bien. Aucune difficulté aux abords de Bordeaux. Ça roule très bien à Toulouse aussi, sur le périphérique toulousain. Pas de problème. Ça se passe également très bien dans le Pays Basque, par exemple, si vous roulez vers Bayonne en ce moment sur l'autoroute A63.
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1: Cette semaine, dans votre rendez-vous Play Replay, retour sur un drame qui a marqué l'été dernier, près d'un an après l'incendie hors norme qui a frappé l'Aude. Le monde de Jamy s'interroge, sommes-nous prêts face aux feux extrêmes? Un documentaire à découvrir sur France 5 et on en parle juste après, Émilie Simon.

0: Émilie Simon avec son titre Fleur de saison pour vous tenir compagnie sur la route de ce dimanche 15h37. Ça se passe très très bien sur les autoroutes du quart sud-ouest. Peut-être y aura-t-il un petit peu de monde aux abords des grandes villes en fin d'après-midi, mais pour l'instant c'est encore calme, y compris en provenance d'Arcachon, du Pays Basque ou de l'Espagne en direction de Bordeaux sur la 63. Pour l'instant pas grand monde, même chose sur le périphérique toulousain où ça roule encore très bien. Retour du trafic au plus tard à 15h45 sur notre antenne. Et d'ici là, place à votre rendez-vous dédié aux séries et aux documentaires, c'est Play Replay. Alors que l'été approche et que le risque d'incendie reste à surveiller de près, retour sur celui qui a ravagé une partie de l'Aude l'année dernière, avec vous Mathilde Ferrière.
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1: Un an après, retour sur ce feu géant surnommé l'Ogre des Corbières. 8 jours de lutte, une puissance inédite et l'équivalent de la surface de Paris partie en fumée.
3: La puissance du feu était tellement importante que la plupart de nos largages s'étaient vaporisés avant d'arriver par terre.
4: C'est de la folie. La vitesse, ça fait 3 minutes que ça a commencé.
5: Ah, moi, ça tout va flamber là-haut. Oh, on a des flammes de 25 mètres de haut.
4: On sort d'ici le feu, on sort d'ici. Atroce.
1: 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Pompiers, pilotes de bombardiers d'eau, scientifiques, des habitants aussi de l'Aude qui racontent l'urgence, la peur. Tous tentent de comprendre comment un tel brasier a-t-il pu devenir incontrôlable.
6: C'est quand même très angoissant. Heureusement qu'on a les Canadairs.
7: J'ai pas le temps, monsieur. Faites demi-tour.
8: Moi, j'ai un gamin là-bas aussi.
7: Faites demi-tour, monsieur.
9: Là, on était dans un timing normal pour un départ de feu. Mais là, comme je vous dis, on savait de suite qu'on n'allait pas pouvoir le contenir tout seul. C'est pour ça qu'on demande immédiatement des renforts, parce qu'on savait que le premier largage qu'on ferait ne pourrait pas être décisif.
1: Des feux extrêmes en France, sommes-nous prêts? 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
0: La suite en musique avec les Cranberries, Ode to My Family. On se retrouve à 15h45 pour le trafic. 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
1: 15h46, le point sur vos conditions de circulation, avec aucune difficulté en cours en ce moment sur les autoroutes du quart sud-ouest du pays. Ça se passe vraiment bien, trafic complètement fluide, ni incident ni accident à vous signaler, et ce quel que soit le secteur où vous trouvez, que vous nous écoutiez en région Nouvelle-Aquitaine ou en région Occitanie. Ça va très très bien à l'heure actuelle. On repart donc en musique avec Shakira et Joyce Jonathan dans les prochains kilomètres, avant de retrouver Florian Bonnec à 16h pour l'essentiel de l'actualité.

Elle fait tout comme d'hab, Joyce Jonathan, pour vous accompagner en musique sur le 107.7. Excellent après-midi à vous, très bon dimanche, il est 15h53, dans quelques minutes, on retrouve Florian Bonnec de la rédaction du 107.7 pour l'actualité de ce jour, et puis on parlera météo et trafic bien sûr. D'ici là, pour la musique, le duo russe Tattoo, All the Things She Said, suivi de Bob Marley pour Is This Love. Excellente route.

0: quoi de mieux que Bob Marley pour vous accompagner sur la route du week-end? C'était Eat This Love à l'instant sur le 107.7. Il est 16h. Place aux infos.
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2: Bonjour à tous. Dans le Gers, au cœur de la ville de Fleurance, des centaines de personnes participent à la marche blanche en hommage à Liana, cette collégienne dont le corps a été retrouvé jeudi dans un silo à grains, 6 jours après sa disparition. Derrière une banderole à l'inscription « Plus jamais ça », les parents de Liana mènent ce cortège. On le rappelle, l'affaire a suscité une vague d'émotions dans le pays sur fond de polémiques concernant le traitement judiciaire des plaintes pour viol sur mineur visant le principal suspect qui nie toujours les faits. Jean-Luc Mélenchon tient son premier meeting de campagne cet après-midi. C'est en plein air dans la ville de Saint-Denis, devenue à la fois vitrine des insoumis et laboratoire de la Nouvelle France, théorisée par le quadruple candidat à la présidentielle. Devant des milliers de spectateurs, il s'apprête à prendre la parole. Les négociations ont fini par aboutir concernant SFR. Bouygues, Orange et Free se sont mis d'accord avec Altice France pour acheter sa filiale pour un montant total de plus de 20 milliards d'euros. Selon l'accord, Bouygues Télécom prendra à sa charge 42% du prix de vente. Free Group, il y a 31% et Orange, 27% à travers l'acquisition des titres de la société SFR. À l'international, l'OPEP et ses alliés vont augmenter leur quota de production pour le mois de juillet. L'organisation parle d'un ajustement de production de 188 000 barils par jour, soit une hausse similaire à celle des mois précédents, en faveur de la stabilité du marché pétrolier, toujours secoué, on le rappelle, par la guerre au Moyen-Orient et la longue fermeture du détroit d'Ormuz. Un dimanche de sport à tennis. Tout d'abord, du côté de la Porte d'Auteuil, c'est à Paris avec la finale de Roland-Garros. L'Allemand Alexander Zverev est opposé à l'Italien Flavio Cobolli et mène 5-1 dans la première manche. En F1, c'est aussi l'un des temps forts du calendrier. Le Grand Prix de Monaco sur le Rocher, son mythique circuit, le jeune pilote italien Kimi Antonelli mène la danse devant les Ferrari de Charles Leclerc et Lewis Hamilton. Et puis, un mot de cyclisme, le jeune français Alex Baudin a remporté en solitaire la première étape du Tourne Auvergne-Rhône-Alpes à Saint-Ismier autour de Grenoble. Il en profite pour prendre le maillot jaune de leader. 15h, même 16h, passé 2 minutes, c'est la fin de ce flash. Le retour au trafic en région dans un instant, juste après la météo.
0: La météo, merci Florian pour ce coup d'œil à l'actu. La météo de ce dimanche, c'est plutôt calme. Quelques nuages sur le nord-ouest du pays, des ondées le long des côtes de la Manche. Et en ce qui concerne le sud, sur les Pyrénées et les Alpes, des nuages se développent aussi. Ils peuvent donner ponctuellement quelques averses, voire quelques orages sur l'est de la chaîne pyrénéenne. Mais ailleurs, le soleil brille généreusement et l'atmosphère se réchauffe. Il fait 25 à 30 degrés en ce moment sur la moitié sud de l'Hexagone. Localement, jusqu'à 31 en Occitanie. Demain, lundi, on attaque la semaine avec une nouvelle perturbation sur le nord-ouest du pays, avec des orages sur le massif central jusqu'au Jura, des orages aussi sur l'est de la chaîne pyrénéenne et le sud du massif central. Une bonne partie de la Nouvelle-Aquitaine et l'ouest de l'Occitanie seront sous les nuages demain, mais le temps devrait quand même rester sec. Et côté mercure, ce sera en légère baisse par rapport à ce week-end. 17 à Guéret, 18 à La Roche-sur-Yon, 19 à Limoges et Tarbes, 20 degrés à Niort et Mimizan, 20 degrés aussi à Bayonne, 21 à Bordeaux, 22 à Rodez, 23 à Toulouse, jusqu'à 24 à Cahors ou Montpellier, jusqu'à 26 à Castres, 27 à Perpignan.
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0: 16h passées de 3 minutes, le point sur vos conditions de circulation. Vous qui nous écoutez sur les axes du sud-ouest, ça se passe dans l'ensemble très très bien. On revient brièvement sur cette panne et ce petit bouchon, tout petit bouchon sur l'autoroute A63. Vous nous écoutez dans les Landes, sur cette autoroute reliant Bordeaux à Bayonne. Direction Bayonne, si jamais vous empruntez la sortie Sauniac et Muret, échangeur numéro 18, ça freine un tout petit peu visiblement en raison d'un véhicule en panne. Voilà, sur la droite, vous êtes légèrement ralenti. Ça a pas l'air bien méchant, c'est quelques centaines de mètres à peine, hein, ce coup de frein. Pour tout vous dire, il apparaît même pas sur nos cartes trafic, mais en tout cas, il nous est signalé voilà, dans les événements trafic du moment. Donc peut-être un tout petit coup de frein pour quitter l'autoroute A63 à cet endroit-là. Vous restez vigilants. Sinon, partout ailleurs, sur cette A63, pas d'autres difficultés, ça se passe vraiment bien. Direction Bayonne et la frontière espagnole, comme en Normandie. remonter vers le nord et vers Bordeaux. Si jamais vous circulez aux abords de Toulouse, là aussi ça se passe très très bien. Je vous rappelle simplement la présence d'un véhicule en panne au sud de Toulouse. Vous apprêtez à prendre la direction de Carcassonne et de Narbonne sur l'autoroute A61. Juste après Toulouse Sud, il y a un véhicule en panne avec des opérations de dépannage qui s'y déroulent. Et on reste au sud de Toulouse avec une info concernant une aire de service sur le tout début de cette A61. Quand vous roulez direction Carcassonne, Narbonne, la Méditerranée, ou alors sur la fin de l'A61, si au contraire vous êtes en train d'arriver à Toulouse, ça vaut dans les deux sens de circulation parce que l'aire de service de Toulouse Sud visiblement rencontre un problème technique et il n'y a pas de possibilité de vous approvisionner en carburant, que ce soit en essence ou en diesel. Voilà, pas de possibilité d'utiliser les pompes tout simplement en direction comme en provenance de l'agglomération toulousaine. Il faudra privilégier les aires précédentes ou suivantes.
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Mike and the Mechanics, Over My Shoulder, à l'instant sur le 107.7. C'est un tube qui est sorti en 1995, voilà, qui vous a peut-être rappelé quelques souvenirs. On poursuit avec une nouveauté, c'est le DJ français Clan qui reprend un titre de Bad Bunny sorti sur l'album qui a été un grand succès, Debit Tirar Mas Fotos. Et j'en profite pour vous dire que Bad Bunny d'ailleurs est en concert bientôt à Marseille, le 1er juillet à Marseille et le 4 juillet à la Défense Arena de Paris. On écoute donc Clan avec Café Con Ron. Il y aura Louane juste après.

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1: L'infotrafic à 16h, passé de 16 minutes, ça se passe bien, très bien, même sur les autoroutes du quart sud-ouest du pays. Vous roulez sous le soleil avec très très peu de difficultés à retenir. Notez quand même que sur la 63 dans les Landes, en direction du sud, direction Bayonne ou la frontière espagnole, il se peut que vous rencontriez un petit peu de monde si vous empruntez la sortie Sognac et Muret. Lorsque vous êtes donc en direction du sud, c'est la bretelle de sortie numéro 18 de cette autoroute A63, et il y a l'air d'avoir un petit peu de monde dans la bretelle de sortie. Peut-être est-ce lié aussi à ce véhicule en panne qui nous est signalé au même endroit dans la sortie Sognac et Muret. Nous avons par ailleurs des infos qui vous concernent sur l'autoroute A64, un véhicule en panne, mais là ça n'occasionne pas de bouchon. Dans la région de Tarbes, vous roulez en direction de Toulouse sur cette A64, vous quittez l'autoroute. Vous entrez en fait sur l'autoroute, c'est dans une bretelle d'entrée. Vous rejoignez l'autoroute par l'accès numéro 12, Tarbes Ouest. Il se peut qu'il y ait là aussi un véhicule en panne, donc ouvrez bien l'œil. Et puis je vous emmène maintenant au sud de Toulouse avec cette info concernant la 61 qui est quand même assez importante. Soit vous quittez Toulouse et vous roulez direction Carcassonne, Narbonne, la Méditerranée, soit dans l'autre sens en provenance des régions de la Méditerranée, vous rejoignez Toulouse. Attention au niveau de l'aire de service de Toulouse Sud. Kilomètre 248 de la 61, il n'y a pas de possibilité de vous approvisionner en carburant, vous ne pouvez pas faire le plein, que ce soit de l'essence que vous recherchez ou que ce soit du diesel, peu importe, les pompes ne fonctionnent pas visiblement en raison d'un souci technique, donc si vous avez besoin de vous approvisionner en carburant, il faudra privilégier les aires précédentes ou suivantes. Un grand classique du rap américain, Grandmaster Flash avec le titre The Message. Tout de suite, on se retrouve dans un petit peu moins d'un quart d'heure, aux alentours de 16h30, pour faire le point sur vos conditions de circulation, un nouveau point. Et avant cela, bien sûr, s'il se passe quoi que ce soit de nouveau sur votre trajet. Excellente route sur le 107.7.

On l'avait découverte avec Soleil Bleu. Peut-être vous en souvenez-vous, c'était l'un des tubes de l'été dernier. Elle est de retour, Louisa, avec ce morceau Jet Lag qui, sans doute, va vous faire chanter et danser une bonne partie de cet été aussi. On poursuit sur le 107.7 en musique avec The Rasmus, In the Shadows. Il y aura Billie Eilish juste après. Et vous dire simplement qu'en ce qui concerne les autoroutes du Sud-Ouest, ça continue de très très bien rouler. Pas d'inquiétude à cette heure-ci.

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1: 16h passées de 31 minutes. Vous vous demandez comment ça roule sur les autoroutes du quart sud-ouest du pays. J'ai la réponse et ça roule très très bien. Pas de difficultés particulières. Tout à l'heure, on nous signalait un petit bouchon sur l'autoroute A63 dans les Landes au niveau de la sortie Sonia Kimuret en direction du sud, direction Bayonne et l'Espagne. Ça y est, c'est terminé. Plus besoin de patienter à cet endroit. Si jamais sur la 63 vous êtes en train de regagner Bordeaux en provenance d'Arcachon, du Pays Basque ou de l'Espagne, pour l'instant, ça se passe encore bien. Souvent le dimanche en fin de journée, ça peut coincer un peu. Ce n'est pas encore le cas. À Toulouse aussi, ça va bien, pas de soucis sur le périphérique toulousain. Par contre, au sud de Toulouse, j'attire votre attention, car vous ne pouvez toujours pas faire le plein de carburant, que ce soit de l'essence ou du diesel d'ailleurs, au niveau de l'aire de service de Toulouse-Sud sur le début de la 61, c'est-à-dire que vous quittez Toulouse direction Carcassonne, Narbonne, la Méditerranée, ou bien vous regagnez Toulouse en provenance de ces régions méditerranéennes, peu importe le sens dans lequel vous roulez, au niveau de cette aire de Toulouse-Sud qui situe kilomètre 248 de la 61, eh bien vous ne pourrez pas faire le plein en raison d'un problème technique. Donc pour le moment, il faudra privilégier les aires précédentes ou suivantes, c'est-à-dire soit si vous venez de la Méditerranée bien en amont sur cette autoroute A61, soit si vous venez du secteur de Toulouse, plutôt voilà avant l'agglomération toulousaine, pensez à faire le plein, puisque sur cette aire-là de Toulouse-Sud, ce ne sera pas possible.
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1: Le 107.7 vous fait revivre des concerts emblématiques dans quelques minutes. Retour sur un titre qui, depuis de nombreuses années, figure dans tous les concerts de Mylène Farmer. On vous donne rendez-vous dans Absolument Live, dans un instant, Absolument Live spécial Mylène Farmer, alors que la chanteuse vient de sortir un nouveau single. D'abord, c'est Billie Eilish que voici avec

0: Eilish avec Lunch à 16h36. Merci de faire confiance au 107.7 pour vous accompagner en ce dimanche après-midi. Fort ensoleillé et fort tranquille sur la route. On reparle trafic au plus tard dans une dizaine de minutes. D'abord, c'est l'heure d'Absolument Live.
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0: Et dans Absolument Live aujourd'hui, à l'honneur Mylène Farmer qui vient d'ailleurs de ressortir un single et d'annoncer un album pour la rentrée. Christelle Mollon va nous replonger dans l'un des concerts mythiques de la chanteuse. C'était au Stade de France. Cette chanson, c'est l'incontournable de Mylène. Mylène, oui, parce que les vrais fans de Mylène Farmer l'appellent Mylène. Enchantée, et notamment cette version live enregistrée au Stade de France le 12 septembre 2009, est essentielle. C'est 13 ans plus tôt, en 1996 à Bercy, que la chanteuse et son compositeur Laurent Boutonnat ont réalisé l'incroyable ferveur provoquée dans le public par ce titre.

Désenchanté figure dans la setlist de chacune de ses tournées, car oui, c'est un classique sorti en 91 sur l'album L'Autre, mais à chaque fois, c'est une ambiance, un univers qui enchante le public. Après sa sortie, Désenchanté reste le titre le plus écouté de la chanteuse sur les plateformes de streaming. La noirceur des paroles est contrebalancée par une rythmique très dynamique. Ajoutez à cela une tenue décapante, une chorégraphie culte, une mise en scène toujours extrêmement travaillée et vous obtenez un Stade de France en transe pour cette fin de concert. Retour donc en 2009 au Stade de France avec Désenchanté dans Absolument Live.

0: Génération désenchantée, morceau culte de Mylène Farmer. C'était l'une de ses grandes performances en live, racontée par Christelle Mollon. Alors que Mylène Farmer, on le rappelle, vient de sortir un tout nouveau single que vous pouvez découvrir en ce moment sur le 107.7. C'est annonciateur d'un album 4 ans après le précédent album, attendu pour le mois d'octobre prochain. J'ajoute que vous pouvez retrouver tous les absolument live du 107.7 sur notre site internet, sur notre appli ou bien sur les plateformes de podcast. En attendant, le prochain point trafic, celui de 16h45, il y a This Is qui arrive aussi avec un extrait de son dernier album, c'est Try, Try, Try.
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1: Il est 16h46, on fait le point sur vos conditions de circulation et une fois encore, ce sera un point assez court parce que je n'ai pas grand-chose comme difficulté à vous signaler, c'est tant mieux. D'ailleurs, on va quand même évoquer l'autoroute A89 pour vous qui nous écoutez en Corrèze. Vous souhaitez rejoindre cette autoroute A89 en direction de Brive, de Périgueux ou encore de Bordeaux dans l'accès numéro 20. Tulle Nord, dans cette bretelle d'entrée à l'autoroute. Et il y a visiblement un véhicule qui est tombé en panne, alors qui n'a pas l'air trop gênant, mais le patrouilleur Jean-Luc s'apprête à intervenir. Peut-être faudra-t-il aussi contacter un dépanneur. Bref, vous restez attentifs si vous rejoignez l'autoroute A89 à cet endroit. Pas très loin de là, il y a la ville de Brive-la-Gaillarde et j'aimerais vous rappeler qu'il y a toujours des travaux dans ce secteur de Brive. La bifurcation qui permet depuis l'autoroute A20 direction Toulouse de vous engager sur l'autoroute A89 direction Bordeaux est toujours fermée. Ce sera le cas au moins jusqu'au début de l'été. Pourquoi ? Parce qu'il y a là des travaux menés par la direction des routes Centre-Ouest, travaux de sécurisation au niveau d'un ouvrage. Ce sont des travaux d'ampleur qui durent depuis déjà quelques mois. Et donc pour contourner cette zone, vous pouvez sortir à Objat, la sortie 50, puis emprunter le réseau secondaire pour ensuite rejoindre la 89 à Brive-Ouest, accès numéro 19, sachant que ça peut bouchonner un petit peu hein, dans ce secteur quand vous empruntez justement cet itinéraire de déviation. Ne soyez pas surpris, il peut y avoir quelques ralentissements. C'est le cas d'ailleurs en ce moment. Sinon, partout ailleurs, ça va très très bien. Pas d'autres difficultés à vous indiquer. Si vous rejoignez ou vous quittez l'agglomération bordelaise, par exemple, ça se passe vraiment bien. Même chose à Toulouse, où le périphérique toulousain est tout à fait fluide. Un petit rappel quand même concernant Toulouse, car au sud de Toulouse, il y a cette aire de service de Toulouse Sud sur la 61, kilomètre 248. Vous ne pouvez pas vous approvisionner en carburant en raison d'un problème technique. Ça concerne l'essence comme le diesel d'ailleurs. Pas de possibilité de faire le plein. La suite en musique, c'est Laurent Voulzy, Stevie Wonder ainsi qu'Angèle et Justice avec leur tube What You Want. Joli programme pour les 10 prochaines minutes. Donc d'ici 17h, on retrouvera Florian Bonnec de la rédaction du 107.7 pour parler de l'actualité de ce dimanche. Ce sera ensuite le point météo et le point trafic, bien sûr. Très belle route.
2: Jeanne, enfin je vais vous dire combien je...
1: Bien sûr, très belle route.

1987 pour ce tube signé Stevie Wonder. C'était Free à 16h56 sur le 107.7. Ravi de vous accompagner sur la route de ce dimanche 7 juin. Ça se passe vraiment bien sur les axes du quart sud-ouest du pays. On termine cette heure avec Angèle et Justice, What You Want. Et on retrouve Florian Bonnec pour l'actualité à 17h. Très belle route.

0: La voix d'Angèle, le son de Justice, c'était What You Want pour vous accompagner en ce dimanche après-midi sur les autoroutes du Sud-Ouest où ça se passe très bien. Il est tout juste 17h sur le son 77. Place aux infos.
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2: Bonsoir à tous. Plus jamais ça, c'est le mot d'ordre de la marche blanche en hommage à Liana à Florence cet après-midi. Une inscription que l'on peut voir sur la banderole en ouverture de cortège. Riche d'au moins 6000 personnes, selon la préfecture du Gers, une foule vêtue de blanc derrière les parents de Liana. Ces derniers ont déposé des fleurs devant le collège de cette fillette de 11 ans retrouvée morte jeudi, 6 jours après sa disparition. Dans cette affaire qui a pris un tournant politique sur fond de critique de la justice, le principal suspect, Jérôme Barella, âgé de 43 ans, continue de nier les faits. Jean-Luc Mélenchon donne le coup d'envoi de sa campagne présidentielle aujourd'hui, devant des milliers de spectateurs. Il tient son premier meeting à Saint-Denis, l'une des vitrines de la France insoumise. Et pour lui, l'élection à venir ne doit pas se résumer à une compétition de lettres au Père Noël que des milliardaires feraient lire par leur porte-parole politique. Fin de citation. La France sur le point de retrouver 3 opérateurs téléphoniques après un an de négociations sur le rachat de SFR, Bouygues, Orange et Free se sont mis d'accord avec Altice France pour lui racheter sa filiale. Le montant total dépasse les 20 milliards d'euros. Cette opération doit encore être validée par les autorités de la concurrence. Donald Trump veut des frappes plus chirurgicales contre le Hezbollah au Liban. C'est ce qu'il déclare dans une interview. Le président américain précise qu'il aimerait voir le Liban connaître une vie meilleure après des mois de guerre et alors que le cessez-le-feu conclu entre Israël et le Liban n'en a que le nom. On passe au sport avec du tennis et la finale du tournoi homme de Roland-Garros en ce moment même porte d'Auteuil. Nous en sommes à une manche partout entre l'Allemand Alexander Zverev et l'Italien Flavio Cobolli. Et puis un mot de Formule 1 avec le Grand Prix de Monaco pour le moment interrompu en raison d'une chaussée dégradée à quelques tours de la fin de ce Grand Prix. C'est l'Italien Kimi Antonelli qui est toujours devant virtuellement les Ferrari de Charles Leclerc et Lewis Hamilton. 17h02, c'est la fin de ce flash. Merci d'avoir fait le choix du 107.7. Le retour au trafic dans un instant, ce sera juste après la météo.
0: Merci Florian pour ce coup d'œil sur l'actualité. On passe à la météo avec cet après-midi quelques nuages qui persistent, notamment sur les Pyrénées et les Alpes. Ils peuvent donner par endroits quelques averses, voire un orage sur l'est de la chaîne pyrénéenne. Partout ailleurs, le soleil brille généreusement et l'atmosphère s'est réchauffée. 25 à 30 degrés dans le sud, localement 31 degrés en Occitanie. Demain lundi, on va attaquer la semaine avec une nouvelle perturbation sur le nord-ouest du pays, des orages du massif central jusqu'au Jura. Quelques orages aussi sur l'est de la chaîne pyrénéenne et le sud du massif central. Dans le sud-ouest, une bonne partie de la Nouvelle-Aquitaine et l'ouest de l'Occitanie, le ciel sera bien encombré, mais le temps devrait rester sec tout au long de l'après-midi. Côté Mercure, 18 à La Roche-sur-Yon, 19 à Limoges et Tarbes, il fera 20 degrés à Niort et Mimizan, 20 degrés aussi à Bayonne, 21 attendu à Bordeaux, jusqu'à 22 degrés à Rodez, 23 à Toulouse, 24 à Cahors ou Montpellier et jusqu'à 26 à Castres, 27 à Perpignan.
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0: 17h passées de 3 minutes, le point sur vos conditions de circulation. Ça se passe très très bien dans le sud-ouest du pays, dans l'ensemble. Il y a très peu de difficultés en cours. Simplement, si vous quittez Bordeaux par l'autoroute A62, direction Agen et Toulouse, je rappelle qu'on a juste après la barrière de péage de Saint-Selve des morceaux de pneus sur les voies. Ça peut vous gêner. Et un véhicule à l'arrêt, une voiture qui tracte sa caravane, vraisemblablement, juste après ce péage. C'est sans doute ce véhicule qui a crevé. En tout cas, vous êtes vigilant en passant le péage de Saint-Selve, direction Agen et Toulouse, sur cette autoroute A62. Je vous emmène dans un tout autre secteur, en Corrèze. Vous circulez dans le secteur de Tulle, vous rejoignez l'autoroute A89 en direction de Brive, de Périgueux, de Bordeaux, dans la bretelle d'accès numéro 21, Tulle-Est. Il semblerait que des obstacles aient été repérés, peut-être un cône renversé sur la chaussée. Ouvrez bien l'œil dans cette bretelle d'entrée.
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La douce voix de Sarah Blasco avec ce titre All I Want pour vous accompagner sur la route de ce dimanche après-midi. Ça continue de très très bien se passer dans l'ensemble sur les axes du sud-ouest. Un petit mot quand même pour celles et ceux qui rentrent d'Arcachon ou du Pays Basque ou de l'Espagne, mais principalement d'Arcachon a priori. Ça coince un peu sur la 63 direction Bordeaux au niveau de l'embranchement avec la 660, justement là où vous êtes rejoint par cette autoroute en provenance du bassin d'Arcachon. Faudra compter moins de 5 minutes, mais il y a un petit peu de monde et c'est tout à fait classique pour un dimanche fin de journée. On écoute Another avec Talk to You et on se retrouve à 17h15 pour le trafic.

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1: L'infotrafic à 17h passé de 16 minutes. Ça se passe toujours très très bien sur les autoroutes du quart sud-ouest du pays, mais vous êtes de plus en plus nombreux sur la route du retour du week-end. C'est normal à cette heure-ci. Il y a notamment pas mal de retours en provenance du bassin d'Arcachon sur la 63 direction Bordeaux. Vous allez mettre 5 à 10 minutes pour passer le secteur de Salles, entre le secteur de Salles et celui de Sestas. En fait, vous avez des petits coups de frein à donner, notamment au niveau où la 63 est rejointe par la 660, l'autoroute en provenance d'Arcachon. Et donc, vous allez passer quelques temps dans ces petits ralentissements. C'est pas grand-chose, 5 à 10 minutes. Voilà. Et une fois que vous passez Sestas, là, ça ira très très bien ensuite pour rejoindre la rocade. Et puis, sur cette rocade bordelaise, d'ailleurs, pas beaucoup de difficultés, pas grand monde pour le moment. Si ensuite, vous poursuivez au nord de Bordeaux sur l'autoroute A10, en direction du nord, direction Poitiers, direction Tours ou Paris, là vous serez accompagné par d'autres voies du 177 et a priori ça devrait très très bien se passer sur l'A10, pas de problème. Vous nous écoutez peut-être aussi en région toulousaine, je vous parlais tout à l'heure d'un problème technique, d'une panne au niveau de l'aire de service de Toulouse Sud sur la 61. Sachez que ça y est, c'est rétabli, vous pouvez à nouveau vous approvisionner en carburant sur cette aire en direction comme en provenance de l'agglomération toulousaine. Un petit mot aussi de la 62, l'axe Bordeaux-Toulouse. Vous quittez l'agglomération bordelaise direction Agen et Toulouse. Je rappelle qu'il y a une intervention en cours au niveau du kilomètre 17. Pourquoi ? Parce que des obstacles ont été signalés sur la chaussée. Il y a un véhicule en panne aussi. Et c'est juste après le péage de Saint-Selve. Le patrouilleur Florian est en intervention. Les Norvégiens du groupe AHA sont à l'écoute maintenant sur le 107.7 avec Praying in the Rain. En tout cas, c'est nous qui les écoutons plutôt. Ils entrent en scène. Voilà, rien que pour vous. On se retrouve dans une dizaine de minutes, entre 10 et 15 minutes, pour le prochain point trafic aux alentours de 17h30. Ne bougez pas. Très belle route.

0: 1990 pour cette reprise signée Aha du titre Crying in the Rain que l'on doit à l'origine aux Everly Brothers. 17h21, vous êtes sur le 107.7, on poursuit notre route ensemble, sachant que ça se passe toujours bien sur les axes du car sud-ouest. Il y a un petit peu de monde en provenance d'Arcachon sur la 63 direction Bordeaux, mais rien de très inhabituel. On va écouter le duo Zaoui et Stéphane ainsi que Donna Lewis et puis on reparle de tout ça à 17h30. Excellente route.
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1: 17h et bientôt 30 minutes, on fait le point sur vos conditions de circulation avec toujours un trafic très tranquille sur les autoroutes du quart sud-ouest du pays. Globalement, les nouvelles sont bonnes. Sachez simplement qu'il y a un petit peu de monde à présent en provenance du bassin d'Arcachon, direction Bordeaux sur l'autoroute A63 à partir de l'endroit où la 63 est rejointe par la 660. C'est l'autoroute qui vient en provenance du bassin d'Arcachon. Et bien là, vous rencontrerez un peu d'attente, c'est pas grand chose, on parle d'une dizaine de minutes de difficulté d'après nos estimations dans ce secteur de Marcheprime. Voilà pour les ralentissements sur cette autoroute A63, c'est vraiment le seul secteur où ça coince, ça roule très bien par ailleurs. Si vous roulez par exemple du côté de Bayonne, en direction du sud, en direction de la frontière espagnole, aucune difficulté. Si vous nous écoutez sur d'autres axes du quart sud-ouest, ben là aussi ça va très bien, sur la 62 entre Bordeaux et Toulouse ou entre Toulouse et Bordeaux, ça va bien sur la 89, cette grande autoroute transversale depuis Bordeaux jusqu'à Lyon ou dans l'autre sens, ça va très bien aussi sur la 64 qui longe les Pyrénées entre Bayonne et Toulouse.
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1: Dans un instant, votre rendez-vous sortir en famille, direction le musée de l'air et de l'espace à Paris-le-Bourget. Près de 350 machines volantes pour retracer l'histoire de l'aviation. Et certaines se visitent, comme le Concorde ou le Boeing 747. À découvrir dans un instant, juste après Kenji Girac. Que Dieu me pardonne.

0: C'était Kenji avec Que Dieu me pardonne. 17h34, le prochain rendez-vous trafic sur les ondes du 107.7, c'est dans une dizaine de minutes au plus tard. Sachant que pour l'instant, il n'y a pas de nouveauté, hein. C'est toujours un petit peu ralenti le secteur d'Arcachon sur l'autoroute A63. Après l'embranchement avec la 660 en provenance d'Arcachon, vous aurez une dizaine de minutes de difficulté pour rejoindre Bordeaux. Mais sinon, partout ailleurs, ça continue de très bien rouler. On en reparle de toute façon en détail dans 10 minutes. D'abord, voici votre rendez-vous sortir en famille. Comme prévu, décollage immédiat pour le musée de l'air et de l'espace à Paris, le Bourget. Et voici tout de suite le reportage d'Yvan Mouton.
1: Ici, nous sommes dans un bâtiment assez superbe qui résonne un petit peu puisque c'est une grande aérogare. C'est en fait l'aérogare construit en 1937 par Georges Labraud pour l'exposition universelle. Et c'est le premier aéroport de Paris.
2: Elle est inarrêtable, Marie-Laure Griffaton, la directrice du département scientifique et des collections du musée de l'air et de l'espace du Bourget. Quand elle parle de cette extraordinaire bâtiment qui a fait la gloire de l'aviation française et qui abrite aujourd'hui près de 350 machines volantes de toutes époques.
1: C'est là qu'ont lieu, par exemple, l'arrivée de Lindbergh, que Nureyev a demandé l'asile politique. Enfin, c'est vraiment un lieu absolument majeur jusqu'à la construction de l'aéroport d'Orly.
2: Aujourd'hui, on y voit l'une des plus belles collections aéronautiques et spatiales au monde, notamment la nacelle du premier aéronef dirigeable.
1: Pour la première fois en 1784, grâce à une nacelle avec un moteur électrique, on arrive à faire une boucle de 7 km. C'est le plus vieux aéronef dirigeable au monde qu'on présente depuis 2019.
2: Côté public, on est bien évidemment conquis par l'histoire de ces pionniers.
3: Il fallait avoir du courage, parce que de tenter de voler tout seul, c'était risquant. Là où ils se sont arrêtés, je pense qu'aujourd'hui, les autres ont progressé, on a des avions et c'est fabuleux en fait.
2: Et les progrès dont parle cette visiteuse, on les mesure par un raccourci saisissant quelques centaines de mètres plus loin.
1: Maintenant, on est dans le hall Concorde, avec évidemment deux avions absolument majestueux, le Concorde 01 qui est l'avion d'essai et le Concorde Sierra Delta qui est le dernier utilisé par Air France qui s'est posé en 2003. C'est un des avions qui a le plus de succès et qui est resté très fort dans les mémoires de tous.
2: Au pied de ce magnifique oiseau blanc, David, un quinca britannique, livre ses impressions.
4: Quand j'étais petit, j'ai vu un Concorde décoller de l'aéroport d'Heathrow. C'était magnifique et pouvoir monter à bord aujourd'hui, c'est incroyable.
5: Just an amazing experience.
2: Le 25 juillet 2000, le Concorde est victime d'un crash spectaculaire à quelques centaines de mètres du Bourget. Giuliano, futur pilote de ligne, nous explique.
6: Parce qu'il y avait un avion à trois moteurs, il a décollé, et il y avait un morceau du moteur, un morceau de fer qui était là, tombé. Le Concorde, là, il était passé. Bah, le morceau de fer, il était tellement petit qu'il s'est fait aspirer. Après, quand ils ont décollé, ils ont fait comme ça et il s'est crashé dans un poste.
2: Mais il s'est crashé, t'étais pas né encore. Comment tu sais tout ça?
6: Parce que j'ai vu des vidéos sur ça.
2: Une fantastique histoire de l'aviation qui fascine toutes les générations. Musée de l'air et de l'espace, Paris-Le Bourget. 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
0: 17h38, la suite, c'est la musique de Naïka avec le tube One Track Mind. On se retrouve plus tard à 17h45 pour reparler des quelques difficultés en cours sur les autoroutes du quart sud-ouest. Dans l'ensemble, ça va bien, mais un accident vient de nous être signalé sur le périphérique toulousain. On y reviendra. 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
1: Il est 17h46, un coup d'œil à l'agglomération toulousaine où dans l'ensemble ça se passe plutôt bien, mais un accident s'est produit sur le périphérique toulousain. Vous êtes concerné lorsque vous roulez en chaussée intérieure en direction de Toulouse Sud et que vous comptez au niveau du Palais bifurquer direction Tarbes. C'est là que ça va freiner un petit peu, quelques minutes à patienter en raison, semble-t-il, d'un accident dans ce secteur. Donc voilà, soyez vigilants, les équipes de sécurité, le patrouilleur Erwan notamment vont se rendre sur les lieux, mais en tout cas vous pourriez être ralenti en rejoignant la direction de Tarbes sur le périphérique toulousain au sud de l'agglomération toulousaine. On va aussi évoquer le secteur de Bordeaux, en tout cas en Gironde, quand vous souhaitez rejoindre Bordeaux en provenance du bassin d'Arcachon, attendez-vous à quelques ralentissements. Il y aura de l'attente, en moyenne une dizaine de minutes. Ça commence après l'embranchement avec la 660. C'est là où vous êtes rejoint justement par celles et ceux qui arrivent du bassin d'Arcachon et ça occasionne un petit peu d'attente, mais c'est une difficulté assez commune pour un dimanche soir. Forcément, vous avez été un certain nombre à aller passer le week-end ou la journée du côté d'Arcachon. Résultat, ça coince dans ce secteur de Marcheprime. Autre info à retenir en cette fin d'après-midi, vous écoutez le 107.7 depuis l'autoroute A64. Notez que sur cet axe Bayonne-Toulouse, direction Toulouse, si jamais vous rejoignez l'autoroute à cet endroit par l'accès numéro 8, Orthez, il y a un chevreuil écrasé qui pourrait vous gêner dans la bretelle d'entrée. Partout ailleurs, ça va très bien. La suite en musique sur le 107.7 avec Sam Smith, Money on My Mind. Et dans quelques instants, un peu plus de 10 minutes, il sera 18h, l'occasion de retrouver Florian Bonnec pour l'essentiel de l'actu.

7h55, on écoutait France Gall sur le 107.7 avec Viens, je t'emmène. C'est la fin du week-end, la route du retour pour pas mal d'entre vous, ça se passe dans l'ensemble très bien. Retenez simplement qu'il y a deux accidents en fait dans le sud de Toulouse, un accident sur le périphérique en sens intérieur juste avant l'échangeur 19, le Palaïs. Il y a deux voitures impliquées sur le bord des voies, les secours, ça y est, sont en train d'intervenir, kilomètre 238. Lorsque vous roulez en direction du péage de Toulouse Sud. Et puis, si jamais dans ce secteur du Palais vous souhaitez bifurquer en direction de Tarbes, il y aura là aussi un autre accident que vous allez devoir dépasser alors avec un petit coup de frein visiblement dans ce même secteur du Palais. Mais cette fois, ça vous concerne uniquement vous qui prenez justement la direction de Tarbes dans ce secteur de Toulouse Sud. Vous allez retrouver Florian Bonnec dans quelques instants. Florian Bonnec de la rédaction du 107.7 pour l'essentiel de l'actualité. Ce sera à 18h. On parlera ensuite météo et puis on reviendra en détail sur vos conditions de circulation. Donc restez bien à l'écoute. D'ici là, c'est Madonna pour vous accompagner avec American Life.

0: 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American Life, c'était Madonna pour vous accompagner sur la route de ce dimanche fin d'après-midi. Il est tout juste 18h sur le 107.7. L'heure des infos.
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2: Bonsoir à tous. Une course longtemps interrompue, de nombreux abandons et au final le triomphe de la nouvelle pépite de la F1. On parle de Kimi Antonelli, vainqueur aujourd'hui du Grand Prix de Monaco. Le pilote Mercedes en profite pour augmenter son avance en tête du championnat du monde. À noter la troisième place du français Isaac Hadjar, Pierre Gasly 7e et Esteban Ocon 9e. Les deux autres tricolores sur la grille de départ ont également fini dans les points. À Roland-Garros, sous un soleil de plomb, l'allemand Alexander Zverev mène 2-7 à 1 en finale du tournoi de la Porte d'Auteuil face à l'italien Flavio Cobolli, mais la tête de série numéro 2 vient de se faire breaker en ouverture de la quatrième manche. Et puis, toujours à la page sport du cyclisme et ce résultat final du Tour d'Italie féminin, la néerlandaise Demi Vollering de l'équipe française FDJ Suez a remporté le Giro en reversant la vapeur et surtout la concurrence lors de la 9e et dernière étape, en rattrapant un retard de quasiment une minute sur sa compatriote Anna van der Breggen, porteuse du maillot rose. L'actualité également marquée par cette marche blanche en hommage à Liana à Florence dans le Gers. Le cortège a rassemblé 6000 personnes selon la préfecture. Trois jours après la découverte du corps de cette fillette de 11 ans dans un silo d'exploitation agricole, la famille de Liana s'est exprimée avec ces mots: notre petit monde s'est effondré. La tante a également demandé pardon pour ce que cette fillette a subi. Le directeur général de Safran a annoncé un investissement de 120 millions d'euros pour augmenter les capacités de son site de Montluçon. Assorti de la création de plus de 150 emplois, Safran produit dans l'Allier des équipements de pointe destinés à guider des bombes ou avions, selon les mots d'Olivier Andriès, à retrouver dans les colonnes de la Tribune dimanche. Et puis, à l'international, Volodymyr Zelensky est arrivé au Royaume-Uni. Le président ukrainien doit y rencontrer aujourd'hui et demain les dirigeants britanniques, français et allemand afin d'évoquer avec eux la défense de son pays face à la Russie. Il est 18h02. C'est la fin de ce flash. Belle route, belle fin de week-end à tous à l'écoute du 107.7. On reparle très vite de vos conditions de circulation en région, juste après la météo.
0: Merci Florian. On évoque la météo en cette fin de journée avec quelques nuages sur les Pyrénées et les Alpes. Des nuages qui pourront donner quelques averses localement encore dans la soirée, voire même un orage sur l'est de la chaîne pyrénéenne. Ailleurs, le soleil brille toujours généreusement dans une atmosphère qui a tendance à se réchauffer. 25 à 30 degrés en ce moment sur la moitié sud de l'Hexagone, même 31 localement en Occitanie. Demain lundi, on va attaquer la semaine avec une nouvelle perturbation sur le nord-ouest et des orages du Massif central jusqu'au Jura. Quelques orages aussi toujours sur l'est des Pyrénées et le sud du Massif central. Dans le sud-ouest, une bonne partie de la Nouvelle-Aquitaine et de l'ouest de l'Occitanie sera sous les nuages, avec un temps qui devrait quand même rester sec tout au long de l'après-midi. Côté mercure, il fera 17 à Guéret, 18 à La Roche-sur-Yon, 19 à Limoges et Tarbes, 20 degrés du côté de Mimizan ou Bayonne, 21 à Bordeaux, 22 attendu à Rodez, 23 à Toulouse, jusqu'à 24 degrés à Cahors ou Montpellier, 26 à Castres et 27 à Perpignan.
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0: L'infotrafic à 18h03, ça roule très bien dans l'ensemble sur les axes du quart sud-ouest du pays. Simplement, vous êtes ralenti sur la 63 direction Bordeaux. C'est le seul secteur où ça coince. Après l'embranchement avec l'autoroute A660 en provenance d'Arcachon, il y a du monde. Et vous comptez 15 à 20 minutes environ pour rejoindre depuis ce secteur de marche prime le sud de la rocade bordelaise. On va aussi évoquer la région de Toulouse avec un accident toujours en cours sur le périphérique intérieur. Au sud de Toulouse, un petit peu avant l'échangeur 19 pour le Palaïs, il y a deux voitures accidentées sur la bande d'arrêt d'urgence. Les secours sont repartis. Il n'y a pas de voie fermée, pas vraiment de gêne au trafic. Ça peut occasionner un petit effet de curiosité, donc vous restez quand même vigilant dans ce secteur avant le Palaïs. Et puis si vous êtes sur la 64, l'axe Bayonne-Toulouse, direction Toulouse, un chevreuil écrasé nous est toujours signalé dans la bretelle d'accès numéro 8, Orthez. Ne soyez pas surpris. Un animal bien vivant, quant à lui, a été repéré en Corrèze, près des voies de l'autoroute A89. Je vous y rejoins donc sur cette A89, direction Brive et Bordeaux, comme direction Clermont et Lyon. Il va falloir ouvrir l'œil, car ce chien pourrait essayer de traverser les voies de circulation et c'est entre Aigleton, la sortie 22, et Tulle-Est, la sortie 21, qu'il faudra être particulièrement vigilant. Le patrouilleur Lionel va se rendre sur les lieux.
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Thank You par la chanteuse canadienne Alanis Morissette, sortie en 1998. Vous êtes à l'écoute du 107.7, il est 18h09. On va poursuivre avec MC Solar, coup d'œil dans le métro. Il y aura Elliot et sa reprise de la Camisa Negra juste après. Puis le retour du trafic, c'est à 18h15. Sachant que ça continue de bien se passer dans l'ensemble sur les autoroutes du Sud-Ouest.

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1: 18h15, le point sur vos conditions de circulation avec dans l'ensemble toujours de bonnes nouvelles pour vous qui nous écoutez dans le sud-ouest du pays. Il y avait un accident à Toulouse sur le périphérique toulousain en sens intérieur, un petit peu avant l'échangeur 19, le Palaïs. Deux voitures accidentées sur le bord des voies, ça y est, elles ont été évacuées, donc plus de problèmes à cet endroit. Ça se passe à nouveau très très bien sur le périphérique de Toulouse, depuis Toulouse Nord, direction Toulouse Sud et inversement. En revanche, il y a un secteur où vous êtes toujours ralenti, toujours 15 à 20 minutes de difficulté, et c'est pour rejoindre Bordeaux depuis l'autoroute A63. Je rappelle que ça freine à hauteur de l'embranchement avec la 660 en provenance du bassin d'Arcachon. C'est assez classique pour un dimanche fin de journée. Il y a du monde qui rentre après avoir passé le week-end ou le dimanche les pieds dans l'eau, et donc vous avez un petit peu d'attente, voilà, quelques kilomètres ralentis dans ce secteur de marche prime sur la 63 direction Bordeaux. Vous nous écoutez sur la 89 peut-être aussi, pour vous qui êtes en Corrèze. Je rappelle qu'un chien errant a été repéré près du kilomètre 239 entre Tulle-Est, la sortie 21, et Aigleton, la sortie 22. Attention à ce chien, donc, qui pourrait traverser les voies à tout moment. Le patrouilleur Lionel est en train d'effectuer des rondes dans le secteur. Dans un instant, Charlélie Couture sera notre invitée à l'occasion de la sortie de son nouvel album consacré à l'environnement, projet Bleu Vert. Il nous parlera de son engagement et de ce 27e opus dans lequel il collabore avec Jean-Louis Aubert, Angélique Kidjo, Yannick Noah ou encore Kali. Rendez-vous après Kim Wilde. Voici Kids in America.

0: Kids in America, c'était Kim Wilde à 18h20 sur le 107.7. C'est l'heure, ça y est, de retrouver notre invité.
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2: Et c'est un grand monsieur qui est à mes côtés. Quel plaisir. Bonjour Charles-Élie Couture.
3: Bonjour.
2: On est vraiment ravis de vous recevoir en effet à l'occasion de ce nouvel album, Projet Bleu Vert. Premier album de duo, un album singulier à votre image. Je dirais même un album concept.
3: Oui, en fait, j'avais envie de faire découvrir ou redécouvrir des chansons que j'ai écrites, inspirées par les questions de l'environnement. Et plutôt que de le faire tout seul, je l'ai fait avec une dizaine de mes amis artistes, plus un poème de Paul Watson que j'ai mis en musique.
2: Effectivement, pour ce 27e album dédié à l'écologie, vous vous êtes très bien entouré de Yannick Noah à la béninoise Angélique Kidjo, ou encore Jean-Louis Aubert, Kali, et puis votre fille Yamé Couture. Vous reprenez avec eux des chansons qui ont jalonné votre parcours et qui ont pour point commun quelque chose qui vous a toujours préoccupé, l'environnement.
3: En fait, depuis que j'étais gamin, j'ai été élevé avec l'idée que on est les invités de la terre et que on ne peut pas aimer les hommes sans aimer la nature qui nous accueille. Et donc chaque fois que l'homme abuse de son pouvoir dominant, puisque faut pas oublier que c'est seulement 3% des terres qui sont cultivées et que ces 3% là suffisent à polluer tout le reste. Donc notre devoir d'être humain, il est d'être à l'écoute du mal qu'on fait, entre guillemets. Quand on abuse de son pouvoir, la seule manière que la nature, comme tout être asservi, a pour se faire entendre, c'est la révolte. Et quand la nature se révolte, eh ben, ça donne ce qui se passe actuellement et c'est terrible.
2: Et vous croyez au pouvoir des chansons, Charles-Élie Couture, et plus globalement au pouvoir de l'art ?
3: Je crois que chacun doit agir en fonction de ce qu'il sait faire. Comme j'ai pu l'âge, si je puis dire, de grimper aux arbres et d'aller distribuer la nourriture en trop jetée par les grandes surfaces, bah, je manifeste au moins ma solidarité avec ceux qui le font. J'ai l'habitude de dire que être un artiste c'est bien, mais être un homme c'est mieux.
2: Et pour qu'on comprenne bien à quel point votre engagement est sincère et cohérent, Charles-Élie Couture, il faut préciser que les bénéfices de cet album, Projet Bleu Vert, seront reversés à France Nature Environnement.
3: C'est la plus grande fédération en France qui regroupe plus de 6000 associations et qui fait un travail formidable sur le terrain.
2: Charles-Élie Couture, on va faire une petite pause trafic et musique avec évidemment un extrait de ce nouvel album, Chanson de la Petite Rivière, duo dans lequel vous êtes en bonne compagnie.
3: Ah oui, je sens ça avec ma fille Yamé.
2: À tout à l'heure. Une rive.

0: chanson de la Petite Rivière, le nouveau single de Charlélie Couture avec sa fille Yamé. Le chanteur et compositeur est notre invité. On le retrouvera dans un instant après le point trafic de 18h30. Pour la musique, il y a Axel Red à suivre avec Restez Femme.
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1: Il est 18h30, le point sur vos conditions de circulation avec deux zones ralenties dorénavant. Pour vous qui nous écoutez sur les axes du sud-ouest du pays, vous êtes toujours ralenti depuis Arcachon en direction de Bordeaux sur l'autoroute A63 à partir de l'endroit où la 63 est rejointe par l'autoroute A660. Il y a de l'attente entre 10 et 15 minutes de difficulté sur la route des retours de week-end vers Bordeaux, mais c'est assez classique finalement comme difficulté. Et puis une autre zone ralentie, cette fois c'est sur une autre autoroute, l'axe Bayonne-Toulouse, l'autoroute A64 qui longe les Pyrénées. Pour vous qui nous écoutez un petit peu après Salis de Béarn, direction Orthez, direction Pau, direction Toulouse, vous allez être ralenti au moment de traverser une zone de travaux. Là aussi, il faut compter 10 à 15 minutes de difficulté. Faut savoir que vous allez passer dans ce secteur après la sortie 7 Salis de Béarn, deux voies de circulation à une seule. En fait, c'est une zone de basculement de chaussée. Voilà, et ça freine un petit peu visiblement pour vous y insérer. Et puis ensuite, tout au long de la traversée de cette zone de basculement de chaussée. Sinon, partout ailleurs, ça va bien. Ça continue quand même ailleurs de très très bien rouler. On va terminer avec un accident en cours sur l'autoroute A89 en Dordogne, pas très loin de Périgueux. Vous roulez depuis Lyon direction Bordeaux. Vous venez de passer Périgueux, en fait, la sortie 15 Périgueux Sud. Il y a ces deux voitures accidentées au niveau du kilomètre 107. Pas de gêne au trafic, hein. Mais voilà, soyez informés qu'un accident est en cours à cet endroit.
2: Cet accident, c'est la seule...
1: La suite, c'est comme prévu, le retour de notre invité Charles-Élie Couture. Il est toujours au micro de Virginie Descortes.
3: Charles-Élie Couture, sur le 107.7, vous le savez, on s'adresse principalement à des voyageurs, à des conducteurs. Quel rapport vous avez avec la route ?
4: Ah, j'ai écrit des chansons sur la route. Disons que moi-même, j'adore me faire conduire,
3: ah oui.
4: En l'occurrence autant. Le reste de ma vie, je le passe en étant responsable et en ayant une emprise sur mon existence. Autant, quand je suis dans un véhicule, je conduis bien sûr, mais j'avoue que je panique beaucoup aujourd'hui, vu la puissance des véhicules, la taille de ce qu'ils sont et l'espèce de perte de qualité dans la conduite d'autrui. Je trouve que les gens conduisent moins bien qu'à une époque. Ils sont très assistés par l'intelligence artificielle ou celles qui équipent leur véhicule, et ça j'avoue que ça m'angoisse. Donc ce qui fait que quand j'ai l'occasion, je mets plutôt passager que conducteur dans le cadre de la conduite. Mais écouter de la musique en bagnole ou des émissions qui vous parlent, je trouve ça le meilleur endroit pour écouter la radio, c'est vraiment la bagnole.
3: Charles-Élie Couture, en plus de cet album et des concerts que vous donnez, je sais que vous menez d'autres projets. Ce n'est pas l'inspiration qui manque. Qu'est-ce qui vous titille le plus en ce moment ? Projet de livre, exposition, les deux ?
4: Alors, cette année, j'ai sorti, avant la sortie de l'album, j'avais sorti un livre qui s'appelait Manhattan Gallery, qui racontait une cinquantaine de personnages que j'avais croisés quand j'avais ma galerie à New York. Et aujourd'hui, je suis dans un autre domaine, puisque je viens de terminer l'écriture d'un conte pour enfants, qui est d'ailleurs un conte écologique, qui raconte l'histoire d'un grand arbre, etc., etc.
3: Pour vos petits-enfants, mais pas que.
4: Voilà, exactement, qui sont dédiés à mes quatre petits-enfants.
3: Et ça va s'appeler comment ?
4: Ça s'appelle Mayoc, la légende.
3: Je rappelle que votre nouvel album de duo, Projet Bleu-Vert, est disponible.
4: Je veux juste préciser que la pochette est aussi un duo, puisqu'elle a été réalisée par mon ami Michel Granger, qui avait fait des pochettes pour Jean-Michel Jarre et qui a réalisé là une pochette absolument magnifique.
3: J'avoue.
4: Et le disque lui-même est fabriqué en bio-vinyle, qui est un vinyle à base d'algues et biodégradable. Mais ça ne se dégrade pas sous votre sillon, rassurez-vous.
3: Un album bio de A à Z, hein, donc.
4: Voilà.
3: Un grand merci, Charles-Élie Couture, d'avoir voyagé avec nous.
4: Salut à vous.
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0: La voix d'Amy McDonald pour vous accompagner sur la route de ce dimanche fin de journée. C'était This is the life. La suite sur le 107.7, c'est le retour de la musique. Manon Lisa et Taylor Swift au programme. Je vous rappelle qu'à l'exception de deux secteurs ralentis, en ce moment ça se passe bien sur les axes du sud-ouest, mais vous serez donc ralentis depuis Arcachon direction Bordeaux sur l'autoroute A63, en fait à partir de l'embranchement avec la 660 dans le secteur de Marcheprime. C'est assez classique pour un dimanche soir. Et puis, autre zone ralentie, sur l'autoroute A64, pour vous qui roulez après la sortie 7, Salis de Béarn, il y a 15 minutes de retenue, direction Pau et Toulouse, en raison d'une zone de travaux, une zone de basculement de chaussée, dans laquelle vous patientez, donc pour vous insérer, et puis que vous traversez aussi à faible allure. Voilà, deux zones ralenties à l'heure actuelle. Nous allons y revenir après quelques kilomètres en musique. À tout à l'heure.
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1: Il est 18h46, on fait le point sur vos conditions de circulation avec deux difficultés principales à cette heure-ci en ce dimanche fin de journée. Il y a deux secteurs où vous êtes ralenti, où vous allez passer un certain temps. D'abord, 15 à 20 minutes de retenue toujours sur l'autoroute A63 en Gironde quand vous roulez direction Bordeaux. Le secteur de Marcheprime depuis Salles jusqu'à Marcheprime, hein, c'est ralenti. Pourquoi ? Parce que dans ce secteur, vous êtes rejoint par l'autoroute A660 en provenance d'Arcachon et donc il y a pas mal de monde qui traditionnellement en fin de week-end rentre du bassin d'Arcachon direction Bordeaux, ce qui occasionne ces difficultés, donc 15 à 20 minutes de ralentissement dans ce secteur sur la 63 direction Bordeaux. L'autre zone ralentie, c'est en raison d'une zone de travaux, un secteur où vous traversez un basculement de chaussée, c'est-à-dire que tous les véhicules ne circulent que sur une seule voie cela vous fait patienter environ un quart d'heure là aussi de difficulté, 15 à 20 minutes même de difficulté. C'est sur l'autoroute A64 que vous êtes concerné, cette grande autoroute qui longe les Pyrénées, vous roulez direction Pau, Tarbes et Toulouse, et c'est un petit peu avant Orthez que cette zone de travaux vous concerne, juste après la sortie numéro 7 Salis de Béarn. Vous allez entrer dans ce ralentissement, donc ça coince un peu en fait pour s'insérer dans la zone de basculement, et puis ensuite tout le long de la traversée de ce basculement de chaussée, vous roulez à faible allure en tout et pour tout, vous mettrez donc 15 à 20 minutes à traverser la difficulté. Les équipes de sécurité se rendent sur place pour se placer en queue de bouchon. On va terminer avec un accident en cours sur l'autoroute A89. Deux voitures impliquées, mais qui n'occasionnent pas de coup de frein, là, pour le coup. Ça se passe en Dordogne. Une fois passé Périgueux, quand vous poursuivez direction Bordeaux, deux voitures impliquées, kilomètre 107, et les secours qui sont en train d'intervenir depuis la bande d'arrêt d'urgence. On reste sur la 89 avec un rappel concernant ce chien aussi en Corrèze, dans le département voisin. Il a été vu près du kilomètre 242 entre la sortie 21 Tulle-Est et la sortie 22 Aigleton. Il pourrait traverser les voies à tout moment, donc je vous demande d'être attentif dans les deux sens. Et enfin, un mot de ces travaux qui se poursuivent à Brive. Je rappelle que la bifurcation qui permet depuis l'A20 direction Toulouse de vous engager sur la 89 direction Bordeaux est toujours fermée car des travaux sont en cours à cet endroit depuis quelques mois déjà et vont encore durer un certain temps, au moins jusqu'au début de l'été. Vous pouvez sortir à Objat, la sortie 50, puis emprunter le réseau secondaire pour ensuite retrouver la 89 au niveau de Brive-Ouest, accès 19.

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C'était Toni Braxton avec un tube sorti en 2000 à l'instant sur le 107.7, 18h52. Deux secteurs toujours ralentis. D'une part, pour rejoindre Bordeaux depuis l'autoroute A63. Si vous passez par le secteur de Marcheprime, il y aura 15 à 20 minutes d'attente à cet endroit. Là où vous êtes rejoint par celles et ceux qui arrivent du bassin d'Arcachon par l'autoroute A660. Et puis, autre difficulté moins classique, celle-ci, si vous êtes dans les Pyrénées-Atlantiques sur l'A64 direction Pau et Toulouse, un peu après Salis de Béarn, vous traversez une zone de travaux et là aussi il y a de l'attente, 15 à 20 minutes de difficulté pour passer cette zone de basculement de chaussée. La suite en musique avant de revenir à ces quelques difficultés après 19h, après l'actualité et la météo. Voici Take avec Girlfriend, il y aura Texas juste après.

0: I'm so in love with you, c'était Texas à l'instant sur le 107.7. Merci de nous avoir choisis ce dimanche soir, il est tout juste 19h. Place aux infos.
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2: Bonsoir à tous. Gérald Darmanin est ferme ce soir. Le garde des Sceaux donne jusqu'au 14 juillet au procureur de tout le pays pour reprendre l'intégralité des plaintes qui touchent les enfants. Il s'exprimait sur LCI alors que la mort de Liana et les suspicions de défaillance judiciaire sur ce dossier agitent le monde politique. Un peu plus tôt cette semaine, le ministre de la Justice avait présenté ses excuses à la famille de cette fillette de 11 ans tuée dans le Gers la semaine dernière. Famille, proches et jusqu'à 6000 personnes se sont rassemblées à Florence aujourd'hui pour une émouvante marche blanche. Jean-Luc Mélenchon a donné le coup d'envoi de sa campagne présidentielle devant des milliers de spectateurs. Un premier meeting à Saint-Denis, l'une des vitrines de la France insoumise. Pour lui, l'élection à venir ne doit pas se résumer à une compétition de lettres au Père Noël que des milliardaires feraient lire par leur porte-parole politique. La France sur le point de rebasculer sur un schéma à trois opérateurs téléphoniques après un an de négociations concernant le rachat de SFR. Bouygues, Orange et Free se sont mis d'accord avec Altice France pour racheter sa filiale. Le montant total dépasse les 20 milliards d'euros. Cette opération doit encore être validée par les autorités de la concurrence. On passe au sport et c'est toujours aussi serré sur le court Philippe Châtrier. Le tournoi homme de Roland-Garros touche à sa fin avec la grande finale. L'Allemand Alexander Zverev et l'Italien Flavio Cobolli en sont désormais à 2-7 partout. La cinquième manche va commencer dans les secondes qui viennent. Et puis l'autre temps fort sportif du jour s'écrivait sur le rocher ce dimanche avec le Grand Prix de Monaco, conclu par la victoire de la jeune pépite italienne de la F1, Kimi Antonelli, sur sa Mercedes. Il s'est imposé alors que de nombreux grands concurrents, à l'image de Max Verstappen, ont dû abandonner. Il conforte son avance en tête du championnat du monde. Le Français Isaac Hadjar a fini 3e devant ses compatriotes Pierre Gasly 7e et Esteban Ocon 9e. Il est 19h02. Belle route à tous à l'écoute du 107.7. Le retour à vos conditions de circulation dans un instant, juste après la météo.
0: Merci Florian, on jette un coup d'œil au ciel en ce dimanche fin de journée, ça se passe bien, quelques nuages quand même sur les Pyrénées et les Alpes qui peuvent donner par endroits des averses, voire un temps orageux sur l'est de la chaîne pyrénéenne. Partout ailleurs, le soleil est toujours au rendez-vous pour demain lundi. On va attaquer la semaine avec une nouvelle perturbation sur le nord-ouest de la France et quelques orages du massif central jusqu'au Jura, quelques orages aussi toujours sur l'est des Pyrénées et le sud du massif central. À noter que sur une bonne partie de la Nouvelle-Aquitaine et l'ouest de l'Occitanie, le ciel sera bien encombré, mais le temps devrait rester sec tout au long de l'après-midi. Côté mercure, prévoyez 18 à La Roche-sur-Yon, 19 à Limoges et Tarbes, 20 degrés à Mimizan, il fera 20 aussi du côté de Bayonne, 21 à Bordeaux, 22 à Rodez, 23 degrés attendus à Toulouse, 24 à Cahors ou Montpellier, jusqu'à 26 à Castres et 27 à Perpignan.
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0: 19h03, merci d'avoir choisi le 107.7 pour vous accompagner sur la route de votre dimanche soir sur les autoroutes du quart sud-ouest du pays. Deux difficultés principales à cette heure-ci, deux secteurs où vous êtes ralenti. Le premier vous concerne sur l'autoroute A64. Et ce que je peux vous dire pour commencer en termes de temps de parcours, c'est qu'entre Bayonne et Pau, sur cette autoroute A64, vous allez mettre 20 minutes de plus que lorsque ça roule bien. Voilà, si vous vous rendez à Pau depuis Bayonne, ayez bien cela en tête. Alors pourquoi ? Parce qu'il y a un petit peu après la sortie numéro 7, Salise de Béarn, une zone de ralentissement. Il se trouve qu'il y a dans ce secteur une zone de travaux, zone de basculement de chaussée où tous les véhicules doivent rouler d'un seul et même côté de la chaussée et ça occasionne une vingtaine de minutes de difficulté. Alors, ça va sans doute s'arranger parce qu'on a probablement un pic de trafic là en cette fin d'après-midi, début de soirée. Mais voilà, pour le moment, il y a toujours de l'attente donc dans ce secteur pour en fait vous engager dans cette zone de basculement de chaussée. Et puis après, vous traversez la zone de basculement de chaussée au pas. Donc en fait, ces 20 minutes, elles incluent, si vous voulez, toute la traversée de la difficulté. Voilà, sur cette autoroute A64, donc direction Pau et Toulouse. Si jamais vous nous nous écouter un petit peu plus loin sur cette même A64 en direction de Toulouse. Je vous rappelle aussi la présence d'un véhicule en panne au moment de franchir la barrière de péage de l'Estel, juste avant le péage. Ne soyez pas surpris. On enchaîne avec l'autre zone ralentie. Ça se passe cette fois en Gironde, entre Salles et Bordeaux. Vous êtes sur l'A63. Il faut savoir qu'il y aura là aussi 20 minutes, plutôt, on va dire entre 15 et 20 minutes hein, de difficultés. C'est le secteur de marche prime qui coince juste après l'embranchement avec l'autoroute A660. Vous êtes rejoint à cet endroit par celles et ceux qui arrivent d'Arcachon. Donc c'est très classique pour le coup comme difficulté, surtout pour un dimanche soir. Mais voilà, on comptait bien un bon quart d'heure d'attente à cet endroit entre Salles et la rocade bordelaise. Vous êtes assez nombreux ce soir. Sinon, partout ailleurs, le trafic s'écoule très bien, pas de problème. On a par contre un accident sur lequel j'aimerais revenir parce que même s'il n'y a pas de ralentissement, cela nécessite votre prudence et je vous invite à redoubler de prudence donc lorsque vous circulez en Dordogne sur l'autoroute A89 en direction de Bordeaux. C'est un accident qui s'est produit juste après la sortie numéro 15 Périgueux Sud au niveau du kilomètre 107. Deux voitures sont impliquées. La voie de droite a été neutralisée. Vous n'avez que la voie de gauche pour passer à présent avec sur place la gendarmerie et les pompiers qui sont toujours en intervention. On reste sur la 89 avant de refermer ce point trafic avec une dernière info à vous transmettre. Il s'agit de la présence d'un chien errant qui a été repéré dans le département voisin de Corrèze. C'est un chien repéré kilomètre 242 précisément, donc entre la sortie 21 Tulle Est et la sortie 22 Aigleton. On ouvre l'œil dans les deux sens, s'il vous plaît, dans le cas où ce chien surgirait juste devant vous. Le patrouilleur Lionel est en train de faire des rondes pour tenter de localiser l'animal et de le mettre en sécurité.
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C'était Christophe Maé avec son dernier single La Lune pour vous tenir compagnie sur la route de ce dimanche soir. Il est 19h13. Bienvenue à celles et ceux qui nous rejoignent. Ça se passe pas trop mal sur les autoroutes du sud-ouest du pays. Deux zones quand même sont encore ralenties. Lorsque vous nous écoutez sur l'A64, il y aura 20 minutes de difficulté direction Pau et Toulouse en raison d'une zone de travaux un petit peu après la sortie 7 Salis de Béarn. Voilà, soyez-en informés. C'est une zone de basculement de chaussée. Visiblement, vous êtes assez nombreux dans le secteur. Vous passez de plusieurs voies de circulation à une seule, circulation à double sens, avec allure réduite. Et donc, forcément, ça occasionne de l'attente, une vingtaine de minutes de ralentissement à cet endroit. Et puis, vous êtes aussi ralenti en Gironde, entre Salles et Bordeaux, dans le secteur de Marcheprime, principalement sur la 63, en provenance d'Arcachon, du Pays Basque, de l'Espagne, sur la route des retours de week-end. Un quart d'heure de difficulté. Voilà les deux zones ralenties, ça n'a pas beaucoup évolué depuis tout à l'heure, on en reparle de toute façon en détail dans le prochain point trafic, juste après Marie-Sara.

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1: 19h17, le point sur vos conditions de circulation avec toujours deux secteurs à ralenti. En ce dimanche fin de journée, il y a du monde sur la route des retours de week-end. La première difficulté, elle vous concerne sur l'autoroute A64, cette grande autoroute qui longe les Pyrénées entre Bayonne et Toulouse, en passant par Pau ou par Tarbes notamment. Et si vous roulez en ce moment dans les Pyrénées-Atlantiques, en direction de Pau, de Tarbes, de Toulouse, juste après la sortie numéro 7, Salis de Béarn, vous allez entrer dans une zone de ralentissement d'un peu plus de 2-3 kilomètres. Pourquoi ? Parce qu'il y a là, en fait, des travaux. Travaux avec zone de basculement de chaussée. Vous passez de deux voies de circulation à une seule. En fait, vous circulez en double sens d'un seul côté de l'autoroute. Et à allure réduite, ça occasionne un peu d'attente en amont de la zone de travaux. Et puis, pendant toute sa traversée, vous comptez 15 à 20 minutes de difficulté, hein, d'après nos estimations. Dans ce secteur, une fois passé Orthez, par contre, vous aurez retrouver d'excellentes conditions de circulation sur cette autoroute A64. Autre difficulté plus classique, celle-ci, lorsque vous vous rendez à Bordeaux sur l'autoroute A63, vous allez être ralenti après l'embranchement avec l'A660 dans le secteur de Marcheprime, là où vous êtes rejoint par toutes celles et ceux qui rentrent d'Arcachon. Il y a de l'attente à cet endroit jusqu'à la rocade bordelaise quasiment, puisque ça refraîne un peu aussi dans le secteur de Sestas. En tout et pour tout, vous comptez 10 à 15 minutes de difficulté entre Marcheprime et la rocade bordelaise. Si vous nous écoutez ailleurs, sur d'autres axes du sud-ouest, ça se passe très très bien dans l'ensemble. En tout cas, il n'y a pas d'autres secteurs ralentis, c'est ça la bonne nouvelle. On va simplement retourner brièvement sur l'autoroute A64 pour rappeler la présence d'un piéton tout près du périphérique toulousain entre la sortie 38, le chapitre et le périphérique. Un piéton a été aperçu, donc il faut vous méfier quand vous rejoignez Toulouse comme quand vous quittez en fait l'agglomération toulousaine par cette autoroute A64. Et puis on va aussi évoquer des accidents. Ils sont au nombre de deux, les accidents en cours en ce moment. Un vient de nous être signalé à l'instant sur l'A62 lorsque vous roulez en direction d'Agen et de Bordeaux, une fois passé la sortie 8 Valence d'Agen. Un accident à hauteur du kilomètre 135. Pour l'instant, on n'a pas beaucoup plus d'infos. Et puis le deuxième accident vous concerne en Dordogne, une fois passé Périgueux, quand vous poursuivez direction Bordeaux sur l'autoroute A89. Deux voitures impliquées, kilomètre 107. La voie de droite est neutralisée avec sur place les secours et le dépanneur. Vous n'avez que la voie de gauche pour passer. La suite en musique, Baby Bash et Frankie J pour Suga Suga, suivi du dernier Mylène Farmer.

qui le tour, le tout nouveau Mylène Farmer. 4 ans après son dernier album, la chanteuse vient de sortir ce titre qui annonce un nouvel album donc prévu pour le mois d'octobre prochain. Il est 19h26, vous êtes à l'écoute du 107.7. Je suis ravie de vous accompagner dans le sud-ouest du pays avec deux zones compliquées en ce moment. Ce ralentissement d'abord sur l'A64 en direction de Pau et de Toulouse en raison d'une zone de travaux. Vous avez quand même 15 à 20 minutes de difficulté juste après la sortie 7 Salis de Béarn. Vous traversez cette zone de travaux au pas et puis c'est même compliqué pour vous y insérer. C'est une zone de basculement de chaussée. Donc voilà, pour le moment, toujours 15 à 20 minutes de ralentissement. Après Salis de Béarn, ça coince aussi toujours un bon quart d'heure entre Salles et la rocade de Bordeaux sur l'autoroute A63. Pour vous qui peut-être rentrez notamment du bassin d'Arcachon, vous n'êtes pas seul. On va se retrouver dans un instant pour parler de tout ça, de ces zones de ralentissement, mais aussi de deux accidents qui sont en cours en cette fin de journée dans le point trafic. Donc, d'ici quelques instants, juste le temps quand même de savourer les Red Hot Chili Peppers avec ce titre qui sent bon l'été, Californication.

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1: Il est 19h30, le point sur vos conditions de circulation avec une difficulté sur l'autoroute A64. C'est là que nous nous rendons pour commencer ce point trafic puisque vous êtes toujours bien ralenti sur cette autoroute qui relie Bayonne à Pau. Vous nous écoutez dans les Pyrénées-Atlantiques, un petit peu après la sortie numéro 7 pour Salisse de Béarn en direction de Pau et de Toulouse. Vous allez entrer dans une zone de ralentissement en fait en raison d'un chantier avec basculement de chaussée à cet endroit un tout petit peu avant Orthez et vous allez passer quand même une bonne vingtaine de minutes dans la difficulté d'après nos dernières estimations. Voilà, il y a malheureusement un flux de trafic assez important à cette heure-ci et comme vous passez sur une seule voie de circulation le temps de la traversée de ce chantier, tous les véhicules circulent d'un seul et même côté de l'autoroute en double sens à allure réduite. Voilà, c'est ce qui occasionne ce ralentissement assez conséquent sur l'autoroute A64 en direction de Pau et de Toulouse. C'est la principale difficulté, c'est là que vous passez le plus de temps en ce moment, mais il y a aussi un autre secteur ralenti qui là vous concerne en Gironde, lorsque vous rejoignez sur l'autoroute A63 l'agglomération bordelaise entre Salles et La Rocade. Il vous faudra compter 15 minutes de plus que lorsque ça roule bien. C'est surtout à partir de l'embranchement avec la 660 en provenance d'Arcachon que ça coince, difficulté assez classique là pour le coup en cette fin de week-end. Voilà pour les deux zones ralenties. Ceci dit, on n'en a pas fini avec les difficultés puisqu'on a aussi deux accidents en cours. Un accident sur l'autoroute A62, l'axe Toulouse-Bordeaux. Vous roulez direction Bordeaux. Une voiture est accidentée après la sortie 8, Valence d'Agen, kilomètre 135. Pas de gêne au trafic pour le moment, semble-t-il. Le patrouilleur Arnaud vient d'arriver sur les lieux. Vous restez quand même vigilant en passant au niveau de ce kilomètre 135. Et puis, deuxième accident en cours. Je vous rejoins cette fois en Dordogne sur l'autoroute A89 lorsque vous circulez en direction de Bordeaux juste après Périgueux. Après la sortie 15 Périgueux Sud, deux voitures là sont impliquées. La voie la plus à droite est neutralisée avec sur place les secours et le dépanneur. Vous n'avez que la voie la plus à gauche pour passer à hauteur de cet accident. On termine par un mot de l'autoroute A63 parce qu'il se trouve qu'il y a en direction de Bordeaux, une autre info que je me dois de vous rappeler aussi, un obstacle qui pourrait être assez gênant, c'est un pneu qui est tombé sur les voies de circulation dans les Landes, une fois que vous passez la sortie numéro 10 pour Magesque en direction du Nord, sur la voie centrale de l'autoroute, c'est là que l'obstacle se trouverait à hauteur du kilomètre 137, cela va nécessiter l'intervention des équipes de sécurité, donc prudence sur cette autoroute A63 en direction du Nord et de Bordeaux.
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1: Dans un instant, on va vous faire découvrir un instrument rare et spectaculaire, le marimba, avec des œuvres de Debussy, de Gershwin et de Vivaldi. Rendez-vous dans Tempo 110, juste après M.

0: M avec la bonne étoile à 19h37. Le prochain point trafic, c'est dans une dizaine de minutes sur le 107.7. Je vous rappelle que vous êtes ralenti à deux endroits dans le sud-ouest du pays en ce dimanche soir sur l'autoroute A64 en raison d'une zone de travaux à Salis de Béarn, direction Toulouse. Ça coince sur quelques kilomètres car il y a là une zone de circulation à double sens en raison d'un chantier. Et donc, vous peinez à vous insérer dans cette zone de travaux et vous la traversez au pas. Voilà, ça vous prend quand même une bonne vingtaine de minutes de traverser cette difficulté, cette zone de chantier bien ralentie avec un flux de trafic relativement important en cette fin de week-end. Et puis ça coince aussi pour rejoindre Bordeaux sur la 63. Là, c'est plus classique comme difficulté, notamment en provenance du bassin d'Arcachon. On reparle de tout ça à 19h45. Sachez que si vous n'êtes dans aucun de ces deux secteurs, a priori, ça se passe quand même bien pour vous. Et bien d'ici le prochain point trafic, je vous propose votre rendez-vous dédié au jazz et à la musique classique. C'est l'heure de Tempo 110. Avec une musicienne qui met à l'honneur le marimba, un instrument impressionnant, près de 3 mètres de long avec des lames en bois et des tubes résonateurs, ce qui lui donne un son à mi-chemin entre le xylophone et l'orgue. L'une de ses grandes interprètes aujourd'hui est l'invitée de Tempo 110 avec Charlotte Latour.
1: Pour des mélodies en bouteille. C'est ainsi qu'on peut traduire le titre du nouvel album de Vassilena Serafimova. La percussionniste est née il y a 40 ans, en Bulgarie. Installée en France depuis 20 ans, elle fait connaître le marimba dans le monde entier grâce à des collaborations notoires en jazz, électro ou classique. Sur ce nouvel album, elle s'associe au quatuor Ardeo pour réinterpréter des œuvres de Jean Cras, de Debussy, de Satie ou de Vivaldi. Dénominateur commun entre les pièces, le voyage. Un voyage dansant dans la chaleur de l'été.
2: Jean Cras, le compositeur, on va dire principal autour de quel on a vraiment construit le programme, était compositeur de début du XXe siècle, très impressionniste. Il avait une musique qui était très poétique, mais en même temps rythmée, qui pouvait parfois nous faire penser à Debussy. Et comme il est marin, officier de marine, on avait tout de suite l'image du bateau, de l'eau, ses voyages, où il a pu aller, qu'est-ce qu'il a pu entendre. Il paraît qu'il adorait le balafon, qu'il a entendu quand il allait jusqu'à les rives africaines. Peut-être qu'il a été influencé par la musique des balafons. Donc avec le marimba, qui est le grand frère du balafon, c'était assez évident en fait de faire ce choix-là. Et les voyages, est-ce qu'ils nous ont amenés jusqu'à l'Amérique? Mais en tous les cas, le voyage du marimba lui-même, oui, et le balafon, oui. Avec l'esclavage, on a transporté le balafon de l'autre côté de l'océan. Et de là est venue l'idée de Gershwin.
1: Melodies in a Bottle, nouvel album de Vassilena Serafimova avec le quatuor Ardeo.
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0: Merci d'avoir choisi le 107.7 en cette fin de week-end. Je vous souhaite une très belle route, un excellent dimanche soir qui a priori va quand même plutôt bien se passer sur la route. Il y a deux exceptions, hein, le secteur de Salis de Béarn sur la 64 direction Toulouse, où vous traversez une zone de travaux et vous êtes pas mal ralenti en amont de la zone de travaux. Ensuite, quand vous traverserez ce secteur à double sens, vous circulerez à allure réduite, bien sûr, mais c'est vraiment en amont du chantier que ça coince. Ça coince aussi sur la 63 pour rejoindre Bordeaux depuis le secteur de Marcheprime notamment, mais là c'est tout à fait habituel, j'ai envie de dire, pour une fin de week-end. On se retrouve avec le point trafic de 19h45, là c'est dans quelques petites minutes que ça arrive, juste le temps d'écouter Olivia Rodrigo dans les prochains kilomètres avec le titre Good For You.
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1: Et 19h46, le point sur vos conditions de circulation avec toujours quelques difficultés en cours sur la route de la fin du week-end concernant les autoroutes du Sud-Ouest. Il y a quelques secteurs ralentis, il y a quelques accidents en cours. On va revenir sur tout ça avec, pour commencer, les ralentissements. Ils sont au nombre de deux, les ralentissements. Il y en a un sur l'autoroute A64 en direction de Pau et de Toulouse après Salis de Béarn et puis le deuxième en Gironde pour rejoindre Bordeaux depuis l'autoroute A63. On commence avec la 64. Juste après la sortie 7, Salis de Béarn, vous allez rentrer dans une zone de ralentissement d'environ 3 km dans laquelle vous passez à peu près un quart d'heure, peut-être un peu plus, entre 15 et 20 minutes. Il faut savoir qu'en fait, vous vous insérez dans une zone de travaux, un chantier qui nécessite une zone de basculement de chaussée. Donc ça veut dire que tous les véhicules roulent d'un seul et même côté de l'autoroute en double sens, à allure réduite, et vous allez devoir vous insérer dans cette zone de travaux avec une seule voie en direction de Toulouse. C'est ce qui occasionne le coup de frein en amont, et voilà, vous y passez un petit peu de temps, mais une fois que la zone de travaux une fois que vous aurez quitté cette zone de travaux à peu près au niveau d'Orthez, là ça roulera à nouveau très très bien sur l'autoroute A64, pas de difficulté pour rejoindre l'agglomération toulousaine si jamais c'est votre destination. On a une autre zone ralentie, je le disais, c'est sur la 63 en Gironde pour vous rendre à Bordeaux depuis le secteur de Marcheprime. Ça coince un peu après Mios, en fait, après l'embranchement avec l'autoroute A660 en provenance d'Arcachon. Là, ceci dit, le temps de parcours est pas énorme. On est à un petit peu moins de 10 minutes de difficulté, donc c'est plutôt convenable, on va dire, pour un dimanche soir. Mais voilà, il y a du monde sur la route du retour de week-end et du monde sans doute en provenance du bassin d'Arcachon en direction de l'agglomération bordelaise. Nous allons aussi évoquer les deux accidents qui vous concernent actuellement. L'un sur l'autoroute A62. Ça se passe dans le secteur d'Agen, quand vous roulez en direction de Bordeaux. Juste après la sortie 8, Valence d'Agen, la voie de droite est neutralisée pour permettre l'intervention des équipes de sécurité qui vont prendre en charge le véhicule accidenté au niveau de ce kilomètre 135. Vous avez uniquement la voie la plus à gauche pour passer. Pour l'instant, pas de coup de frein à déplorer à cet endroit. Et puis, un accident qui est plutôt sur la fin, en Dordogne, pour vous qui nous écoutez après Périgueux, sur la 89, direction Bordeaux. Deux voitures étaient accidentées, kilomètre 107, juste après la sortie 15 Périgueux Sud. Les deux ont été évacués. Donc ça, c'est une très bonne chose. La voie de droite était neutralisée. Elle a rouvert. Il y a encore des interventions quand même qui se déroulent depuis la bande d'arrêt d'urgence. Donc vous restez vigilant, bien sûr, en passant à hauteur de ce kilomètre 107 de l'autoroute A89. Mais en tout cas, plus de voies fermées et on est a priori sur la fin de l'événement. Voilà pour l'essentiel des infos que j'avais à vous transmettre. Partout ailleurs, ça continue de bien se passer et de bien rouler. Excellente fin de week-end et merci d'avoir choisi le 107.7 pour vous accompagner. Voici San Francisco Days, c'est Chris Isaac.

C'était Vernis Rouge, La Fille, à 19h55. Excellente route et merci de nous avoir choisi pour vous accompagner lors de ce retour de week-end, très probablement pour pas mal d'entre vous. Il y a du monde aux abords des grandes villes, il y a du monde notamment en direction de Bordeaux, en provenance du bassin d'Arcachon sur l'autoroute A63 où vous êtes un petit peu ralenti dans le secteur de Marcheprime. Et puis il y a du monde sur l'A64 aussi, direction Pau et Toulouse, une fois passé Salis de Béarn à hauteur d'une zone de travaux. Nous y reviendrons. Mais c'est la principale difficulté, vous passez dans ces ralentissements un bon quart d'heure. D'ici quelques minutes, on retrouve Florian Bonnec de la rédaction du 107.7 pour faire le point sur l'actu. Il sera 20h tout pile et après ça, on parlera météo et trafic, donc restez bien à l'écoute. Autre très bonne raison de rester branché sur le 107.7, Dire Straits, tout de suite avec Sultans of Swing.

0: Vous roulez en direction de Bordeaux sur l'autoroute A62 et vous arrivez en fait dans le secteur d'Agen. Une fois passé la sortie 8 Valence d'Agen, la voie de droite est neutralisée pour permettre l'intervention des secours à hauteur du kilomètre 135, là où une voiture est accidentée. Vous n'avez que la voie la plus à gauche pour circuler. Voilà pour l'essentiel des difficultés que j'avais à vous signaler en ce dimanche soir.
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0: Il est 20h passé de 6 minutes et il est temps pour moi de vous souhaiter une très très belle soirée, un très bon dimanche soir. Vous allez passer en compagnie de Julien Cognon sur les ondes du 107.7. Bonsoir Julien.
2: Bonsoir Marine, bonsoir à toutes et à tous. Et oui, je l'espère bien sûr pour vous toutes et tous, chers auditeurs, un excellent dimanche soir à l'écoute du 107.7. Vous l'avez compris, globalement le trafic s'écoule plutôt bien, si l'on excepte cette difficulté sur l'autoroute A64 en direction de Pau et cette zone de ralentissement. On y reviendra, soyez rassuré dans les prochains points trafic. C'est tous les quarts d'heure, vous en avez l'habitude sur notre antenne. Et on commence tout de suite par de la musique.

la voix de Louisa sur le 107.7, un son qui sent bon l'été. Déjà, on prend un petit peu d'avance, certes, mais pour autant, on profite ces derniers jours de température quand même un peu plus clémente que la canicule de ces dernières semaines, et ça fait du bien, surtout à cette heure. Il n'y a pas que le temps qui est plutôt favorable à cette heure, il y a aussi le trafic. Vous vous méfiez tout de même d'un accident toujours en cours sur l'A62 dans le sens Toulouse vers Bordeaux, kilomètre 135. Attention à l'arrivée sur Agen, vous ne circulez que sur la voie de gauche en raison d'un véhicule accidenté. Accident sur lequel je reviens pour vous plus en détail dans quelques minutes après Lady Gaga.

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1: L'infotrafic sur le 107.7 à 20h passé de 16 minutes. Un bon dimanche soir pour l'heure sur les autoroutes du quart sud-ouest du pays, perturbé tout de même par cet accident sur les voies de l'autoroute A62 dans le sens Toulouse vers Bordeaux. Kilomètre 135, vous ne passez toujours que sur la seule voie la plus à gauche puisqu'un véhicule est accidenté dans ce secteur. Attention vraiment, une fois passé l'échangeur numéro 8, Valence d'Agen, c'est une dizaine de kilomètres plus loin. Il y a beaucoup de monde en intervention. Le véhicule d'ailleurs pourrait prendre un petit peu de temps à être dépanné. Donc bien sûr, il faut prendre son mal en patience. Alors il n'y a pas du tout de bouchon dans le secteur, mais encore une fois, vous serez ralenti. Kilomètre 135 de l'autoroute A62. Je vous rejoins vers une difficulté d'une nature tout autre, puisque celle-ci est liée à une zone de travaux que vous rencontrez sur l'A64, l'autoroute des Pyrénées. Depuis Bayonne, direction Toulouse, à compter du kilomètre 52, vous allez être ralenti et vous allez devoir traverser une zone donc de travaux où vous ne circulez que sur une seule voie au lieu de deux. C'est la raison pour laquelle vous êtes ralenti et vous devez compter une vingtaine de minutes de temps de parcours supplémentaire comparé à un trafic, j'ai envie de dire, calme. Donc à compter du kilomètre 52 et de l'échangeur Salis de Béarn, c'est dans ce secteur que vous allez être ralenti, je le disais, sur une vingtaine de minutes à l'approche d'Orthez. En revanche, une fois passé cette zone où encore une fois vous ne circulez que sur une voie, eh bien là il n'y aura aucune difficulté pour poursuivre votre trajet sur la 64 à direction Beau, Lourdes ou encore Montrégeau. Et puis j'en termine en vous rappelant un véhicule à l'arrêt sur les voies de l'autoroute A63 que vous empruntez depuis Bordeaux en direction de l'Espagne. Vous venez tout juste de passer Bayonne. Attention, puisqu'au niveau de la barrière de péage de Biarritz, juste après cette barrière, il y a toujours un véhicule arrêté. On reprend la route en musique avec The Weeknd et Daft Punk. Voici un classique, I Feel It Coming.

C'était Disease qui était votre copilote l'espace de quelques minutes sur le 107.7. J'espère que vous passez une excellente fin de week-end, peut-être sur la route du retour pour vous qui avez passé quelques jours en famille ou entre amis. Vous avez bien raison de profiter, surtout avec ce beau temps. Alors la visibilité commence doucement bien sûr à être réduite, hein, donc attention bien sûr, attention également si le soleil aussi peut toujours vous éblouir, hein, les lunettes de soleil selon les secteurs, ça peut toujours être utile à cette heure. Je vous rappelle cette difficulté que vous rencontrez sur la 64 dans le sens Bayonne Toulouse, si vous m'écoutez donc direction de la Haute-Garonne, à compter de l'échangeur 7 Salise de Béarn, vous serez ralenti toujours une vingtaine de minutes environ de ralentissement pour traverser une zone de travaux où vous ne circulez que sur une seule voie au lieu de deux. C'est la raison bien sûr pour laquelle vous mettez un petit peu plus de temps à franchir cette zone en direction d'Orthez, de Pau ou encore de Tarbes. On y revient en détail dans le trafic dans quelques minutes, juste après Rick James et Maeva.

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1: L'infotrafic à 20h, passé de 32 minutes et vous rencontrez toujours cette difficulté, un ralentissement d'une vingtaine de minutes environ sur l'A64, l'autoroute que vous empruntez depuis Bayonne direction Toulouse. Si vous m'écoutez au départ de Bayonne, eh bien dans la traversée des Pyrénées-Atlantiques à compter de l'échangeur 7 Salise de Béarn, vous allez rencontrer une zone de travaux où vous ne circulez que sur une voie au lieu de deux. Conséquence, eh bien le trafic est ralenti puisque eh bien vous êtes toujours un petit peu nombreux dans ce secteur, peut-être nombreux d'entre vous qui ont pu profiter de la mer et de ces belles températures ce week-end. Avant de rentrer chez vous, et bien voilà, comptez de l'échangeur Salise de Béarn, vous allez devoir traverser une zone de travaux sur une dizaine de kilomètres tout au plus, mais pour autant, vous comptez 20 minutes de plus qu'habituellement pour traverser cette zone. Ensuite, à compter du secteur d'Orthez, direction Pau, Tarbes, Montrégeau ou Toulouse, et bien il n'y aura aucun souci concernant votre circulation. Et puis, de bonnes nouvelles du côté de l'autoroute A63, l'autoroute des Landes que vous empruntez depuis l'Espagne en direction de Bordeaux. Vous l'avez entendu ces dernières minutes sur le 107.7 en compagnie de Marine Gibert. Il y avait quelques minutes de ralentissement au niveau de la jonction avec l'A660, l'autoroute que vous empruntez depuis le bassin d'Arcachon en direction de Bordeaux. C'est dans le secteur de Marcheprime. Et bien dans ce secteur, il y a désormais plus de ralentissement, allez, quelques minutes tout au plus, où vous êtes deux axes donc qui vous rejoignent au même endroit, direction Bordeaux. Mais encore une fois, là, le trafic est en train de revenir à la normale. Il y a toujours un accident à signaler sur l'A62, une intervention qui se poursuit au kilomètre 135 de cet axe que vous empruntez depuis Toulouse, direction Bordeaux. Attention, vous ne circulez que sur la voie de gauche, une fois passé l'échangeur Valence-Dagen, puisqu'un véhicule est en train d'être dépanné sur la bande d'arrêt d'urgence. La voie droite a été neutralisé par mesure de sécurité, hein. Donc attention à bien vous décaler sur la gauche et bien sûr ralentir, notamment pour la sécurité du patrouilleur Arnaud. Partout ailleurs, ça se passe très bien, notamment pour vous qui circulez non loin de Toulouse, peut-être qui tentez d'accéder à la Ville Rose, et bien ça se passe très bien dans ce secteur.
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1: Elle revient 20 ans après Mon cœur, mon amour. La chanteuse Anaïs sera l'invitée de notre rendez-vous musical Montez le son, et c'est à suivre après Angèle et Roméo Elvis.

0: Et c'était Angèle et Roméo Elvis. Belle route à l'écoute du 107.7.
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0: Et sur le 107.7, nous montons le son pour une chanteuse qui signe son grand retour à l'occasion d'un anniversaire. Christelle Mollon nous en dit plus.
2: 20 ans après, nous avons le plaisir de retrouver Anaïs avec une nouvelle version de son tube. Encore.

0: Bonjour Anaïs.
1: Bonjour.
0: C'était donc en 2006 que le grand public vous découvrait avec cette chanson. C'était un extrait de votre premier album The Cheap Show. Cette chanson, pourtant, Mon cœur, mon amour, elle avait peiné finalement à l'époque à s'imposer auprès des radios notamment.
1: Et oui, on avait commencé à proposer aux radios une version. Mais je s'en foutais un peu. Et... j'étais nommée en découverte scène Victoire de la musique. Quand il y a eu cette énorme exposition et le public qui a complètement plébiscité le titre, là c'est rentré dans toutes les radios et c'est complètement fou ce qui s'est passé. Cette chanson, elle faisait plaisir aux gens parce que enfin on osait dire des choses. Et encore, c'est une des plus polissées du spectacle. Oui. Mais effectivement, pour les radios, c'était un peu trop trash. Et le fait que le public, lui, le plébiscite, bah, c'est super. Ça a fait un petit coup de fraîcheur, je pense, pour les gens. Et ça m'a fait plaisir du coup qu'on ait réussi à, entre moi et le public, à défoncer cette petite porte que les médias voulaient garder fermée.
0: L'album de Cheap Show ressort en vinyle. Le spectacle aussi revient en version anniversaire. Et donc cette nouvelle version de Mon cœur, mon amour, comment est-ce que vous l'avez retravaillée?
1: Alors je me suis dit que j'avais envie vraiment de faire une version un peu plus légère.

0: va très vite, c'est que c'est le bon choix.
1: C'est bon signe. J'allais vous demander si vous travaillez aussi sur des nouvelles chansons, peut-être en prévision d'un nouvel album.
0: Là, je suis en écriture d'une comédie musicale qui s'est bien barrée, un peu trashou, évidemment. Mais voilà, je peux pas dire plus.
1: Bon. Une différence par rapport à il y a 20 ans, il y a le développement de tous les réseaux sociaux, dont les artistes se servent aussi beaucoup aujourd'hui pour communiquer avec leur public. Est-ce que c'est votre cas? Est-ce que c'est un virage que vous avez pris, si je puis dire?
0: Oh oui, moi j'essaie d'être présente un maximum. Après, comme je me suis faite absente assez longtemps des médias, j'ai beaucoup aimé écrire et être une petite souris dans les cafés et observer les gens. Donc quand d'un coup c'est moi qu'on a regardé, j'ai jamais fait ce métier pour la notoriété. J'ai gardé aussi un site internet tout bête, un iseeyourface.com, qui est un site à l'ancienne où les gens ont finalement de nouveaux plaisirs à y retourner parce qu'on apprend plein de choses et où je donne tous les liens justement YouTube, des réseaux.
1: Donc Anaïs in your face, si on traduit, ça fait
0: Anaïs dans ta face.
1: Voilà. En tout cas, on y retrouve les dates justement du Cheap Show. On va prendre plaisir effectivement à y aller et à réécouter évidemment cette nouvelle version 2026 de ce titre emblématique de Anaïs et
0: mon cœur. Mon amour.
2: Mon cœur.

0: Mon cœur, mon amour, ce titre de la chanteuse Anaïs, dont vous retrouvez l'interview sur notre site internet radiovinciautoroute.com. Excellent trajet à l'écoute du 107.7, restez avec nous, le trafic arrive dans quelques minutes. Ce sera juste après une petite pause, suivie de la musique de Jungle.
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1: Très heureux de vous retrouver pour un nouveau point sur vos conditions de circulation dans le quart sud-ouest avec de bonnes nouvelles puisque eh bien ça se passe de mieux en mieux du côté de l'autoroute A64 que vous empruntez entre Bayonne et Toulouse. Si vous m'écoutez au départ de Bayonne en direction de Pau, de Tarbes ou encore de Toulouse, je vous rappelle que vous allez être ralenti à compter de l'échangeur numéro 7 Salis de Béarn puisque vous allez rencontrer une zone de travaux et ne circuler que sur une voie au lieu de deux. Et comme vous êtes un petit peu nombreux toujours dans ce secteur, eh bien vous êtes ralenti sur une dizaine de kilomètres tout au plus. Pour autant, je le disais, ça se passe mieux puisque si on comptait encore environ 30 minutes de ralentissement ces derniers points trafic, eh bien vous ne comptez actuellement qu'une quinzaine de minutes. Allez, quinzaine de minutes supplémentaires comparé à un trafic fluide pour traverser cette zone de chantier. Patience donc et vigilance surtout puisque deux patrouilleurs, Mathis et Mathieu, sont en intervention dans le secteur pour votre sécurité. Je vous rejoins désormais du côté de Toulouse, ou plus précisément, vous quittez Toulouse pour emprunter l'autoroute A61 en direction de l'Aude et de Carcassonne. Attention, kilomètre 259. Toujours la présence signalée d'obstacles sur la voie du milieu, peut-être des branches. Ça vous concerne si vous avez passé l'échangeur numéro 19.1 Montgiscard. Attention donc à bien ralentir juste avant la bifurcation qui vous permet d'emprunter l'A66 en direction de Foix. Vous serrez bien sur la droite ou sur la gauche et surtout vous ouvrez l'œil, bien sûr. Et puis on a cet accident qui se poursuit sur les voies de l'A62 dans le sens Toulouse-Bordeaux. Vous avez passé depuis une dizaine de kilomètres l'échangeur Valence-d'Agen. Attention, il y a toujours un véhicule accidenté au kilomètre 135. Et conséquence, vous ne circulez que sur une seule voie, celle de gauche. Attention à bien lever le pied pour la sécurité de tous les intervenants. J'en termine avec une information du côté de Brive-la-Gaillarde. Et elle vous concerne si vous traversez la Corrèze par Brive en direction de Montauban et Toulouse. Dans ce sens, vous ne pourrez pas emprunter la bifurcation qui permet de rejoindre l'A89 en direction de Bordeaux, puisqu'une zone de chantier est en cours dans ce secteur pour encore au moins quelques semaines. Alors la solution la plus simple pour récupérer l'A89, c'est de quitter l'autoroute par l'échangeur Objat, puis d'emprunter le réseau secondaire et reprendre l'A89 par l'entrée Brive-Ouest. Beaucoup de prudence sur la route et une très belle fin de week-end. On repart en musique tout de suite avec Jamiroquai.

Sound of Legend pour la musique sur le 107.7. Restez bien avec nous. L'actualité arrive dans quelques minutes à 21h, suivi de votre météo locale sur le quart sud-ouest du pays et d'un retour au trafic. Toujours de très bonnes conditions de circulation. Attention tout de même à cet accident sur la 62 dans le sens Toulouse-Bordeaux au kilomètre 135 à l'approche d'Agen. Vous ne serrez toujours que sur la voie la plus à gauche. Conséquence d'un véhicule accidenté qui vient d'être dépanné. Voici Jake et Carla pour finir leur musique.

0: Le duo Jack et Carla sur le 107.7. Vous restez bien avec nous, le trafic revient dans quelques minutes. Mais pour l'heure, voici les grands titres de l'actualité. Il est 20h.
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2: Bonsoir à toutes et à tous. 70 000, c'est le nombre de dossiers que devront reprendre les procureurs généraux sur ordre de Gérald Darmanin. Le ministre de la Justice a annoncé qu'il ne partirait pas en vacances tant que l'intégralité des plaintes qui touchent les enfants ne seront pas reprises. Le garde des Sceaux entend être sûr que toutes ces affaires ont été correctement traitées d'ici le 14 juillet. Une décision qui fait suite au dysfonctionnement mis en lumière dans l'affaire du meurtre de la petite Liana. Il y a eu des défaillances graves, a affirmé Gérald Darmanin, alors que le principal suspect avait déjà été mise en cause dans des plaintes classées sans suite, sans jamais avoir été entendue. Cet après-midi, 6000 personnes étaient rassemblées à Florence pour une marche blanche en hommage à la collégienne. Emmanuel Macron est à Londres. Il participe à un entretien avec plusieurs chefs d'État européens autour du président ukrainien. Alors que de nouvelles frappes russes ont fait 5 morts et des dégâts sur un site nucléaire en Ukraine. Le sujet principal est notre défense dans la guerre, une plus grande coopération pour la sécurité de toute l'Europe et notre vision partagée sur les perspectives diplomatiques, a déclaré Volodymyr Zelensky sur les réseaux sociaux à son arrivée au Royaume-Uni. Une bonne nouvelle pour les Dragons de Metz, les joueuses messines viennent de remporter la première ligue des champions féminines du handball français en battant les Hongroises de Győr de 2 buts seulement. Un exploit réalisé par les Françaises car leurs adversaires étaient tout double tenantes du titre et archi favorites de cette finale. Et puis il a rompu la malédiction, l'Allemand Alexander Zverev a enfin remporté son premier grand chelem sur la terre battue de son tournoi favori Roland Garros. Le numéro 3 mondial affronta l'Italien Flavio Cobolli, un match serré qui lui a donné du fil à retordre au joueur de 29 ans qui s'est finalement imposé en 5 manches pour soulever la coupe des mousquetaires tant désirée. 21h et bientôt 2 minutes, c'est la fin de ce flash, on se retrouve dans une heure pour un nouveau point sur l'actualité. Pour l'instant, c'est l'infotrafic et ça arrive juste après votre météo.
0: Merci beaucoup Yoko Trigallo. La météo de cette soirée sur le quart sud-ouest du pays. Une soirée qui s'annonce calme dans l'ensemble avant l'arrivée progressive d'averses orageuses cette nuit entre la Gironde et le Limousin. Une perturbation qui devrait se poursuivre jusqu'à demain matin sur ces régions tout en gagnant du terrain vers l'est. Sur le reste du littoral atlantique, de belles éclaircies ce lundi malgré une perturbation nuageuse dans la matinée. Et puis ambiance estivale en Occitanie avec un beau soleil sous un ciel dégagé, excepté quelques cumulus attendu sur les Pyrénées. Les maximales des températures demain, 19 à Pau, 20 à Bayonne, 21 à Bordeaux et Clermont, 22 à Brive, 23 à Montauban et Toulouse, 26 à Castres, 29 à Narbonne.
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0: Soyez les bienvenus à l'écoute du 107.7. Il est 21h, passé de 2 minutes l'heure de faire un nouveau tour d'horizon de vos conditions de circulation dans le quart sud-ouest. Elles sont globalement très bonnes, même s'il y a toujours quelques événements dont il faut prendre compte. Et je m'adresse notamment à vous qui vous apprêtez à quitter Toulouse par l'autoroute A61 en direction de Carcassonne et de Narbonne. Attention, puisqu'au kilomètre 259, vous ne circulez que sur la voie de droite. La raison, ce sont des obstacles, en l'occurrence des morceaux de bois qui se trouvent sur toutes les autres voies de circulation. Vigilance, puisque le patrouilleur Bruno est arrêté sur place. Vous allez apercevoir son fourgon jaune sur la bande d'arrêt d'urgence. Attention donc dans ce secteur, quelques kilomètres après l'échangeur Montgiscard. Encore une fois, vous ne roulez que sur la droite pour éviter ces obstacles. Une autre zone de difficulté à évoquer, elle concerne toujours cette zone de travaux sur la 64 où vous ne circulez que sur une seule voie. Vous empruntez la 64 depuis Bayonne direction Pau et Toulouse. À compter de l'échangeur 52, il y a toujours une dizaine de minutes d'attente supplémentaire pour traverser cette zone de chantier où, je le disais, vous ne passez que sur une seule voie en direction de Pau et de Toulouse. Donc un petit peu de patience, vous êtes assez nombreux dans ce secteur. Vous n'êtes pas au ralenti, mais encore une fois, vous n'êtes pas à l'arrêt, mais vous êtes bien ralenti. Donc attention donc, d'autant plus qu'un patrouilleur, en l'occurrence Mathieu, est en intervention à compter du kilomètre 52 de la 64. Partout ailleurs, et bien ça ça se passe très bien, notamment autour des grandes agglomérations, Bordeaux, Brive ou encore Toulouse, où en ce dimanche soir, vous ne connaissez pas de difficultés. À noter simplement la fin de cet accident sur la 62 que vous empruntez depuis Toulouse et Montauban direction Bordeaux. Au kilomètre 135, à l'approche de l'échangeur 7 à Jeun, vous devez toujours serrer sur la gauche, puisqu'il reste des cônes de chantier sur voie droite, conséquence d'un accident qui a eu lieu un petit peu plus tôt dans la soirée. Donc attention à bien vous décaler sur la seule voie de gauche.
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Baby, I love your way, un titre de Big Mountain sur le 107.7. Excellent dimanche à toutes et à tous. Votre route sur le quart sud-ouest, elle se passe globalement bien en ce début de soirée, début de nuit prochainement, même s'il fera encore bien jour. À vous prêter vigilance tout de même, hein, si à ces morceaux de bois sur la 61 que vous empruntez depuis Toulouse, direction Carcassonne et Narbonne, attention, kilomètre 259. Un patrouilleur est en intervention pour ramasser ces fameux morceaux de bois, eh bien, qui obstruent votre trajet. J'y reviens plus en détail dans quelques minutes après Sienna Spiro.

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1: Ça se passe bien toujours sur les autoroutes du Grand Ouest, du quart sud-ouest, pardon, du pays. Vous m'écoutez depuis Bordeaux, direction Bayonne ou encore Toulouse ou Brive, du côté du centre du pays. Ça se passe un petit peu mieux ces dernières minutes, en témoigne la fin de cet événement sur la 61. Je vous parlais il y a quelques minutes de morceaux de bois présents sur les voies de cet axe que vous empruntez depuis Toulouse, direction Carcassonne et Narbonne, kilomètre 259. Les obstacles ont été ramassés par l'homme en jaune, le patrouilleur qui vient de quitter les lieux. Il s'appelle Bruno et il vous permet donc de rouler désormais sur une route complètement vierge d'obstacles, justement, si vous roulez depuis Toulouse, direction Narbonne. Non loin de cet événement, j'ai une information qui vous concerne si vous m'écoutez au volant d'un véhicule électrique. Attention, puisque toujours dans ce sens de circulation, donc direction Narbonne, vous ne pourrez pas recharger votre véhicule sur l'aire de service Port-Lauragais, au kilomètre 274. C'est pour vous qui avez franchi l'échangeur numéro 20 Villefranche, il faudra donc bien sûr anticiper cette difficulté. De bonnes nouvelles également à vous communiquer sur la 64, l'autoroute Bayonne-Toulouse. Dans la traversée des Pyrénées, à l'approche du secteur d'Orthez, il y avait un ralentissement ces dernières heures, conséquence d'une zone de travaux où vous ne circulez que sur une seule voie. Alors, vous ne circulez toujours que sur une seule voie sur quelques kilomètres, une fois passé l'échangeur Salis de Béarn, mais pour autant le trafic est beaucoup moins dense. Et conséquence, il n'y a que très peu désormais de ralentissement dans ce secteur. Votre trajet se déroulera donc de la meilleure des manières si vous roulez en direction de Pau, de Tarbes ou encore de Toulouse. Il me reste à évoquer avec vous ce chevreuil aperçu près des voies de circulation de l'A20, autoroute que vous empruntez entre Montauban et Brive, non loin du secteur de Montauban et de Cahors justement. On va dire à mi-distance entre les deux agglomérations, vous ouvrez l'œil au kilomètre 380. Dans les deux sens, attention, le patrouilleur Mathieu arrive sur les lieux. Et pensez à faire régulièrement des pauses, bien sûr, même quelques minutes de pause, parfois ça peut faire toute la différence. Voici Mika, suivi de Benabar pour votre programme musical.

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La route en musique sur le 107.7, vous venez d'écouter Benabar. On écoutera Human League dans un instant avec un single intitulé Don't You Want Me. Le temps pour moi de vous rappeler cette information. Trafic sur la 64, l'autoroute des Pyrénées entre Bayonne et Toulouse. Attention, en direction de la Haute-Garonne, au kilomètre 113, vous allez rencontrer le patrouilleur Juan Mateo qui est en intervention puisqu'un animal écrasé nous a été signalé dans ce secteur au niveau de l'échangeur numéro 11 Soumoulou. Attention à bien ralentir, bien sûr, pour sa sécurité et la vôtre, bien évidemment. Allez, le retour au trafic, c'est dans quelques minutes. Et puis, je vous donne d'ores et déjà rendez-vous sur les coups de 21h35 pour votre rendez-vous Play Replay, où il sera question de l'émission Le Monde de Jamy, et pour nous interroger sur les feux de forêt. En attendant, voici Human League.

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1: Et c'est bien confirmé, la présence d'un animal écrasé sur les voies de l'A64, l'autoroute que vous empruntez dans le sens Bayonne-Toulouse. Vous l'avez compris, je m'adresse à vous qui m'écoutez du côté des Pyrénées et plus précisément de Pau, kilomètre 113 de l'autoroute, non loin de l'échangeur 11 Soumoulou. Attention, le patrouilleur Juan Mateo est arrêté actuellement sur les lieux pour enlever cet obstacle des voies de circulation. Vous ralentissez bien, hein, je n'ai pas plus de connaissances sur la place que prend l'animal sur la route, mais en tout cas il faut ralentir bien sûr pour votre sécurité et celle de l'homme en jaune. Et puis une autre alerte à l'animal, alors qu'il n'est qu'à l'état d'alerte cet événement, mais pour un chevreuil bien vivant cette fois, direction l'autoroute A20 que vous empruntez entre Montauban et Brive. Je vous rejoins dans le secteur du Tarn-et-Garonne, kilomètre 383. Attention, entre les échangeurs Caussade et Cahors Sud, le patrouilleur Mathieu est en train d'arriver sur les lieux pour nous communiquer plus d'informations, mais en attendant vous ouvrez bien l'œil dans les deux sens. En parlant de l'autoroute A20 que vous empruntez peut-être direction Cahors, Montauban et Toulouse, si vous m'écoutez à Brive-la-Gaillarde dans la traversée de Brive, vous ne pourrez pas emprunter la bifurcation qui permet de récupérer la 89 en direction de Périgueux et de Bordeaux, puisqu'une zone de travaux est en cours dans ce secteur pour au moins jusqu'au début de l'été, et il faudra donc la contourner pour rejoindre Périgueux et Bordeaux. Le plus simple pour vous, c'est de quitter l'A20 par l'échangeur 50 Obja, puis d'emprunter le réseau secondaire sur quelques kilomètres tout au plus et récupérer la 89 par l'entrée Brive-Ouest. Partout ailleurs, toujours de très bonnes conditions de circulation ce dimanche soir.
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0: et les douces notes de la musique de Claudio Capeo sur le 107.7. Merci de votre fidélité à notre antenne. Place comme promis à Play Replay, alors que l'été approche et que le risque d'incendie reste à surveiller de près. Retour sur le feu qui a ravagé une partie de l'Aude l'an dernier, Mathilde Ferrière.
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6: 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Heureusement qu'on a les Canadair.
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8: Moi, j'ai un gamin là-bas aussi.
7: Faites demi-tour, monsieur.
9: 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Mais là, comme je vous dis, on savait de suite qu'on n'allait pas pouvoir le contenir tout seul. C'est pour ça qu'on demande immédiatement des renforts parce qu'on savait que le premier largage qu'on ferait ne pourrait pas être décisif.
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0: Le 107.7 à vos côtés sur la route en cette fin de week-end dont j'espère que vous avez bien profité. Bon courage à toutes celles et ceux qui reprennent tranquillement le boulot d'ici à demain. On continue de vous accompagner en musique avec Bruno Mars et Jennifer Lopez. Un très beau programme à suivre pour vous emmener jusqu'au point trafic de 21h46.
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I Just Might, c'est une nouveauté sur le 107.7, c'est signé Bruno Mars. Allez, j'espère que tout se passe bien sur la route de votre côté. En tout cas, sur le quart sud-ouest, ça y est, vous roulez au cœur d'un trafic des plus fluides, plus aucune difficulté à noter, pas d'animaux près des voies, encore d'accidents à l'heure actuelle. Une difficulté tout de même, hors du réseau Vinci Autoroute, sur l'autoroute A64, au kilomètre 238 de l'autoroute, dans un secteur géré par la direction des routes sud-ouest. Attention, si vous roulez sur cet axe depuis Toulouse, direction Bayonne, on nous signale un véhicule à l'arrêt sur bande d'arrêt d'urgence en direction, je reprécise, de Bayonne et de l'ouest. Le trafic détaillé revient juste après Jennifer Lopez.

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1: Excellent trajet à l'écoute du 107.7. Un dimanche soir qui se déroule maintenant dans de très bonnes conditions sur le quart sud-ouest du pays. Aucune difficulté, pas de ralentissement non plus, quel que soit l'axe que vous empruntiez. Si vous m'écoutez par exemple en direction d'Agen, de Pau, de Bayonne, de Toulouse ou encore de Bordeaux, vous ne connaissez pas de difficulté. C'est évidemment une bonne nouvelle. On avait un trafic un petit peu plus dense, allez, ces deux, trois dernières heures, mais désormais vous n'êtes que moins nombreux sur la route et ça se ressent puisque je n'ai donc aucune difficulté à vous rappeler, simplement vous communiquer cette information si vous circulez sur l'autoroute A20 au sud de Brive, direction Paris, puisqu'au sud de Brive, donc, une nouvelle phase des travaux de sécurisation de la falaise de Puy-Jarrigue est en cours jusqu'au mois de juillet, jusqu'au mois de juillet, des travaux qui ont lieu au-delà du réseau Vinci Autoroute, mais il y a une conséquence, puisque sur l'autoroute A20, direction Paris, donc, le trafic ne s'écoule que sur la voie la plus à gauche, entre l'échangeur 53 Nespoul et Montignac-Terrasson numéro 51 avec une limitation de vitesse à 70 km/h. How deep is your love? Le titre des Bee Gees que l'on va écouter tout de suite. Je vous souhaite un excellent trajet à l'écoute du 107.7.

Training Session Season, pardon, c'est un titre de Dua Lipa que vous venez d'écouter sur le 107.7. Et on va rester en forme avec Vanessa Paradis et Emma dans quelques instants, juste avant de retrouver les grands titres de l'actualité à 22h présenté par Yoko Trigallo. Ce sera suivi de votre météo locale et d'un retour au trafic, je vous le rassure. Ça se passe toujours très bien sur les autoroutes du quart sud-ouest du pays. Voici Vanessa Paradis.

0: le dimanche soir en musique avec Emma et avec les grands titres de l'actualité tout de suite présentés par Yoko Trigallo. Excellente soirée à l'écoute du 107.7. Il est 22h.
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2: Bonjour à toutes et à tous, bonsoir. Les procureurs généraux convoqués demain à la chancellerie par Gérald Darmanin. Le ministre de la Justice a déclaré ce soir vouloir vérifier l'ensemble des dossiers concernant des viols ou des attouchements sur des enfants, soit environ 70 000 dossiers. Le délai imposé par le garde des Sceaux pour reprendre l'intégralité des plaintes par les magistrats. Et le 14 juillet, Gérald Darmanin réagit à l'affaire Liana, cette petite fille de 11 ans dont le corps a été retrouvé jeudi et identifié vendredi. Il a assuré qu'il rendra public le rapport de l'inspection qui, sous 15 jours, dira qui sont les responsables des défaillances. Des sanctions sont possibles et prévues par la Constitution, a-t-il mis en garde. Cet après-midi, 6000 personnes étaient rassemblées en hommage à la collégienne. Cet après-midi, également, un hélicoptère de la gendarmerie nationale s'est écrasé dans le Loiret. Bilan, un mort et deux blessés, selon les premières informations. Tous mes pensées accompagnent la gendarmerie nationale. Après ce terrible accident, a écrit le préfet sur X, ajoutant que chaque jour en France, des milliers de femmes et d'hommes en uniforme risquent leur vie pour nous protéger. Les circonstances du crash ne sont pas encore connues. À Roland-Garros, c'est la fin d'une longue attente pour Alexander Zverev, l'Allemand de 29 ans qui courait après ce sacre depuis 6 ans et sa première finale de Grand Chelem. Le numéro 3 mondial a battu Flavio Cobolli. L'Italien s'est confié après la rencontre, reconnaissant que son corps l'avait lâché dans la cinquième manche. Cela faisait 89 ans qu'on attendait la victoire d'un Allemand à Roland-Garros. Et puis une course longtemps interrompue, de nombreux abandons et au final le triomphe de la nouvelle pépite de la Formule 1. On parle de Kimi Antonelli, vainqueur du Grand Prix de Monaco. Le pilote Mercedes en profite pour augmenter son avance en tête du championnat du monde. À noter la troisième place du Français Isaac Hadjar. Et puis toujours en sport, énorme cocorico en handball féminin. Metz vient d'apporter à la France sa première Ligue des champions féminines en battant en finale les doubles tenantes du titre hongroise de Győr. Une victoire 31-29 à Budapest. 22h02, c'est la fin de ce flash. Retour de l'infotrafic dans un instant, juste après votre météo.
0: Merci beaucoup Yoko. Votre météo, chers auditeurs de ce dimanche soir et de ce lundi également sur le quart sud-ouest. Alors, cette soirée s'annonce relativement calme jusqu'à l'arrivée d'orages et d'averses orageuses même entre la Gironde et le Limousin. Partout ailleurs, je vous le disais, les conditions seront relativement calmes. La journée de ce lundi sera marquée par la poursuite de ces orages qui vont progressivement se diriger vers l'est du pays. Du côté du littoral atlantique demain matin, eh bien vous retrouverez de belles éclaircies malgré des passages nuageux, et puis des éclaircies toujours plus généreuses du côté du sud et de l'Occitanie, avant un après-midi globalement ensoleillé sur l'ensemble du quart sud-ouest. Les températures, elles seront proches des moyennes de saison, avec des maximales de 21 à Bordeaux, 20 à Bayonne, 23 à Montauban et Toulouse, 26 à Castres, 29 à Narbonne, pardon.
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0: Trafic calme et fluide sur les autoroutes du quart sud-ouest et pour cause, une seule actualité trafic à mentionner à 22h03. C'est ce chevreuil aperçu près des voies de circulation de la 89. L'autoroute que vous empruntez entre Brive-la-Gaillarde et Clermont-Ferrand, plus largement entre Bordeaux et Lyon. Attention, kilomètre 260, vous circulez non loin de Tulle, à proximité de l'échangeur Ussel-Ouest, et il faut ouvrir l'œil dans les deux sens de circulation le temps que cette alerte puisse être levée par le patrouilleur qui se rend sur les lieux. Ailleurs, je vous le disais, pas d'autres difficultés. Un trafic très fluide, notamment si vous tentez d'accéder aux grandes agglomérations comme Bordeaux, Bayonne, Pau ou encore Toulouse. Toulouse où il y a un petit peu de monde, certes, sur le périphérique, mais pour autant, aucune difficulté à cette heure.
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1: Et un dimanche soir, un début de nuit même, pourrait-on dire maintenant, avec eh bien la nuit qui commence progressivement à faire son apparition, qui se passe de la meilleure des manières sur le quart sud-ouest du pays. Vraiment très peu de difficultés sur les autoroutes maintenant depuis une bonne heure environ, que vous rouliez en direction de Bordeaux, de Bayonne, de Pau, de Montauban, de Narbonne ou encore Toulouse. Eh bien, ça se passe très bien, quel que soit l'axe que vous empruntez. Vous êtes peut-être nombreux à nous écouter en retour de week-end, bien sûr. Vous avez profité peut-être du littoral atlantique d'ailleurs avec ces belles températures et ces belles conditions météorologiques, et vous avez bien raison d'en profiter. À l'heure actuelle, une seule difficulté à vous rappeler, direction l'autoroute A89 que vous empruntez entre Bordeaux et Lyon. Je vous rejoins dans le département de la Corrèze, non loin d'Ussel. Attention, kilomètre 260. Il y a toujours une alerte au chevreuil activée, et c'est pourquoi vous devez ouvrir l'œil dans les deux sens si vous circulez au kilomètre 260, soit entre les échangeurs Aigleton et Ussel Ouest. Le patrouilleur Dany a été appelé pour se rendre sur les lieux. Excellent trajet à l'écoute du 107.7. N'oubliez pas de faire des pauses. Voici le retour de la musique, le titre Back to Life.

Norah Jones avec ce titre Thinking About You. On ressent une ambiance assez calme et paisible à l'image du trafic que vous traversez à cette heure sur les autoroutes du quart sud-ouest du pays. Toujours très peu de difficultés, mais pour autant, on y revient tous les quarts d'heure en détail sur le 107.7 et votre prochain rendez-vous trafic. C'est dans quelques minutes à peine, juste après la musique de Prince. Voici le titre Cream.

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1: Trafic toujours aussi fluide sur le quart sud-ouest du pays. Si vous nous écoutez sur la route du retour du week-end, eh bien vous empruntez les axes dénués d'obstacles, d'accidents ou encore de ralentissements en tout genre. Pour autant, vous restez bien vigilant, quel que soit votre secteur, puisque c'est dans une configuration comme celle-ci, c'est-à-dire un trafic encore une fois bien calme, que peuvent intervenir des accidents. Écoutez en ce sens Silver Protin, il est responsable Vinci Autoroute et chasse cette idée reçue. Les accidents ne se produisent pas plus les jours d'affluence.
2: Les statistiques montrent que 9 accidents sur 10 se passent quand le trafic est fluide. Les gens sont plus attentifs à la circulation quand le trafic est dense. On fait attention à qui on va doubler, on fait attention les personnes qui nous doublent aussi, les distances de sécurité. Et quand le trafic est effectivement plus faible, on a tendance à s'installer confortablement dans son véhicule, être un peu moins attentif à tout ce qui se passe autour de nous.
1: Voilà, donc prudence, hein, quel que soit le secteur que vous empruntez à cette heure, même si encore une fois tout se passe bien, simplement cette alerte au chevreuil qui reste en vigueur sur l'autoroute A89 entre Bordeaux et Lyon, kilomètre 260, attention à bien ouvrir l'œil, lever le pied si vous apercevez cet animal, kilomètre 260 pour vous qui circulez entre les sorties 22 Égletons et 23 Ussel Ouest, que vous rouliez en direction de Lyon ou en direction de Bordeaux.
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1: Et dans un instant, nous parlerons d'un roman très singulier dans Marque-Page, un conte sur la place des femmes. Le présage des oiseaux se déroule dans un royaume imaginaire. Et son autrice, Myriam Chirous, viendra nous le présenter. C'est à suivre après Mylène Farmer.

0: California, c'est un titre de 1996 signé Mylène Farmer. Excellent trajet à l'écoute du 107.7. Et tout de suite, dans Marque Page, nous recevons une autrice à l'imagination débordante. Myriam Chirous, pardon, est au micro 107.7 de Francine Thomas.
1: Bonjour Myriam Chirous.
2: Bonjour.
1: Au début du Présage des oiseaux, page 26, la narratrice Elyria, qui est une reine, déclare « La paix n'est pas seulement le vœu de mes 15 ans, mais aussi la raison de chaque geste de ma vie ». Qu'est-ce que ça veut dire ? Qui est Elyria ?
2: Elyria, c'est une femme en fait qui s'est très tôt vouée à une cause, la cause de la paix, parce qu'elle vivait dans un royaume, alors ça se passe dans un monde imaginaire, dans un royaume qui était constamment attaqué, donc elle s'est engagée très tôt à défendre la paix. Et elle y est arrivée. Et au début du livre, tout est remis en question.
1: Oui, et dans ce livre, vous nous baladez entre plusieurs époques. Vous nous racontez la façon dont la paix a pu être scellée à un moment donné. Et puis ce qui va permettre petit à petit de comprendre pourquoi ça déraille. Et vous inventez totalement un monde à part entière. Vous avez une imagination débridée, Myriam Chirous.
2: Oui, je crois que l'imagination est souvent au pouvoir chez moi. Et dans ce livre-là, je me suis permis d'inventer complètement le monde dans lequel l'histoire se passe. Parce qu'au début, j'avais en tête une histoire. J'ai essayé de voir si elle pouvait coller à une période de notre histoire, au Moyen-Âge par exemple, mais je me suis très vite aperçue que ça allait être très compliqué. Alors j'ai inventé ce qui allait autour.
1: Alors au centre du livre, il y a la place des femmes, celle qu'on leur accorde, celle qu'elles prennent, le crédit qu'on veut bien leur donner. Qu'est-ce que vous vouliez raconter en débutant ce conte ?
2: Je voulais raconter l'histoire d'une femme qui, à un moment de sa vie, alors qu'elle croit avoir tout réussi, voit tout s'effondrer. Et comment elle va reprendre les rênes de sa vie et peut-être aller même au-delà de ce qu'elle avait réussi et atteindre sa véritable souveraineté.
1: Le Présage des oiseaux, c'est surtout une incroyable histoire d'amour, mais qui se révèle seulement au tout dernier moment du livre. Vous avez planqué, si je peux dire, votre histoire d'amour. Pourquoi ce choix ?
2: J'ai planqué cette histoire d'amour parce qu'en fait, l'histoire m'est venue comme ça. Au tout début, j'ai vu cette femme dans sa tour, dans ce moment de grande alerte, parce que la guerre est redéclarée au bout de 18 ans de paix. Et je sentais qu'elle nous cachait quelque chose. Et à partir de là, j'ai eu envie d'amener le lecteur à vivre un vrai retournement de situation. C'est-à-dire, lorsque vous entrez dans le livre au chapitre 20, vous allez vous faire une certaine idée des choses et de ce qui se passe. Et lorsque vous en ressortez au dernier chapitre, vous aurez compris que ce que vous avez eu sous les yeux depuis le début n'était pas ce que vous croyez.
1: Myriam Chirous, vous signez Le Présage des oiseaux, édition Le Soir Venu. C'est un conte sur la place des femmes, une histoire d'amour qui ne dit pas son nom et sans doute le roman le plus singulier que vous pourrez lire en ce moment. Merci beaucoup.
2: Merci.
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0: Une courte pause sur le 107.7 avant le retour en musique avec Clan, suivi de Michael Jackson. Et le retour sur toi, vos conditions de circulation détaillées à 22h46. Très bon trajet à tous.
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1: Il est 22h47, soyez les bienvenus à l'écoute du 107.7 si vous nous rejoignez à l'instant. Sachez que tout se passe toujours très bien dans l'ensemble sur le quart sud-ouest du pays, si ce n'est cet accident signalé depuis quelques minutes maintenant sur les voies de l'autoroute A64. Dans l'attente de précision, je peux déjà vous dire que si vous circulez sur cet axe entre Toulouse et Bayonne, en direction de Bayonne et des Pyrénées-Atlantiques, eh bien en arrivant à Tarbes, au kilomètre 142, vous allez rencontrer une zone d'accident. C'est en tout cas un événement toujours signalé entre les échangeurs Tarbes Est et Tarbes Ouest. Attention, hein, le patrouilleur Rudy est en train d'arriver sur les lieux. Les forces de l'ordre pourraient également arriver dans les prochaines minutes. Et vous êtes donc susceptible de rencontrer ces véhicules a priori arrêtés sur bande d'arrêt d'urgence. En tout cas, levez bien le pied et ouvrez l'œil en attendant d'avoir plus d'informations. Une information tout autre désormais pour vous qui m'écoutez depuis Toulouse, direction Narbonne. Et pour cela, vous circulez sur l'autoroute A61 en direction de Carcassonne et de Narbonne, kilomètre 274. Il est une difficulté à anticiper si vous conduisez un véhicule électrique, puisque les bornes de recharge électrique ne sont plus en état de fonctionner provisoirement sur l'aire de service Port Lauragais. C'est au kilomètre 274, une fois passé l'échangeur numéro 1 Villefranche. Une difficulté à laquelle il faudra donc pallier en anticipant, peut-être en vous arrêtant un petit peu plus tôt. Si ce n'est cet accident, tout se passe bien. Et une nouvelle information, c'est aussi le charme de l'infotrafic. Les actualités arrivent parfois en direct et c'est le cas, et c'est le cas pour cette information. C'est un chevreuil qui a été aperçu près des voies de l'autoroute A62 entre Bordeaux et Toulouse. Attention dans les deux sens. Si vous roulez au kilomètre 72 dans le secteur de Marmande, vous ouvrez bien l'œil, quel que soit votre sens de circulation. Voici Étienne Dao pour vous accompagner sur la route. Excellent trajet et pensez à faire des pauses.

tandem de Vita et Slimane pour vous accompagner sur la route sur le 107.7. Il est 22h54. Ça se passe toujours très bien sur les autoroutes du Sud-Ouest. Vous prêtez tout de même attention à cet accident. Kilomètre 142 de l'autoroute A64 entre Toulouse et Bayonne, en direction de Bayonne. Attention, une fois passé l'échangeur Tarbes Est numéro 13, à bien ralentir. On y revient en détail dans le prochain point trafic. Ce sera juste après les grands titres de l'actualité à 23h. Voici UB40 et Elencio pour la musique.

0: Le trafic revient dans quelques minutes sur le 107.7. Ce sera juste après les grands titres de l'actualité dans un instant. Vous restez bien avec nous. Il est 23h.
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2: Bonsoir à toutes et à tous. Gérald Darmanin ordonne une revue de 70 000 plaintes impliquant des enfants d'ici au 14 juillet. Le ministre de la Justice a affirmé qu'il y a eu des défaillances graves dans l'affaire Liana, la collégienne de 11 ans retrouvée morte jeudi dans le Gers. Le garde des Sceaux a cité les remontées de ses procureurs généraux, procureurs qu'il a d'ailleurs convoqué demain matin à la chancellerie pour un premier bilan. Des dysfonctionnements reconnus également par Laurent Nunes, le ministre de l'Intérieur interrogé sur le plateau du 20h de France 2 ce soir, a regretté un manque de bon sens dans cette affaire, mais je ne veux pas que cette incompréhension qui est la mienne masque le travail formidable qui est fait par les gendarmes et les policiers sur cette affaire qui sont sur ces affaires qui sont prioritaires, a-t-il déclaré. Nous avons mis énormément de moyens, formés 10 000 agents pour recueillir la parole des enfants. À noter que cet après-midi, la marche blanche en hommage à Liana a rassemblé 6 000 personnes. Un gendarme est mort et deux autres sont en urgence absolue après le crash d'un hélicoptère cet après-midi. Annonce de la préfecture du Loiret, les militaires étaient mobilisés pour retrouver un adolescent de Bouzy-la-Forêt disparu hier soir. Israël a annoncé ce soir que la fermeture de toutes les écoles dans le pays demain, décision qui survient après des tirs de missiles en provenance de l'Iran. De son côté, le régime des Mollahs affirme que l'État hébreu a franchi, je cite, toutes les lignes rouges et doit cesser d'attaquer le Liban. Les bombardements de la soirée constituent selon eux un avertissement en représailles aux tirs israéliens dans la banlieue sud de Beyrouth. Pour éviter une escalade, Donald Trump l'assure, il va demander au Premier ministre israélien de ne pas riposter. Les dirigeants français, allemands et britanniques réunis à Londres ce soir soutiennent la proposition de Volodymyr Zelensky. Le président ukrainien veut un dialogue direct entre l'Ukraine et la Russie avec la participation active des États-Unis et de l'Europe. La ligne de contact actuelle doit servir de point de départ en négociation. Les frontières internationales ne doivent pas être modifiées par la force, ont ajouté Emmanuel Macron, Friedrich Merz et Keir Starmer dans une déclaration commune. Et puis il a rompu la malédiction. L'allemand Alexander Zverev a enfin remporté son premier grand chelem ce soir sur la terre battue de son tournoi favori Roland Garros. Le numéro 3 mondial affronta l'Italien Flavio Cobolli, un match serré qui lui a donné du fil à retordre. Le joueur de 29 ans s'est finalement imposé en 5 manches pour soulever la coupe des mousquetaires tant désirée. 23h02, je vous retrouve dans une heure pour l'actualité. Pour l'instant, c'est l'infotrafic et ça arrive juste après la météo.
0: Merci beaucoup Yoko. Votre météo de cette soirée de dimanche. Soirée pour le moment calme avec un ciel relativement dégagé sur l'ensemble du quart sud-ouest. Mais vigilance puisque des averses orageuses sont attendues sur une partie de la Nouvelle-Aquitaine cette nuit, du côté notamment de la Gironde, de la Dordogne ou encore de la Haute-Vienne. Des averses et des pluies qui devraient se décaler progressivement demain en direction du centre et de l'est. Mais vous retrouverez tout de même quelques ondées localement du côté de l'Occitanie dans l'après-midi, en particulier du côté des Pyrénées. Partout ailleurs et notamment sur le littoral atlantique, de belles éclaircies malgré un ciel nuageux. Les maximales côté température, elles s'élèvent à 22 à Brive et Périgueux, 23 à Toulouse, 26 à Castres, 27 à Carcassonne, jusqu'à 29 à Narbonne.
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0: Bonsoir, soyez les bienvenus à l'écoute du 107.7. Il est 23h03, l'heure de faire un nouveau tour d'horizon de vos conditions de circulation. Dans l'ensemble, plutôt bonne sur le quart sud-ouest du pays, mais il y a tout de même un axe qui concentre eh bien deux des trois difficultés à cette heure, à savoir la 64, l'autoroute qui traverse les Pyrénées entre Bayonne et Toulouse. Deux actualités pour vous qui circulez en direction de Bayonne et de l'ouest. Tout d'abord, au kilomètre 142 à l'arrivée sur Tarbes. Attention, on nous signale toujours un accident. Une fois passé l'échangeur 13 Tarbes Est, un ou plusieurs véhicules qui se trouveraient sur bande d'arrêt d'urgence. Le patrouilleur Rudy vient d'arriver sur place pour nous transmettre plus d'informations. Vous restez vigilants, bien sûr, en attendant. Et puis vigilance également pour la sécurité du patrouilleur Mathieu, l'homme en jaune, qui se rend au kilomètre 46 de cet axe. Pour vous qui roulez toujours en direction de Bayonne, vous avez passé l'échangeur numéro 7 Salis de Béarn et quelques kilomètres plus loin, il y aurait un cône de chantier sur la voie de gauche. Vous ne serrez donc que sur la seule voie de droite pour éviter cet obstacle. Je parlais de deux des trois actualités trafic à 7h, puisque la dernière nous emmène du côté de l'autoroute A62, l'axe que vous empruntez entre Bordeaux et Toulouse, que vous rouliez direction la Gironde ou la Haute-Garonne. Attention, kilomètre 72, une alerte au chevreuil a été déclenchée dans le secteur de Marmande, non loin de l'échangeur numéro 5 du même nom. Vous levez bien le pied le temps que le patrouilleur David puisse intervenir. Voilà, vous savez tout du trafic sur le Carros Sud-Ouest à 23h04. Je vous souhaite un excellent trajet.
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I Talk to You, un titre d'Anotaire pour vous accompagner, vous donner un petit peu d'énergie à 23h11. Allez, peut-être que certaines ou certains d'entre vous sentent la fatigue qui commence doucement à arriver à 7h, c'est tout à fait normal. En tout cas, si vous sentez un petit peu de fatigue, vous n'hésitez pas, vous marquez la pause sur l'une des nombreuses aires d'autoroute que vous rencontrez bien sûr sur n'importe quel axe. Prendre simplement un petit café ou simplement pratiquer une micro-sieste ou quelques étirements. Autant de conseils bien sûr pour reprendre la route en toute sécurité. N'hésitez pas à vous arrêter, peut-être d'ailleurs m'écoutez-vous déjà sur une aire d'autoroute à 7h. En tout cas, vous vous apprêtez à reprendre la route au cœur d'un trafic plutôt calme sur le quart sud-ouest. Quelques événements trafic tout de même sur lesquels nous revenons dans un instant, juste après Clara Luciani.

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1: Merci de votre fidélité au 107.7. Il est 23h15, l'heure de vous retrouver pour un nouveau point détaillé sur vos conditions de circulation. Pour vous qui m'écoutez sur les axes du car sud-ouest, peut-être de retour de week-end en direction de Bordeaux, de Périgueux, d'Agen, de Montauban, de Toulouse ou encore de Pau. Il y a toujours quelques difficultés, à commencer par cet accident toujours signalé sur les voies de la 64. Attention, si vous empruntez l'autoroute des Pyrénées depuis Toulouse, direction Pau et Bayonne, si vous circulez à Tarbes, vous allez certainement rencontrer un véhicule arrêté sur bande d'arrêt d'urgence au kilomètre 142 à l'approche de l'échangeur numéro 12 Tarbes Ouest. Vous êtes bien vigilant, bien sûr, hein, puisque le patrouilleur Rudy est toujours sur place. Vous allez certainement rencontrer le dépanneur aussi dans les prochaines minutes, donc attention à ce véhicule. Vigilance également sur la 62 face à deux événements, à commencer par cette voiture. C'est bien confirmé, arrêtée juste après la barrière de péage de Saint-Selve, à une dizaine de kilomètres de Bordeaux. Pour vous qui arrivez sur l'agglomération bordelaise depuis Toulouse, attention donc à ce véhicule arrêté juste après la barrière de péage. Et puis j'en termine avec cette alerte au chevreuil, toujours d'actualité, au kilomètre 72, à l'approche de, ou juste passé, hein, l'échangeur numéro 5 Marmande, puisque cette alerte vous concerne dans les deux sens de circulation. L'échangeur Marmande, il porte le numéro 5 et vous ouvrez l'œil dans les deux sens le temps que le patrouilleur David puisse nous communiquer plus d'informations. Et puis j'en termine avec une bonne nouvelle pour vous qui roulez depuis Toulouse en direction de Narbonne sur la 61. Puisque au kilomètre 274, si vous roulez avec un véhicule électrique, eh bien vous pouvez désormais recharger ce dernier sur l'aire de service Port Lauragais. Ces dernières heures, les bornes de recharge ne fonctionnaient plus, mais ça y est, le problème a été résolu. Donc une dizaine de kilomètres après l'échangeur numéro 20 Villefranche, vous pouvez de nouveau vous arrêter pour recharger votre véhicule. Dans un instant, Charles-Élie Couture sera notre invité à l'occasion de la sortie de son nouvel album consacré à l'environnement, Projet Bleu-Vert. Il nous parlera de son engagement et de ce 27e opus dans lequel il collabore avec Jean-Louis Aubert, Angélique Kidjo ou encore Yannick Noah. Et c'est à suivre juste après The Police.

0: Walking on the Moon, un titre qui résume bien un petit peu la situation actuellement, alors que la nuit maintenant est tombée de manière définitive sur l'ensemble des axes du quart sud-ouest du pays, où ça roule par ailleurs très bien. Merci de votre fidélité.
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0: Sur la route avec un artiste aux multiples talents, engagé pour la planète, Charles-Élie Couture est au micro de Virginie Decorte.
2: Et c'est un grand monsieur qui est à mes côtés, quel plaisir. Bonjour Charles-Élie Couture.
3: Bonjour.
2: On est vraiment ravis de vous recevoir en effet à l'occasion de ce nouvel album, Projet Bleu-Vert, premier album de duo, un album singulier, à votre image, je dirais même un album concept.
3: Oui, en fait, j'avais envie de faire découvrir ou redécouvrir des chansons que j'ai écrites, inspirées par les questions de l'environnement. Et plutôt que de le faire tout seul, je l'ai fait avec une dizaine de mes amis artistes, plus un poème de Paul Watson que j'ai mis en musique.
2: Effectivement, pour ce 27e album dédié à l'écologie, vous vous êtes très bien entouré de Yannick Noah à la béninoise Angélique Kidjo ou encore Jean-Louis Aubert, Kali et puis votre fille Yamé Couture. Vous reprenez avec eux des chansons qui ont jalonné votre parcours et qui ont pour point commun quelque chose qui vous a toujours préoccupé, l'environnement.
3: En fait, depuis que j'étais gamin, j'ai été élevé avec l'idée que on est les invités de la terre et que on ne peut pas aimer les hommes sans aimer la nature qui nous accueille. Et donc chaque fois que l'homme abuse de son pouvoir dominant, puisque faut pas oublier que c'est seulement 3% des terres qui sont cultivées et que ces 3% là suffisent à polluer tout le reste. Donc notre devoir d'être humain, il est d'être à l'écoute du mal qu'on fait, entre guillemets. Quand on abuse de son pouvoir, la seule manière que la nature, comme tout être asservi, a pour se faire entendre, c'est la révolte. Et quand la nature se révolte, eh ben ça donne ce qui se passe actuellement, et c'est terrible.
2: Et vous croyez au pouvoir des chansons, Charles-Élie Couture, et plus globalement au pouvoir de l'art ?
3: Je crois que chacun doit agir en fonction de ce qu'il sait faire. Comme j'ai plus l'âge, si je puis dire, de grimper aux arbres et d'aller distribuer la nourriture en trop jetée par les grandes surfaces, bah, je manifeste au moins ma solidarité avec ceux qui le font. J'ai l'habitude de dire que être un artiste c'est bien, mais être un homme c'est mieux.
2: Et pour qu'on comprenne bien à quel point votre engagement est sincère et cohérent, Charles-Élie Couture, il faut préciser que les bénéfices de cet album, Projet Bleu Vert, seront reversés à France Nature Environnement.
3: C'est la plus grande fédération en France qui regroupe plus de 6000 associations et qui fait un travail formidable sur le terrain.
2: Charles-Élie Couture, on va faire une petite pause trafic et musique avec évidemment un extrait de ce nouvel album, Chanson de la Petite Rivière, duo dans lequel vous êtes en bonne compagnie.
3: Ah oui, je sens ça avec ma fille Yamé.
2: À tout à l'heure. Une

chanson de la Petite Rivière. Un très beau titre pour caractériser ce nouveau single de Charlie-Lee Couture avec sa fille Yamé. Le chanteur et compositeur est notre invité. Et nous le retrouvons pour la deuxième partie de son entretien juste après le point trafic de 23h30. Le temps pour vous d'écouter un morceau intitulé La Bosse. Voici Marguerite.

0: Et c'était Marguerite sur le 107.7. Vous restez avec nous. C'est un artiste pluridisciplinaire qui est notre invité cette semaine. Charles-Élie Couture. Il nous parlait tout à l'heure de son 27e album consacré à l'écologie. Et bien, dans un instant, place à la route et à ses projets. Et c'est à suivre après vos conditions de circulation.
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0: Des conditions de circulation presque parfaites à 23h31 sur le quart sud-ouest. Très peu de monde hein, désormais sur la route, y compris si vous circulez par exemple du côté de Bordeaux ou de Toulouse, autour des grandes agglomérations sur le périphérique toulousain. Hein, par exemple, toujours un petit peu de monde à 7h, notamment pour vous qui roulez sur la 61. Mais encore une fois, pas de difficultés ou encore de ralentissement à noter. Simplement sur le quart sud-ouest, deux véhicules arrêtés. Le premier dans une bretelle de sortie sur la 64 dans le sens Bayonne vers Toulouse. Vous avez passé le secteur de Montrégeau. Attention à Saint-Gaudens dans la bretelle de sortie du même nom, kilomètre 206. C'est dans cette bretelle que se trouve un véhicule à l'arrêt et puis autre véhicule en panne, toujours arrêté juste après la barrière de péage de Saint-Selve. Une information qui vous concerne si vous roulez sur la 62 depuis Toulouse et Agen direction Bordeaux. Le péage de Saint-Selve, c'est au kilomètre 15 à l'arrivée sur Bordeaux. Ne vous laissez pas surprendre par ce véhicule. Enfin, si vous m'écoutez sur l'autoroute A20, vous traversez cet axe depuis Paris en direction de Toulouse, en direction donc du sud, dans la traversée de Brive. Il y a une bifurcation qui vous permet habituellement de rejoindre l'A89 en direction de Bordeaux. Eh bien, cette dernière est fermée puisque des travaux doivent être réalisés dans les prochaines semaines. Travaux qui prennent un petit peu de temps à être réalisés. Hein. C'est pour cela que, eh bien, si vous êtes à l'écoute du 107.7 depuis quelques temps maintenant, cette actualité travaux dure et il faut toujours la contourner. Et la meilleure solution pour vous, c'est de quitter l'autoroute A20 par l'échangeur Obja, puis d'emprunter le réseau secondaire sur quelques kilomètres pour récupérer la 89 par l'entrée Brive-Ouest. Comme promis, la deuxième partie de notre entretien avec Charles-Élie Couture, toujours au micro de Virginie Decorte.
2: Charles-Élie Couture, sur le 107.7, vous le savez, on s'adresse principalement à des voyageurs, à des conducteurs. Quel rapport vous avez avec la route?
3: Ah, j'ai écrit des chansons sur la route. Disons que moi-même, j'adore me faire conduire, en l'occurrence autant. Le reste de ma vie, je le passe en étant responsable et en ayant une emprise sur mon existence. Autant quand je suis dans un véhicule, je conduis bien sûr, mais j'avoue que je panique beaucoup aujourd'hui vu la puissance des véhicules, la taille de ce qu'ils sont et l'espèce de perte de qualité dans la conduite d'autrui. Je trouve que les gens conduisent moins bien qu'à une époque. Ils sont très assistés par l'intelligence artificielle ou celle qui est leur véhicule, et ça j'avoue que ça m'angoisse. Donc ce qui fait que quand j'ai l'occasion, je mets plutôt passager que conducteur dans le cadre de la conduite. Mais écouter de la musique en bagnole ou des émissions qui vous parlent, je trouve ça le meilleur endroit pour écouter la radio, c'est vraiment la bagnole.
2: Charles-Élie Couture, en plus de cet album et des concerts que vous donnez, je sais que vous menez d'autres projets, ce n'est pas l'inspiration qui manque. Qu'est-ce qui vous titille le plus en ce moment? Projet de livre, exposition, les deux?
3: Alors, cette année, j'ai sorti, avant la sortie de l'album, j'avais sorti un livre qui s'appelait Manhattan Gallery, qui racontait une cinquantaine de personnages que j'avais croisés quand j'avais ma galerie à New York. Et aujourd'hui, je suis dans un autre domaine, puisque je viens de terminer l'écriture d'un conte pour enfants, qui est d'ailleurs un conte écologique, qui raconte l'histoire d'un grand arbres, etc.
2: Pour vos petits-enfants, mais pas que.
3: Voilà, exactement, qui sont dédiés à mes quatre petits-enfants.
2: Ça va s'appeler comment?
3: Ça s'appelle Mayoc, la légende.
2: Je rappelle que votre nouvel album de duo, Projet Bleu Vert, est disponible.
3: Je veux juste préciser que la pochette est aussi un duo, puisqu'elle a été réalisée par mon ami Michel Granger, qui avait fait des pochettes pour Jean-Michel Jarre et qui a réalisé là une pochette absolument magnifique.
2: J'avoue.
3: Et le disque lui-même est fabriqué en bio-vinyle, qui est un vinyle à base d'algues et biodégradable. Mais ça ne se dégrade pas sous votre sillon, rassurez-vous.
2: Un album bio de A à Z. Hein, donc.
3: Voilà.
2: Un grand merci, Charles-Élie Couture, d'avoir voyagé avec nous.
3: Salut à vous.
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0: Merci de votre fidélité à notre antenne. 23h35, vous êtes de moins en moins nombreux sur la route en ce dimanche soir. Vous rentrez peut-être vous reposer après un week-end dont vous avez pu profiter. Excellent trajet, soyez prudents, attention les uns aux autres et n'oubliez pas surtout de faire des pauses. Voici les Daft Punk Around the World, ça c'est bien pour se donner un peu d'énergie. Puis on écoutera Rihanna dans un instant avant le point trafic de 23h44.

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1: Et merci de votre fidélité au 107.7. Il est 23h44. Toujours un plaisir de vous accompagner en cette douce nuit de dimanche qui s'achève sur les autoroutes du quart sud-ouest. Ça y est, vous êtes vraiment très peu nombreux désormais sur la route, si l'on excepte tout de même le secteur des grandes agglomérations, à commencer par le périphérique toulousain où il y a toujours un petit peu de circulation, mais pas d'événements trafic, pas de véhicules arrêtés sur les voies ou encore moins d'accidents à vous signaler. C'est évidemment une très bonne nouvelle. Je pense à vous tout de même qui circulez sur la 60. 4, puisque c'est l'axe ce soir qui a concentré la plupart des événements trafic de ces dernières heures. Pas de grosses difficultés tout de même, mais un événement toujours en cours. C'est un animal écrasé dans le sens Toulouse-Bayonne. La 64, je ne l'ai pas précisé, c'est bien sûr l'autoroute qui traverse les Pyrénées par Toulouse, Tarbes ou encore Montrégeau. Et vous circulez donc en direction de Bayonne et de l'Ouest. Attention, kilomètre 125 juste après Tarbes, il y aurait donc un blaireau écrasé sur la chaussée. Le patron Rudy est en train d'arriver sur les lieux. Partout ailleurs, eh bien ça se passe très bien, aucune difficulté à vous signaler. Simplement, si vous m'écoutez du côté de Bordeaux, attention, puisqu'on nous signale hors du réseau Vinci Autoroute un fourgon à l'arrêt sur la rocade intérieure, pardon, du côté de Bordeaux, au kilomètre 23 dans le secteur de Pessac. Un fourgon donc à l'arrêt dans ce secteur. Garbage pour la musique et vous accompagner tranquillement jusqu'à minuit où il sera temps de vous retrouver pour les grands titres de l'actualité avec Yoko Trigallo. Vous restez prudent en attendant sur la route et vous n'oubliez pas de faire des pauses.

Et la voix de Christophe Maé à vos côtés sur la route avec ce titre La Lune. Restez bien sur le 107.7, les grands titres de l'actualité, c'est à minuit tout pile. Et je vous retrouve ensuite pour votre météo locale et vos conditions de circulation détaillées sur le quart sud-ouest. Toujours peu d'événements trafic à détailler, c'est évidemment une bonne nouvelle. Attention tout de même sur la 64 dans le sens Toulouse-Bayonne, kilomètre 125, il y a toujours ce blaireau écrasé signalé sur les voies juste après avoir passé Tarbes. Bonne route à tous, voici Dido pour la musique.

0: Angèle et Justice, vos deux copilotes, l'espace de quelques minutes sur le 107.7. Restez bien avec nous, le trafic détaillé dans le sud-ouest revient dans un instant. C'est juste après les grands titres de l'actualité. Il est minuit.
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2: Bonsoir à toutes et à tous. Gérald Darmanin annonce que les procureurs ont jusqu'au 14 juillet pour passer au peigne fin toutes les plaintes impliquant des enfants. Le ministre de la Justice a annoncé qu'il ne partirait pas en vacances tant que ces 70 000 dossiers ne seront pas repris. Le garde des Sceaux veut éviter à tout prix une nouvelle affaire Liana. Il reçoit demain à la chancellerie les procureurs généraux. La marche blanche en mémoire de la jeune adolescente se tenait cet après-midi à Fleurance dans le Gers. Elle a rassemblé 6 000 personnes et ce soir, le ministre de l'Intérieur Laurent Nunez a lui reconnu un drame qui aurait pu être évité. Un hélicoptère de la gendarmerie nationale s'est écrasé cet après-midi dans le Loiret. Le pilote et le mécanicien sont gravement blessés. Une autre personne est décédée. Toutes mes pensées accompagnent la gendarmerie nationale après ce terrible accident, a écrit le préfet sur X, ajoutant que chaque jour en France, des milliers de femmes et d'hommes en uniforme risquent leur vie pour nous protéger. Les circonstances du crash ne sont pas encore connues. Jean-Luc Mélenchon a rassemblé une foule considérable pour son premier meeting de campagne présidentielle à Saint-Denis. Vous ne pourrez pas dire si malheur arrive que je ne savais pas, a-t-il déclaré. Le patron de LFI a tenu à s'imposer comme la seule option possible à gauche pour l'emporter face au Rassemblement national en décrétant notamment que la primaire unitaire était finie. L'armée israélienne est prête à bombarder l'Iran. Tzal a averti qu'elle frapperait Téhéran dès que le feu vert sera donné. Une déclaration en réponse aux tirs de missiles iraniens ayant visé Israël ce soir. Les premiers depuis le cessez-le-feu annoncé le 8 avril. Des tirs qui eux-mêmes étaient tirés en représailles au bombardement israélien sur le Liban. Pour éviter une escalade, Donald Trump l'assure, il va demander au Premier ministre israélien de ne pas riposter. Les dirigeants français, allemands et britanniques réunis à Londres soutiennent la proposition de Volodymyr Zelensky. Le président ukrainien veut un dialogue direct entre l'Ukraine et la Russie avec la participation active des États-Unis et de l'Europe. Les frontières internationales ne doivent pas être modifiées par la force, ont ajouté Emmanuel Macron, Friedrich Merz et Keir Starmer dans une déclaration commune. À Roland-Garros, enfin, c'est la fin d'une longue attente pour Alexander Zverev, l'allemand de 29 ans qui courait après ce sacre depuis 6 ans et sa première finale de Grand Chelem a battu Flavio Cobolli, le numéro 3 mondial s'est imposé. L'Italien s'est confié après la rencontre, reconnaissant que son corps l'avait lâché dans la cinquième manche. Cela faisait 89 ans qu'on attendait la victoire d'un Allemand à Roland-Garros. Minuit de fin de ce flash, retour de l'infotrafic dans un instant, juste après votre météo.
0: Merci beaucoup Yoko. La météo de ce lundi 8 juin sur le quart sud-ouest du pays devrait être marquée par des averses orageuses sur une partie de la Nouvelle-Aquitaine, notamment du côté de la Gironde. Des averses orageuses qui devraient se décaler progressivement en direction du centre et de l'est dans la matinée. Quelques gouttes également à signaler localement du côté de l'Occitanie, en particulier sur les Pyrénées cet après-midi. Partout ailleurs, un grand et beau soleil sur une bonne partie de l'Occitanie, ainsi que sur le littoral atlantique. En dépit d'une légère perturbation nuageuse. Les températures, eh bien, elles sont conformes au normal de saison. Vous comptez des maximales de 19 à Pau, 20 à Bayonne, 21 à Bordeaux, 22 à Brive, 23 à Montauban et Toulouse, jusqu'à 29 à Narbonne.
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0: Une belle nuit pour vous qui nous écoutez sur le 107.7. Vous circulez sur les axes du quart sud-ouest du pays, au cœur d'un trafic toujours aussi calme. Vous êtes évidemment de moins en moins nombreux sur la route à cette heure. Et encore une fois, ça se ressent légèrement niveau trafic puisqu'on a vraiment très très peu de difficultés. Et ce, depuis au moins 2 heures maintenant. À l'heure actuelle, elles sont au nombre de une, à savoir cet animal écrasé, toujours signalé sur les voies de l'autoroute à 64. Attention, si vous traversez les Pyrénées, par cet axe entre Bayonne et Toulouse, en direction de Bayonne, kilomètre 125. Vous venez tout juste de passer Tarbes et vous allez devoir vous méfier face à la présence de ce blaireau écrasé qui se trouverait sur la chaussée. Le patrouilleur Rudy est en train d'arriver sur place. Attention donc à bien ralentir à l'approche de son fourgon jaune. Partout ailleurs, de très bonnes nouvelles puisque je n'ai aucune difficulté à vous signaler.
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la douce voix d'Elena pour vous accompagner au cœur de cette journée de lundi. Désormais, depuis quelques minutes, soyez les bienvenus. Si vous venez tout juste de nous rejoindre sur le 107.7, installez-vous tranquillement. Vos conditions de circulation détaillées arrivent dans quelques minutes. Alors, je vous rassure, pour autant, ce sera relativement concis, hein, puisqu'il n'y a aucune difficulté, plus aucune en tout cas, sur les autoroutes du quart sud-ouest du pays. Pensez pour autant à faire des pauses régulièrement. Voici Nirvana, Come As You Are.

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1: Difficile de vous présenter de meilleures conditions de circulation à minuit 15. Vous circulez sur les autoroutes du sud-ouest du pays. Vous m'entendez concrètement entre Bordeaux et Toulouse via la 62 du côté de Montauban, Cahors ou Brive sur l'autoroute A20 ou encore dans des secteurs tels que Brive, encore Tulle, Clermont ou Périgueux sur la 89. Bref, tout se passe bien, aucune difficulté à noter à cette heure. Vous n'oubliez pas pour autant de faire des pauses, on ne le répétera jamais assez, particulièrement la nuit bien sûr. Dès que vous sentez un petit peu la fatigue, vous gagnez, que vous avez le moindre doute, hein, vous n'hésitez pas, vous vous arrêtez, vous reposez, ne serait-ce que quelques minutes, récupérer un petit peu d'énergie pour reprendre la route en toute sécurité. À suivre votre rendez-vous santé. Et au programme aujourd'hui, les produits hyperprotéinés entre yaourts, biscuits et boissons. Ils envahissent les rayons, portés par la promesse de mieux manger. Mais sont-ils vraiment utiles? Eh bien, pas vraiment. Et leur consommation appelle même à la prudence, comme vous l'entendrez juste après le titre « Le roi des ombres ».

0: minuit 19, place à votre rendez-vous santé sur le 107.7, un rendez-vous en partenariat avec le magazine Bien-être et Santé. Et nous parlons des aliments enrichis en protéines. Ils se multiplient, mais leurs bénéfices sont discutés. Lisa Mériou, la rédactrice en chef adjointe du magazine, nous en parle aux côtés de Charlotte Latour.
1: Lisa Mériou, vous proposez ce mois-ci dans Bien-être et Santé un article intitulé « Produits hyperprotéinés, des bienfaits pas si musclés ». Ce sont des produits qui marchent très bien, mais sur lesquels vous appelez quand même à la prudence.
2: Oui, parce que l'engouement est spectaculaire. Entre 2020 et 2024, le chiffre d'affaires du secteur a été multiplié par 5. On trouve désormais des protéines ajoutées partout, dans les boissons, les yaourts, les biscuits, les pâtes, voire même certains saucissons.
1: Alors à l'origine, ce sont surtout les sportifs qui les consommaient, ces produits.
2: Exactement, chez les sportifs, les besoins en protéines augmentent pour favoriser à la fois la récupération, la prise de muscles et la perte de masse grasse, mais ça ne concerne pas la majorité de la population. En France, les carences en protéines sont assez rares. Pour une personne en bonne santé qui veut simplement perdre du poids ou manger mieux, ces produits ne sont pas forcément indispensables.
1: Alors le chiffre intéressant que vous donnez dans l'article, c'est que chez un grand sportif, il faut entre 1,4 et 2,2 grammes de protéines par kilo du poids de la personne concernée. Mais chez un sujet lambda, on est plutôt autour de 0,8 à 1 gramme. Ça veut dire qu'une personne de 50 kilos a besoin chaque jour d'à peine 50 grammes de protéines. C'est pas si énorme finalement.
2: C'est exactement ça. Dans la majorité des cas, les apports sont très faciles à couvrir avec une alimentation classique, de la viande, du poisson, des œufs, des produits laitiers, mais aussi des lentilles ou des céréales.
1: Et tous ces produits hyperprotéinés en supermarché, donc on les oublie? C'est juste du marketing à vos yeux?
2: Il y a clairement un effet de mode, d'autant plus que beaucoup de ces aliments sont transformés, voire ultra-transformés. La composition de ces produits soulève aussi des questions, notamment sur la qualité des protéines employées. Sans compter que leur goût particulier, je parle des protéines, est souvent compensé par l'ajout de sucre, d'arômes ou d'additifs.
1: Et, ouais. Et puis en cas d'excès, de surconsommation de ces produits, il peut y avoir quand même des effets indésirables.
2: C'est ça, l'ANSES a déjà signalé plusieurs effets indésirables liés à une consommation excessive de compléments ou de produits hyperprotéinés. L'idée, ce n'est donc pas de diaboliser ces produits, mais de rappeler qu'une alimentation équilibrée suffit largement dans la plupart des cas. Et puis, pour sa santé, mais aussi pour son portefeuille, il est souvent plus judicieux de prendre quelques secondes pour comparer les étiquettes en supermarché. Un yaourt présenté comme hyperprotéiné n'est pas forcément beaucoup plus riche en protéines qu'un yaourt classique. Les différences sont parfois minimes, malgré un prix qui, lui, est bien plus élevé.
1: Merci Lisa Mériou, Bien-être et Santé, magazine à retrouver dans toutes les pharmacies partenaires.
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0: Minuit 22, vous êtes bien à l'écoute du 107.7. Ça se passe toujours aussi bien sur les autoroutes du quart sud-ouest. Très peu de monde sur la route à cette heure. Vous avez bien raison de circuler, d'autant que la météo vous laisse tranquille également. Météo France prévoyait au moins jusque dans la matinée quelques averses orageuses du côté de la Gironde ou de la Dordogne par exemple. Secteur plutôt épargné pour le moment au niveau météorologique. Donc bon, on va croiser les doigts pour que ça reste tel quel, et on croise les doigts aussi pour que le trafic soit toujours aussi bon sur les autoroutes du sud-ouest. On y revient dans un instant dans votre point détaillé. Ce sera après Lynn, suivi de Tears for Fears.

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1: À minuit 31, toujours d'excellentes conditions de circulation, quel que soit l'objet bien sûr de votre trajet, mais surtout votre destination sur le quart sud-ouest du pays, que vous rouliez direction Bayonne, Toulouse, Montauban, Narbonne ou encore Brive, pas de difficulté. Simplement vous signaler un fourgon en panne sur l'autoroute A63 dans un secteur géré par la direction des routes atlantiques. C'est une information qui vous concerne. Si vous vous engagez sur cet axe, l'A63 depuis Bordeaux, direction Bayonne et l'Espagne, attention, kilomètre 7 dans le secteur de Cestas, très précisément, lieu où ce fourgon est arrêté. Bon, et puis quel que soit l'objet de votre trajet, vous n'oubliez pas de faire des pauses, bien sûr, hein, dès que vous sentez la fatigue un petit peu vous gagner, vous n'hésitez pas à vous arrêter. Écoutez en ce sens les conseils du médecin et présentateur télé Michel Simès.
2: Je crois qu'il n'y a pas 46 solutions. Quand vous commencez à somnoler, quand vous commencez à avoir les yeux qui piquent et à vous dire « Oh là là, je préfère être dans un lit plutôt que dans ma voiture », eh ben faut s'arrêter. Moi, je m'arrête très très régulièrement et en tout cas, dès que je commence à bouger les jambes un peu violemment pour me réveiller, je sais qu'il faut que je m'arrête. Après, on a la chance ou pas de pouvoir faire des micro-siestes et puis je le fais moi régulièrement, mais où je passe le volant à ma femme. Mais je crois que le seul conseil à donner aux gens, c'est de s'écouter et de ne pas chercher à pousser les limites de son organisme, parce que c'est la porte ouverte à l'accident.
1: Et puis cette dernière actualité, travaux en vigueur depuis maintenant quelques semaines et encore jusqu'au début de l'été minimum du côté de Brive-la-Gaillarde. Elle vous concerne si vous circulez à Brive sur l'autoroute avant en direction de Montauban et de Toulouse, puisque dans ce sens, la bretelle de liaison qui permet de rejoindre la 89 en direction de Bordeaux est fermée en raison, je le disais, d'une zone de travaux. Et c'est pour cela que vous devrez effectuer un court détour par le réseau secondaire. Pour cela, vous quittez la 20 par l'échangeur 50 Objat et vous empruntez le réseau secondaire pour récupérer la 89 par l'entrée Brive-Ouest.
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1: Belle nuit, à l'écoute du 107.7, voici le titre Can Fight de Moonlight et l'actualité du trafic revient dès que nécessaire.

0: la voix de Kinvey pour vous accompagner avec un titre intitulé Ella. On va écouter Run DMC dans quelques instants pour vous emmener jusqu'au point trafic de 4h44 qui s'annonce comme les précédents concis. En témoigne l'excellent état du trafic à 7h, vraiment très très peu de difficultés. On en reparle dans quelques minutes.
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1: Et merci de votre fidélité au 107.7, un trafic toujours marqué par très peu d'actualité à minuit 44 et non pas 4h44 comme j'ai pu dire il y a quelques minutes. J'anticipe un petit peu la nuit bien sûr, même si elle est bien tombée depuis un petit moment maintenant sur les autoroutes du quart sud-ouest du pays. Et je vous le disais, toujours aussi peu de difficultés si l'on accepte ce véhicule à l'arrêt dans une bretelle d'entrée. Et ça vous concerne si vous m'écoutez sur la 62 depuis Toulouse direction Agen et Bordeaux. Attention à cette voiture arrêtée dans la bretelle d'entrée Castel-Sarrazin, c'est au kilomètre 168 de l'autoroute. Partout ailleurs, je vous le disais, vraiment pas de difficultés, un trafic bien calme. Vous n'oubliez pas encore une fois de faire des pauses, même quelques minutes, ça peut être largement suffisant et parfois bien nécessaire pour reprendre un petit peu de concentration et finir votre trajet en toute sécurité. Cette semaine, dans votre rendez-vous Play Replay, retour sur un drame qui a marqué l'été dernier. Nous sommes près d'un an après l'incendie hors norme qui a frappé l'Aude. 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

0: place à Play Replay comme prévu, alors que l'été approche et que le risque d'incendie reste à surveiller de près. Retour sur le feu qui a ravagé une partie de l'Aude l'an dernier, Mathilde Ferrière.
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6: 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Heureusement qu'on a les Canadair.
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9: 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C'est pour ça qu'on demande immédiatement des renforts, parce qu'on savait que le premier largage qu'on ferait ne pourrait pas être décisif.
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0: Minuit, passé de 51 minutes, on se dirige tranquillement vers votre flash d'actualité à 1h. Les grands titres de l'info justement, suivi de votre météo locale et d'un retour au trafic. Et ce sera en compagnie de l'excellent Corentin Nadjar-Legui, en train de se préparer tranquillement en studio. En attendant, voici la musique de Bruno Mars.

0: Born in the USA, c'est sur cet excellent titre que nous allons nous laisser, chers auditeurs. Je vous souhaite une excellente nuit sur le 107.7 en compagnie de Corentin Nadjarlegui dans un instant. Mais pour l'heure, voici les grands titres de l'actualité. Il est 1h.
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2: Bonsoir à toutes et à tous. Gérald Darmanin annonce que les procureurs ont jusqu'au 14 juillet pour passer au peigne fin toutes les plaintes impliquant des enfants. Le ministre de la Justice a annoncé qu'il ne partirait pas en vacances tant que ces 70 000 dossiers ne seront pas repris. Le garde des Sceaux veut éviter à tout prix une nouvelle affaire Liana, la marche blanche en mémoire de la jeune adolescente organisée à Florence cet après-midi dans le Gers, a rassemblé 6 000 personnes. Et ce soir, le ministre de l'Intérieur, Laurent Nunes, a lui aussi reconnu un drame qui aurait pu être évité. Un hélicoptère de la gendarmerie nationale s'est écrasé cet après-midi dans le Loiret. Le pilote et le mécanicien sont en urgence absolue, tandis que le troisième militaire, l'adjudant Dorian Larry Gaudry, est décédé. Toutes mes pensées accompagnent la gendarmerie nationale après le terrible accident, a écrit le préfet sur X. Les circonstances du crash ne sont pas encore connues. Jean-Luc Mélenchon a rassemblé une foule considérable pour son premier meeting de campagne présidentielle à Saint-Denis. Vous ne pourrez pas dire si malheur arrive, je ne savais pas, a-t-il déclaré. Le patron de LFI a tenu à s'imposer comme la seule option possible à gauche pour l'emporter face au Rassemblement national. L'armée israélienne est prête à bombarder l'Iran. Tsahal a averti qu'elle frapperait Téhéran dès que le feu vert sera donné. Une déclaration en réponse aux tirs de missiles iraniens ayant visé Israël, les premiers depuis le cessez-le-feu annoncé le 8 avril. Des tirs qui eux-mêmes étaient tirés en représailles au bombardement israélien sur le Liban. Pour éviter une escalade, Donald Trump l'assure, il va demander au premier ministre israélien de ne pas riposter. Les dirigeants français, allemands et britanniques réunis à Londres ce soir soutiennent la proposition de Volodymyr Zelensky. Le président ukrainien veut un dialogue direct entre l'Ukraine et la Russie avec la participation active des États-Unis et de l'Europe. Les frontières internationales ne doivent pas être modifiées par la force, ont ajouté Emmanuel Macron, Friedrich Merz et Keir Starmer dans une déclaration commune. Et puis à Roland-Garros, c'est la fin d'une longue attente pour Alexander Zverev, l'Allemand de 29 ans qui courait après ce sacre depuis 6 ans et sa première finale de Grand Chelem. L'a emporté face à Flavio Boboli, le numéro 3 mondial attendait cette victoire depuis longtemps et cela faisait 89 ans qu'une victoire d'Allemand n'avait pas été remportée à Roland-Garros. Il est 1h02, dans 1 heure pour l'actualité ce sera Corentin Nadjar qui vous informera. Pour l'instant, c'est l'info trafic après la météo.
3: Et cette voix, c'était celle de votre conteuse de l'actualité tout au long de cette soirée, à savoir Yoko Trigallo. Merci Yoko d'avoir été savamment aux côtés de nos auditeurs, nos auditrices du 107.7. Je salue aussi l'autre voix, la deuxième à laquelle j'ai le plaisir de succéder, celle de Julien Cognon qui faisait route avec vous dans le quart sud-ouest du pays. La météo donc, avec un ciel qui fera bien grise mine au programme. Une dégradation pluvieuse débarque par les côtes de la Manche et va s'installer pour la journée au-dessus des terres normandes et bretonnes. Au fil de la journée, d'autres secteurs devrait être arrosé avec des ondées dans le Pays Basque, tout comme en Alsace ou dans le bassin lyonnais. Il n'y a qu'au plus proche de la Méditerranée qu'on devrait trouver du soleil. Rapide coup d'œil au thermomètre, avec une matinée déjà assez agréable dans l'ensemble, de 12 à 18 degrés, et dans l'après-midi des allures estivales dans le quart sud-est, avec des maximales de 28 à 30, pas plus de 16 degrés près de la Manche, 19 à 24 attendus partout ailleurs.
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3: J'ai le plaisir donc d'être à vos côtés sur toute la moitié ouest. Vous l'aurez sans doute compris pour ce trajet nocturne, et à cette heure-ci, la page est réellement blanche devant mes yeux, ce qui signifie qu'il n'y a aucune difficulté à vous évoquer. Pas de quoi déroger donc à cette règle du dimanche soir, du dimanche nuit particulièrement calme. On va largement s'en contenter. Je vais simplement vous inviter à prendre un temps de pause régulier si vous avez une longue route encore qui vous attend tous les quarts d'heure. Quelle que soit la route que vous empruntez, la région que vous traversez, vous aurez sur votre parcours une aire de repos, une station pour pouvoir vous arrêter, faire ce petit temps de pause qui est si important, encore plus quand on roule de nuit. Je vous retrouve de toute manière dans une dizaine de minutes pour reparler à nouveau de ce trafic qui est en tout cas bien calme.
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C'était la douceur incarnée avec cette voix de Jason Mraz, très très enveloppante ce morceau. Lucky, c'est vous hein, qui êtes bien bien chanceux de bénéficier d'un trafic aussi calme que celui-ci à cette heure-ci, strictement aucune difficulté sur votre parcours. Ce qui fait qu'on va pouvoir se laisser un autre temps musical d'ici une heure et quart, d'ici le retour quand même d'un nouveau point trafic. Il y a les Portishead avec vous sur la route et puis Lenny Kravitz aussi se prépare pour les prochains kilomètres.

0: TK421 avec la voix de Lenny Kravitz, 1h14. Lenny Kravitz qui faisait partie du public hier après-midi de Roland Garros pour assister à la grande finale où donc s'est imposé, vous l'avez entendu dans les infos il y a un quart d'heure, Alexander Zverev, hein, pour bien rompre le mauvais sort qui s'était abattu sur les Allemands depuis 89 ans. On va passer au trafic dès à présent, restez bien branchés.
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0: Allez, nouveau tour d'horizon des axes de la moitié ouest, en Occitanie, en Nouvelle-Aquitaine, direction l'Auvergne-Rhône-Alpes, dans l'ouest du pays, le nord-ouest avec les pays de la Loire, la région centre, en direction de la Normandie, de la Bretagne, ou bien de l'Île-de-France. Quelle que soit votre destination, la grande agglomération que vous avez pour projet de rejoindre, eh bien, laissez-moi vous rassurer, tout va bien se passer pour vous, hein, pas de difficultés particulières, pas d'événements susceptibles de vous ralentir, en tout cas, quel que soit donc le secteur que vous traversez en ce moment. On va donc largement se contenter de ça et je vais pouvoir clôturer tout de suite ce point trafic et vous donner rendez-vous dans un quart d'heure d'ores et déjà. Allez, dans un instant, place aux coulisses de la route sur le 107.7 avec votre question d'autoroute du jour, juste après Rock Éclair, Jean-Louis Aubert.

0: Qu'allons-nous leur laisser? C'était un questionnement de Jean-Louis Aubert pour vous accompagner. La musique de Taïk sera celle qui vous accompagnera dans les prochaines minutes.
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0: Mais tout de suite, eh bien, comme prévu, nous retrouvons votre question d'autoroute avec Quentin Lagesse du 177.
2: Qui écrit les messages sur les panneaux lumineux de l'autoroute? Il s'appelle PMV pour panneaux à message variable. Ils sont un moyen efficace pour vous communiquer une info, mais attention, il faut être concis, la place y est limitée. Maud Bonnel de Vinci Autoroute.
3: C'est des panneaux qui sont essentiellement sur des trois lignes et on peut en voir à quatre lignes en amont de bifurcation pour une ligne qui est dédiée à la direction prise pour l'autoroute et chaque ligne compose 15 caractères.
2: Pour écrire le message, cela se fait très souvent automatiquement.
3: C'est dans un PC sécurité, vous avez des opérateurs qui vont consigner des faits dans un logiciel dédié et ce logiciel est paramétré pour pouvoir afficher donc des messages prédéfinis hein, et donc c'est vraiment bien charté et donc dès lors qu'on va consigner un objet, par exemple sur les voies, le PMV qui est proche de cet événement, eh bien, va afficher le message nécessaire.
2: Et oubliez le traitement de texte qui permettrait d'écrire tout ce que l'on a envie sur ces panneaux.
3: Non, nous ne pouvons pas avoir cette latitude et cette liberté d'écrire n'importe quoi. Toutefois, vous pouvez voir parfois apparaître des campagnes de sécurité. Des fois, malheureusement, on a une campagne d'affichage pendant 24 heures pour annoncer le nombre, malheureusement, de heurts de fourgons réalisés.
2: Notez également que si le panneau lumineux a ses feux flash activés, c'est que vous êtes très près du danger affiché.

Le titre emblématique de ce début d'année pour Taïk. Titre emblématique musicalement parlant, puisqu'il a déjà été un succès pour lui. Il s'appelle Girlfriend et il l'a créé d'ailleurs en samplant, en réutilisant des extraits, des bouts de morceaux du titre de Michael Jackson qu'il avait sorti en 2001, You Rock My World. Je ne sais pas si vous avez pu repérer certains passages du titre de Michael Jackson, mais en tout cas c'est ce qui a permis la création en partie de ce titre de Taïk. 1h30 sera le prochain rendez-vous que l'on se fixera pour parler du trafic, et en l'occurrence, eh bien, si tout va bien d'ici là et si je ne vous dérange pas de manière localisée en fonction de l'axe sur lequel vous roulez, eh bien ça voudra dire que tout va toujours très très bien pour vous, comme c'est toujours le cas en ce moment. Je vous laisse avec Jesse Green et Vanessa Paradis. Elle se charge du reste jusqu'à 1h30.

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1: Et dans l'infotrafic à 1h30, une seule information qui vous concerne sur la moitié ouest, en l'occurrence, eh bien, ça vous concerne du côté de la Dordogne. Si vous passez près des portes de Périgueux, vous arrivez de la Gironde, de Bordeaux, et vous voulez sortir à Périgueux ouest. C'est la bretelle qui porte le numéro 14. Il va falloir composer avec la présence d'un véhicule à l'arrêt, véhicule qui est en panne, qui est en attente. Pour l'instant, personne pour le prendre en charge. Attention à vous dans cette bretelle de sortie numéro 14.
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Ah oui, je dois vous avouer que je la trouve bien enveloppante, Mélodie Gardot. Hein. Et ça, c'est autre chose que je vais vous avouer, elle fait partie de mes chanteuses de jazz préférées, avec ce Baby I'm a Fool, notamment, que vous venez d'entendre à l'instant, qui nous ramenait en 2009, avec donc la chanteuse française, Mélodie Gardot. Pourtant, quand on entend son accent, on ne soupçonne pas forcément qu'elle est française. D'autres titres à vos oreilles pour les prochains kilomètres. Une seule info toujours, qui est ce véhicule en panne pour quitter la 89 en provenance de Bordeaux, du côté de Périgueux-Ouest, la sortie numéro 14. Je vous laisse avec Jake et Carla et ce morceau qui s'appelle La Recette. Il y aura également Maeva à vos côtés dans les prochaines minutes, ou encore les Irlandais de U2.

0: Even Better Than The Real Thing. C'était les Irlandais du YouTube pour faire un bout de trajet. À vos côtés, il est maintenant 1h44 et je vous propose de faire un point complet sur vos conditions de circulation.
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0: Tout va toujours très bien pour vous sur les routes de la moitié ouest à cette heure-ci. En plus de cela, je vois que la météo est particulièrement clémente. Un temps sec, aucune pluie pour l'instant à l'horizon. Je dis bien pour l'instant puisque dans la matinée, ça pourrait être différent si vous rejoignez la Bretagne et la Normandie. Mais à cette heure-ci, aucun souci à ce niveau-là. La seule information que j'ai à vous communiquer, c'est du côté de la 89. Il y a d'ailleurs deux choses que l'on va voir. On va parler pour vous qui arrivez depuis Bordeaux, depuis la Gironde, dans le secteur de Périgueux. Vous voulez sortir à Périgueux-Ouest, la Broselle numéro 14. Et puis dans celle-ci, sachez qu'il faudra composer avec la présence d'un véhicule à l'arrêt, véhicule qui est en panne. Pour l'instant, l'opération de dépannage n'a pas commencé, ce n'est pas non plus protégé. Un patrouilleur ne va pas tarder à arriver sur place. La deuxième et dernière info, c'est pour vous qui arrivez de l'Avent, depuis notamment Limoges, ou peut-être même plus au nord encore. Vous arrivez du côté de Brive, presque, en tout cas en Corrèze, et vous voulez basculer sur l'A89 direction Bordeaux. Eh bien, sachez que la bifurcation dans ce sens-là est toujours fermée pour une durée indéterminée. De longues réparations qui continuent encore en ce moment après les intempéries du début d'année, et ce qui fait que vous ne pouvez pas donc prendre cette bretelle. En revanche, depuis l'A20, vous pouvez sortir, passer par le réseau secondaire, vous quittez l'A20 à Objat, c'est la bretelle numéro 50. Et ensuite, la bretelle numéro 50, et ensuite, vous récupérez le réseau secondaire en suivant notamment la départementale 901, qui vous permettra de récupérer les portes de Brive, et de là, vous récupérez les voies de la 89 sans le moindre souci. Merci d'avoir choisi le 107.7 pour votre trajet nocturne. Dans un instant, sortir en famille, direction le musée de l'air et de l'espace à Paris-le-Bourget. Près de 350 machines volantes pour retracer l'histoire de l'aviation. Et certaines se visitent, comme le Concorde ou le Boeing 747. C'est à découvrir juste après ce Run and Run avec la voix d'Erika Badu.

0: Idée de sortie en famille tout de suite et comme prévu, décollage immédiat pour le musée de l'air et de l'espace à Paris-le-Bourget. Voici le reportage d'Yvan Mouton.
1: Ici, nous sommes dans un bâtiment assez superbe qui résonne un petit peu puisque c'est une grande aérogare. C'est en fait l'aérogare construit en 1937 par Georges Labro pour l'exposition universelle et c'est le premier aéroport de Paris.
2: Elle est inarrêtable, Marie-Laure Griffaton, la directrice du département scientifique et des collections du musée de l'air et de l'espace du Bourget, quand elle parle de cet extraordinaire bâtiment qui a fait la gloire de l'aviation française et qui abrite aujourd'hui près de 350 machines volantes de toutes époques.
1: C'est là qu'ont lieu par exemple l'arrivée de Lindbergh, que Nureyev a demandé l'asile politique. Enfin, c'est vraiment un lieu absolument majeur jusqu'à la construction de l'aéroport d'Orly.
2: Aujourd'hui, on y voit l'une des plus belles collections aéronautiques et spatiales au monde, notamment la nacelle du premier aéronef dirigeable.
1: Pour la première fois en 1784, grâce à une nacelle avec un moteur électrique, on arrive à faire une boucle de 7 km. C'est le plus vieux aéronef dirigeable au monde qu'on présente depuis 2019.
2: Côté public, on est bien évidemment conquis par l'histoire de ces pionniers.
3: Il fallait avoir du courage parce que de tenter de voler tout seul, c'était risquant. Là où ils se sont arrêtés, je pense qu'aujourd'hui, les autres ont progressé, on a des avions et c'est fabuleux en fait.
2: Et les progrès dont parle cette visiteuse, on les mesure par un raccourci saisissant quelques centaines de mètres plus loin.
1: Maintenant, on est dans le hall Concorde avec évidemment deux avions absolument majestueux, le Concorde 01 qui est l'avion d'essai et le Concorde Sierra Delta, qui est le dernier utilisé par Air France, qui s'est posé en 2003. C'est un des avions qui a le plus de succès et qui est resté très fort dans les mémoires de tous.
2: Au pied de ce magnifique oiseau blanc, David, un quinca britannique, livre ses impressions.
4: Quand j'étais petit, j'ai vu un Concorde décoller de l'aéroport d'Heathrow. C'était magnifique. Et pouvoir monter à bord aujourd'hui, c'est incroyable.
2: Le 25 juillet 2000, le Concorde est victime d'un crash spectaculaire à quelques centaines de maître du Bourget, Giuliano, futur pilote de ligne, nous explique.
5: Parce qu'il y avait un avion à trois moteurs, il a décollé et il y avait un morceau du moteur, un morceau de fer qui était là, tombé. Le Concorde, là, il était passé. Le morceau de fer, il était tellement petit qu'il s'est fait aspirer. Après, quand ils ont décollé, ils ont fait comme ça et il s'est crashé dans un poste.
2: Mais il s'est crashé, t'étais pas né encore, comment tu sais tout ça?
5: Parce que j'ai vu des vidéos sur ça.
2: Une fantastique histoire de l'aviation qui fascine toutes les générations. Musée de l'air et de l'espace, Paris-le-Bourget, musée-air-espace.fr pour les renseignements.

C'était Jungle pour cette petite balade musicale avec Carry On, 1h55. On se donne 5 petites minutes avant que je vous retrouve pour parler de l'actualité à 2h, pour évoquer ensuite les prévisions météo ou encore le trafic qui continue de très très bien s'écouler pour vous. Pas de difficultés particulières, quelle que soit la route que vous empruntez en ce moment. Attention simplement à ce véhicule en panne dans la bretelle de sortie Périgueux-Ouest en direction de Lyon sur la 89, sortie numéro 14. Voici la musique de Talk Talk à présent pour rouler jusqu'à 2h. À tout de suite et très bonne route.

0: Le groupe Talk Soak qui aura un retour musical en 1983 avec leur morceau Such a Shame. Bienvenue à vous sur le 107.7, il est tout juste 2h.
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0: Bonjour à toutes et à tous. Le prix du baril de pétrole a de nouveau flambé avec cette nouvelle escalade des tensions au Moyen-Orient. Après des tirs de missiles iraniens en direction de son sol, Israël a déclaré son intention de riposter. L'armée israélienne dit attendre le feu vert des autorités pour frapper l'Iran avec force, selon ses mots. Une attaque que Téhéran a présentée comme des représailles au bombardement infligé par Israël ces derniers jours au Liban. 6000 personnes ont foulé les rues de Florence, cette commune du Gers où se tenait hier la marche blanche en mémoire de Liana. Dans ce contexte, le ministre de l'Intérieur, Laurent Nunez, a reconnu un drame qui aurait pu être évité alors que la collégienne de 11 ans a été retrouvée morte jeudi. Le garde des Sceaux, Gérald Darmanin, a quant à lui annoncé avoir donné jusqu'au 14 juillet au procureur pour passer au peigne fin toutes les plaintes liées à des enfants, soit près de 70 000 dossiers. Un mort et deux personnes en urgence absolue dans le Loiret après l'accident d'un hélicoptère de gendarmerie. L'engin s'est écrasé dans la forêt de Bray-Saint-Aignan en fin d'après-midi alors que les gendarmes menaient des opérations de recherche pour localiser un adolescent qui a depuis été retrouvé. La cause du crash est encore inconnue. Côté sport, 89 ans qu'un tennisman allemand n'était pas allé au bout sur la terre battue parisienne. Alexander Zverev a brisé la malédiction qu'il frappait jusqu'ici en remportant son tout premier Roland-Garros et premier tournoi du Grand Chelem hier face à Flavio Cobolli en 5-7. Un duel de 4h16 dans lequel le jeune Italien aura quand même bien accroché le numéro 3 mondial. Et puis un pied en finale des playoffs de la Betclic Elite pour le Paris Basket. La Ville Lumière a bien maîtrisé sa fin de match pour s'imposer 95-86 sur le parquet de Cholet. 2 matchs à 1 pour les Parisiens. Encore une victoire et ils accéderont à l'ultime face-à-face, soit contre Monaco, soit contre Nanterre, qui se retrouve ce soir pour un match 4. À 2h02, vous êtes bien sur le 107.7. L'actualité reviendra dans une heure. Pour l'instant, jetons un œil au ciel avec la météo. Un ciel qui fera bien grise mine au programme. Une dégradation pluvieuse débarque sur les côtes de la Manche et va s'installer pour la journée au-dessus des terres normandes et bretonnes. Au fil de la journée, d'autres secteurs devraient être arrosés avec des ondées dans les Pays Basques, tout comme en Alsace ou dans le bassin lyonnais. Il n'y a qu'au plus proche de la Méditerranée qu'on devrait trouver du soleil. Rapide coup d'œil au thermomètre avec une matinée déjà assez agréable dans l'ensemble, de 12 à 18 degrés. Dans l'après-midi, des allures estivales dans le quart sud-est avec des maximales de 28 à 30, pas plus de 16 degrés près de la Manche, 19 à 24 attendus partout ailleurs.
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0: Et 2h03, bienvenue à vous si vous venez tout juste de nous rejoindre. Sachez-le, sur les autoroutes de la moitié ouest, quelle que soit la région que vous traversez ou la grande agglomération que vous avez pour projet de rejoindre, pas de difficultés sur la route, tout va bien se passer pour vous, quel que soit donc, je vous le disais, le secteur que vous traversez en ce moment. Pensez à prendre un temps de pause régulier, hein. Nous sommes dans le créneau 2h-5h qui est considéré souvent par les scientifiques comme le créneau le plus à risque en matière de risque de somnolence. La fatigue vous gagne deux fois plus facilement à ces heures-là, donc n'hésitez vraiment pas si vous sentez quelques picotements aux yeux, quelques signes de fatigue se manifester au volant, il faut vous arrêter. Tous les quarts d'heure se trouve une station, une aire de repos pour pouvoir prendre ce temps de pause.
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0: On s'écoute un peu de musique pendant les 10 prochaines minutes jusqu'à 2h15, jusqu'au retour du trafic. Les Holidays ont démarré leur musique derrière ma voix avec The Rather Than Talking. Il y aura